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de façon régulière à l'émission Cosmopolite, on aime bien ça faire des doubles doses. Là, c'est pas une double dose d'artistes, mais plutôt deux pièces musicales qui parlent du même sujet, qui parlent de la migration des populations haïtiennes. Dans quelques instants, une pièce récente qui s'appelle Diaspo en Diapo de Wally, artiste haïtien installé à Montréal. Et on va se souvenir aussi de Wycliffe qui parlait de ce sujet-là à la fin des années 90 à travers une pièce qui s'appelle Diaspora. Mais ça me fait penser, chers amis, que vraiment, on devrait tous collectivement lire le livre de Télisson Aurélien qui s'appelle « C'était ça ou mourir ». Puis j'ai le goût de faire une chose que j'ai jamais fait à l'émission Cosmopolite jusqu'à maintenant, c'est-à-dire dégager un passage de cet ouvrage-là, moi, qui me remue depuis que je l'ai lu il y a quelques mois maintenant. Donc au chapitre 10, ça dit « Si le diable existe, il ne vit pas en enfer, non ». Il a trop de flair pour ça. Il préfère les gares routières, les carrefours poussiéreux, les coins d'ombre où les pauvres se tiennent debout avec leurs sacs à moitié pleins et leur cœur à moitié vide. C'est un passage du livre de Télisson Aurélien que je vous conseille de lire, chers amis. Voici cette pièce de Wycliffe Jean qui redonne de la dignité et de la voix aux immigrants haïtiens.

Caracol et Wally. On a une double dose de Wally. Tout juste avant, on l'entendait en solo. Et là, en duo, pour une chanson tirée de l'album de Caracol qui s'appelle Sound System, album qu'on a bien célébré au cours de la dernière année à l'émission Cosmopolite lors de sa parution, et album qui a obtenu une nomination dans la catégorie Album de l'année Musique Globale lors du dévoilement des nominations de la disque hein, pour le prochain gala. Donc c'est le 4 novembre prochain, au premier gala animé par Sarah May, qu'on va savoir si c'est l'album de Caracol qui gagne le Félix de l'année dans la catégorie Album de l'année, musique globale. Pour l'instant, voici une balade afro-pop langoureuse qui mélange pidgin du Nigeria, qui est une des langues très parlées dans ce coin de pays, et l'anglais pour peindre une romance passionnée mais gardée secrète. Voici On the Low, Burna Boy.

Elle s'appelle Sweet Danger, cette pièce de Obon Jayar. Voici maintenant à Cosmopolite, en ce dimanche soir de septembre, une nouveauté. C'est un trialogue musical. La pièce s'appelle Coca Body. Donc, il y a l'ancrage rap afro-dutch, parce que le rappeur qui s'appelle Frima, qu'on va entendre dans quelques instants, est un chanteur néerlandais. Frima apporte une structure, une livraison qui est saccadée, c'est plein d'énergie aussi. Il y a Odeal, qui apporte sa touche R&B britannique, et du royaume du Nigeria, le royaume musical, je veux dire, hein? Wizkid, la superstar afro-pop pour cette nouveauté qui s'appelle Coca Body.

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la musique de Skyfall. On va rester chez nous avec un artiste qui s'appelle Kola. Moi, j'aime beaucoup parce qu'il navigue entre pop urbaine, du R&B très contemporain, des belles boucles sonores aussi. Et je trouve que sa musique est caractérisée par une ambiance qui est souvent nocturne, très enveloppante, très mélodique, c'est très dimanche soir. Voici End of the Night, Kola.

Une main tendue. On entendait le rappeur d'ici qui s'appelle Harper T pour la pièce Needed You. On reste chez nous maintenant avec une pièce qui est un écho à la croissance personnelle de l'artiste montréalaise qui s'appelle Cali Technis. Cette chanson-là parle d'un alignement personnel, de l'harmonie intérieure qui est recherchée aussi. La pièce fait référence à la notion grecque cosmos, hein? Donc d'harmonie dans l'univers. On l'écoute avec la pièce qui s'appelle Cosmos avec un K.

Selon vous, il était question de quoi dans cette pièce de Kelly Crow? Love, love, love, je pense bien, hein? Bumpty Love. À la radio musicale de Radio-Canada, c'est Philippe Fémieux. J'ai un morceau à l'instant qui est complètement majestueux. Un morceau qui est patriotique aussi. On va savourer collectivement l'élégance de l'Acora. Si vous êtes régulière, régulier de l'émission Cosmopolite, vous le savez, c'est mon instrument de musique préféré. Un instrument à cordes traditionnelles mandingues qui apporte des textures cristalline, fluide aussi, tel les premiers échos. Hein. C'est un instrument qui intrigue puis irrigue les populations en Afrique de l'Ouest depuis près de 700 ans maintenant. Et dans la pièce qu'on va entendre, il y a une énergie puis une rythmique aussi hein, qui est là pour nous rassembler. Le ton, oui, il est solennel puis il est chaleureux aussi, hein, notamment grâce à la voix de Sona Djurbaté, associé à des chœurs qui sont puissants. Donc, ça crée une sensation de fierté nationale, d'unité aussi. Donc, ça évoque l'accueil puis l'histoire du peuple gambien.

Dans ce dernier virage de l'émission Cosmopolite de ce dimanche soir, je vous offre maintenant une fusion de genre qui est toute naturelle, qui est un écho de la Montréalité. On va pouvoir savourer le multilinguisme et la signature vocale de Ziad Kouali, qui navigue entre l'arabe d'Arija, le français et l'anglais. Donc, il y a une flexibilité linguistique hein, qui permet de toucher un public local et un public international aussi. La production est minimaliste, puis en même temps sophistiqué. Je trouve que cette chanson-là qu'on va entendre, qui s'appelle Palm Tree, est un pont culturel qui incarne le son de Montréal.

la musique de King Maddie qu'on vient d'entendre en ce dimanche soir. Si vous étiez avec moi depuis vendredi et samedi, et là, au cours des dernières minutes, je me suis amusé à ouvrir des parenthèses sur les artistes qu'on trouve en nomination pour les prochains Galas de la Disque, hein, le mercredi 4 novembre prochain et le dimanche 8 novembre prochain. Là, je vais aller dans la catégorie album de l'année R&B Soul. On trouve le nouvel album de Barnev qui est là, l'album de Naïma Franck. Il y a aussi l'album de Valérie Clio, celui de Jules et l'album de Blink. Le Félix sera remis le mercredi 4 novembre. Blink, on l'écoute à l'instant.

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Dominique Fils-Aimé. C'était pas une grosse surprise, ça, mercredi dernier, sur le coup de 11h, quand on a dévoilé les nommés pour le prochain gala de la disque. Dominique Fils-Aimé avait obtenu une nomination dans la catégorie album jazz de l'année, hein, pour son album qui s'appelle My World is the Sun. On vient d'en entendre un fragment. Chers amis, je suis content d'avoir passé toute la fin de semaine avec vous. Et vous savez quoi? La semaine prochaine, à Cosmopolite, je vais avoir une surprise, un cadeau pour vous. Moi. Donc, déjà, vous pouvez consulter votre agenda du 7 novembre prochain. Si vous êtes disponible, je vais avoir quelque chose, j'arrête là pour l'instant, OK? Je dois passer une excellente semaine, chers amis. Cosmopolite est réalisé par Marie-Pierre Bouchard. Ici, Philippe Femio. On va se laisser avec une autre artiste qui se trouve en nomination dans la catégorie artiste autochtone de l'année pour le prochain gala de la disque. Dans cette catégorie, on trouve Béatrice Deer, Yvan Boivin-Flamand, Mike Paul, Cuny Achu, Q052 et EATC. On l'entend avec la pièce qui s'appelle Two Falls. Bonne semaine, bonne soirée, chers amis.

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Salutations à tous, j'espère que vous vous portez bien. C'est Julie Daou qui est avec vous en ce petit matin. Très heureuse de vous accueillir à l'émission « À chacun s'amuse ». Je ne sais pas si vous êtes comme ça, mais quand je vois des séries ou des films ou des reportages, ou même quand je sors juste de mon petit contexte de vie, je mesure à quel point il y a beaucoup de façons de vivre, de passer à travers un quotidien. Nous, on a de grands espaces quand même, une population qui n'est pas si dense par rapport au territoire, et c'est certain que ça façonne notre manière d'être. Dans les mégapoles, en Asie par exemple, c'est tellement autre chose. Il y a le climat aussi. Nous, on est un peu reclus dans nos maisons quand l'hiver arrive, même si on joue dehors. Ceux pour qui il fait 30 degrés à l'année longue ont une réalité qui est tout autre. Et c'est tellement riche de découvrir les mille et une façons dont l'humain vit, et que même si les structures de société sont toutes variées, on foule quand même la même terre. On est liés d'une certaine façon. Et c'est un peu ce que la musique nous rappelle. C'est fou quand on y pense, ce sont des sons, mis les uns avec les autres, qui se modulent au gré des cultures, et ces sons-là font qu'on se rassemble. Quand même formidable. Et c'est ce dont on va profiter, nous, au cours des prochaines heures, avec, pour commencer, quelques pièces lyriques de Grieg par Andrei Gougnine.

Andrei Gougnine interprétait quelques pièces lyriques de Grieg. Vous écoutez À chacun s'amuse et c'est Julie Daou qui vous accompagne. Je suis tombée sur une phrase dernièrement qui roule en boucle dans ma tête. Apprends à aimer ce que tu as. Vous avez peut-être déjà entendu ça, mais je me disais et que c'est un défi et qu'on n'est pas tant conditionné de cette manière-là dans notre société. C'est plus le contraire. Notre vie va être tellement mieux quand on va avoir tel objet, ou une plus grande notoriété, ou un autre chum, ou un nouveau lieu de travail. Il me semble que c'est rare d'entendre quelqu'un dire « Hey, moi, je suis satisfait, repu par mon existence. » Ça peut même être perçu comme un manque d'ambition. Pourtant, quand on y réfléchit, c'est peut-être ça, justement, l'accomplissement ultime, celui de se dire, bon, sans être dans un monde de licorne où tout est parfait, mais avec une forme de réalisme quand même, j'embrasse ce qui est là. Pourquoi finalement je ne serais pas attendrie par ma vieille lampe ou les lattes de mon plancher de cuisine qui ont tellement de souvenirs sans avoir besoin de tout rénover? En tout cas, cette idée-là fait du chemin. Et si je vous parle de ça, c'est que dans Peregrine de Ibsen, il y a un peu cette notion-là. Le gars arrogant, un peu paresseux, qui s'engage avec une femme, mais qui, à la dernière seconde, fuit, et là, pendant un long moment de sa vie, part à la recherche du bonheur, du mieux, pour se rendre compte, finalement, que, ben, c'est peut-être pas ailleurs qu'il va le trouver. Formidable histoire que celle-ci, dont Grieg a fait la musique, et dont on va entendre deux extraits, la chanson de Solveig et Au matin, par Nora Schulman et Judy Lohmann.

Prélude à l'après-midi d'un fond de Debussy, précédé de deux extraits de Peer Gynt de Grieg, est interprété par Judy Lohmann et Nora Schulman. Vous êtes sur ICI, musique classique à l'émission À chacun s'amuse, et c'est Julie Daou qui vous accompagne. Schubert a écrit des quatuors à cordes tout au long de sa vie. Et la musicologue Melissa Kong décrit vraiment magnifiquement, je trouve, ce que peuvent ressentir les musiciens qui s'attaquent à les jouer dans leur ensemble. Elle dit « Traverser l'intégralité des 15 quatuors, c'est témoigner d'une identité musicale qui se construit sans cesse et qui laisse ses traces indélébiles sur l'histoire. C'est voir, dans les jeunes quatuors, tous les traits des derniers, et entendre frémir dans ses pages de musique le courant de la vie, ses souffrances et ses bonheurs. » C'est très beau et je trouve que c'est un peu comme une forme de journal intime, en fait, dans lequel on a accès à ce que Schubert traverse, mais surtout à la manière dont il arrive à nous transmettre ses états selon la période de vie dans laquelle il se trouve. On va entendre le Deutsch 87, écrit alors qu'il devait avoir autour de 16 ans. Et oui, on entend une forme d'insouciance, de légèreté, mais qui est toujours un peu teintée quand même de profondeur. Parfois, c'est déstabilisant d'ailleurs d'entendre ça de la part d'un si jeune homme. Et cette profondeur-là a pris de plus en plus de place dans son œuvre alors qu'il avançait en âge. C'est comme une forme de bonheur un peu naïf qui est probablement aussi dû au fait qu'à ce moment-là, quand il composait, c'était pas pour un mécène ou une commande, c'était juste pour lui. Et donc, il s'est permis d'expérimenter, d'aller dans les chemins qu'il avait vraiment envie d'emprunter. Et ce vent de liberté-là est contagieux, surtout quand c'est le quatuor Modigliani qui nous le souffle.

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De Schubert, on vient d'entendre le quatuor à cordes numéro 10, Deutsch 87, par le quatuor Modigliani. Le pianiste Jean-Efflam Bavouzet n'a jamais vraiment eu de plan de carrière. Il raconte qu'à un moment donné, quand il était au tout début de sa carrière, justement, il a remporté un concours et là, le directeur artistique lui pose une question. Où se voit-il dans 5 ans? Et il est resté comme complètement muet. Il n'avait jamais pensé à ça. Et ça l'a beaucoup servi parce qu'il s'est permis d'aborder toutes sortes d'œuvres assez risquées ou audacieuses, surtout quand on n'est pas un pianiste encore établi. Son mantra, c'était « Si j'ai envie de jouer cette pièce-là, je la joue ». Cela dit, il ne faut pas penser qu'il était juste dans l'insouciance. Là. Au contraire, il a travaillé très fort et affronté pas mal d'épreuves, dont la dystonie fonctionnelle. Ça, c'est un trouble neurologique qui fait que des muscles se contractent involontairement, un peu comme des spasmes. Et il y a eu ça pendant 3 ans à la main droite. Il a été pratiquement inactif au cours de cette période-là, qu'il a trouvé évidemment très dur. Et vous savez, les athlètes de haut niveau, quand ils rencontrent ce genre de problèmes physiques-là, ils sont suivis de très près par des spécialistes, des physios, des ergos. Lui, c'était pas ça, il était complètement seul. Et ça a été long avant qu'il arrive à trouver quelqu'un qui l'aide à guérir. Il a même pensé tout laisser tomber, mais il a tenu le coup. Entre autres, grâce à un chef d'orchestre, Georges Zolti, avec qui il s'était lié d'amitié et qui lui a rappelé qu'abandonner, ça menait à rien. Ça, c'était la seule certitude. Qu'il allait toujours y avoir une place au sommet, il y aura toujours une place aussi pour l'excellence. Finalement, c'est un peu devenu une sorte de mantra pour lui et il a fait preuve d'une résilience incomparable. Et aujourd'hui, notre Jean-Efflam Bavouzet est presque sans limite. On l'écoute dans le concerto pour piano Köchel 537 de Mozart en compagnie du Manchester Camerata.

Jean Eflamme Babouzet jouait le concerto pour piano Köchel 537 de Mozart en compagnie du Manchester Camerata. Julie Daou au microphone sur Ici Musique Classique. Si vous voulez nous joindre, rien de plus facile. Voici où nous trouver à chacun-s'amuse@radiotradunioncanada.ca. On est toujours vraiment très heureux de découvrir vos messages, d'avoir de vos nouvelles aussi. On dit souvent que les contraintes définissent les contours de la création, c'est-à-dire que, je sais pas, si on est dans une troupe de théâtre où il y a 16 personnes et qu'on a un auteur avec nous, ben, il va avoir en tête d'écrire pour 16 personnes et non pas deux. C'est un bon défi, souvent, qui peut donner des résultats insoupçonnés. Quand Beethoven était en tournée, en 1796, il passait par Berlin et il savait qu'on allait lui présenter le roi de Prusse, Frédéric II. Il se trouve que cet homme-là adorait le violoncelle et il s'est dit qu'il allait lui offrir quelque chose. L'affaire, c'est qu'à cette époque-là, il y avait très peu de modèles d'œuvres où le violoncelle avait une partie importante. Alors, il s'est un peu lancé dans le vide en ayant en tête d'offrir justement une voix dominante à l'instrument pour que ça plaise au souverain, mais en gardant quand même un bon équilibre avec le piano. Il a accouché de deux sonates qu'il a jouées avec un violoncelliste qui l'a un peu guidé aussi dans son écriture et ça a beaucoup plu. 6 mois plus tard, l'œuvre a été publiée avec une dédicace à Frédéric. On va écouter donc cette deuxième sonate en compagnie de Alissa Villerstein et Inon Barnatan.

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0: La sonate pour violoncelle et piano op. 5 numéro 2 de Beethoven est interprétée par Alissa Weilerstein et Inon Barnatan. C'est de cette éclatante façon qu'on va se dire au revoir aujourd'hui. À chacun sa muse, c'est le fruit du travail de deux humains formidables, Hugo Saint-Denis à la réalisation et Claire Boisvert aux choix musicaux. Quant à nous, ben, ce n'est qu'un au revoir. On se retrouve tout bientôt, je l'espère. C'est Julie Daou qui vous accompagnait. Bonne journée.
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quand on découvre la musique classique, il arrive assez souvent que le nom de Grieg apparaisse rapidement, parce qu'il y a un bon nombre de morceaux très célèbres de Grieg qu'on a entendus à une occasion ou à une autre. Mais toute son œuvre, je dirais, est intéressante. On a dit de lui qu'il était le chantre de la Norvège, le grand barde scandinave. Et au total aussi, c'était un personnage attachant et d'une certaine façon aussi progressiste. Ses accords, sa musique a influencé Debussy, peut-être plus que Debussy voulait l'admettre lui-même. Alors, je vais vous amener aujourd'hui dans la musique de Grieg des œuvres très célèbres et, pour moi comme pour vous, des découvertes. Alors, quel plaisir pour moi de vous savoir à l'écoute sur ICI Musique Classique. Marc-André Doran au micro. Et bon, OK, je commence un peu cliché, mais on est bien, on est un petit matin de fin de semaine ensemble. Allons-y donc pour son œuvre probablement la plus célèbre, la première suite de Peer Gynt, musique de scène. Et c'est avec l'Orchestre symphonique de Utah et le chef Maurice Abravanel, air célèbre d'Edvard Grieg.

thème universellement connu dans L'antre du roi de la montagne, le final de la première suite, opus 46, de Peer Gynt, une musique de scène de Edvard Grieg sur une pièce de Henrik Ibsen. Alors, la réunion vraiment de deux grands génies de la culture norvégienne, c'est fabuleux. Et j'ai présenté cette œuvre-là au complet. C'est assez long à ce moment-là. Puis, c'est pour narrateur, chœur, soliste et orchestre. Et par la suite, on en a tiré au moins deux suites de concerts plus brèves, instrumentales, ce qu'on vient d'entendre. La première suite. Grieg, mort en 1907 à 64 ans, un Norvégien qui a fait des études avancées en Allemagne et au Danemark et qui va connaître le succès dès la vingtaine avec son concerto pour piano qu'on va entendre tout à l'heure, un succès qui ne se démentira jamais. Et en Norvège, vraiment, tout comme Henrik Ibsen d'ailleurs, on considère Grieg comme un héros. Et s'il y a quelqu'un qui a fait mentir le proverbe « Nul n'est prophète en son pays », c'est clairement Edvard Grieg. Je vous ai dit qu'on se balancerait entre des œuvres extrêmement connues et d'autres probablement un peu moins. Ça va être le cas ici. La sonate pour violon numéro 3, opus 45, en do mineur, enregistrement de 1961, musique de chambre de Grieg avec Arthur Grumio, violon, István Ájdú, piano, sonate opus 45 d'Edvard Grieg.

Œuvre romantique, fiévreuse, passionnée, la sonate pour violon et piano, opus 45, d'Edvard Grieg avec Arthur Grumio et István Hajdú, enregistrement de 1961. Une œuvre de Grieg qui a été créée en 1887. Grieg était au piano à la première et c'était le violoniste Adolf Brodsky qui jouait. Et Adolf Brodsky avait donné la première du très célèbre concerto de Tchaïkovski pour violon. Et si je vous raconte ça, c'est parce que Tchaïkovski, dont j'aime beaucoup le jugement, aimait beaucoup, appréciait particulièrement la musique de Grieg. Et il a même dit dans une lettre à un moment donné, il n'est pas étonnant que Grieg soit si aimé, qu'il soit partout si populaire. Sa musique a d'immenses qualités qui sont peu courantes en elle-même et ces qualités se trouvent multipliées. Une simplicité remarquable, une absence total de préciosité et de prétention à vouloir sembler profond ou nouveau. Et Tchaïkovski conclut en disant « Rien d'étonnant à ce que son nom figure sur tant de programmes de concerts en Allemagne comme en Scandinavie, à Paris, à Londres ou à Moscou. » Et là, il savait de quoi il parlait. Et peu d'œuvres, je vous dirais, qui aient eu une résonance aussi grande que son unique concerto pour piano, concerto en la mineur. Hein, c'est vraiment l'entrée en célébrité de Grieg. Il a écrit ça à 25 ans. Je dois évoquer la dernière fois que j'ai entendu ça, c'était l'été dernier à la Naudière avec l'Orchestre symphonique de Québec, le chef Clemens Schuld et Charles-Richard Hamelin qui a offert une prestation d'une grande profondeur qui a apporté beaucoup d'envergure à ce concerto. Et si je pouvais, c'est vraiment l'enregistrement que je vous ferai passer, mais ça n'existe pas. Qui sait, ça existera peut-être un jour. Alors j'ai choisi un pianiste que l'on décrit aussi comme un pianiste assez profond, Clifford Curzon, l'anglais Sir Clifford, avec l'Orchestre philharmonique de Londres, le chef Øyvind Fjeldstad, enregistrement de 1959, le concerto opus 16 en la mineur d'Edvard Grieg, sous les doigts de Clifford Curzon.

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Le concerto opus 16 en la mineur d'Edvard Grieg. On vient d'entendre le pianiste anglais Clifford Curzon, l'orchestre philharmonique de Londres, le chef norvégien Øyvind Fjeldstad, un enregistrement de 1959 réalisé à Londres, le concerto de Grieg avec Clifford Curzon. Le concerto de Grieg que j'ai eu l'occasion de découvrir assez tard dans la vie. Et c'est comme ça, la musique classique, c'est souvent fait de convenance, puis on se dit l'un à l'autre, tu connais pas le concerto de piano de Grieg, mais moi je trouve que c'est toujours une chance de ne pas connaître un chef-d'œuvre et d'être du côté de la vie où on a à le découvrir. Et donc, ce concerto n'avait pas croisé mon chemin, puis moi à l'adolescence, j'étais très très très musique baroque. Alors quand j'ai entendu ça pour la première fois, une première vraie fois, j'ai trouvé que ça faisait le travail, comme on dit. Et il y a une entrée de corps dans le mouvement lent. Je pense qu'un jeune pourrait décider d'être corniste dans la vie juste à cause de ces quelques belles mesures complètement données au solo du corps. On est ensemble sur Ici Musique Classique, la radio que vous avez choisie. C'est Marc-André Doran qui vous parle. Vous pouvez toujours m'écrire à l'adresse atelier@radio-canada.ca. atelier@radio-canada.ca. Même si ça prend un petit délai, je tente de répondre toujours. Alors, commentaires, demandes d'informations. Des fois, il y a des petits partages, des souvenirs personnels reliés à la découverte d'une musique, justement. Les années d'études, des voyages, des concerts. Et parfois, c'est assez touchant ce que vous m'écrivez. Alors, ça me fait extrêmement plaisir. Avec la musique chorale de Grieg, je vais vous mettre un petit enchaînement. On va avoir l'impression là, d'être vraiment près du folklore. Grieg dira d'ailleurs un jour d'écrire la campagne norvégienne, d'écrire en musique la vie norvégienne, l'histoire et la poésie norvégienne. C'est une tâche à laquelle je peux contribuer. Et un de ses amis lui dira « Oui, tu peux. Tu l'as déjà en dedans de toi. » Le compositeur et violoniste Olle Bull. Et pour arriver à cette description de l'âme norvégienne, ben Grieg s'est beaucoup appuyé sur le folklore. Alors, on va être là-dedans dans les prochaines minutes. La musique chorale de Grieg avec le chœur des solistes de la Norvège, la directrice est Grete Pedersen.

quelques pièces tirées du répertoire choral de Edvard Grieg, musique qu'on entend vraiment moins, qui nous était rendue ici par les solistes de la Norvège sous la direction de Grete Pedersen. Et en présentant comme ça une émission sur un sujet, Edvard Grieg, aujourd'hui le grand musicien norvégien de la deuxième demi du 19e siècle, un des plaisirs, c'est que j'apprends tout le temps. Par exemple, que Ravel avait une admiration sans borne pour Grieg, et il va dire une chose assez forte, à part Debussy, et c'est normal, donc Ravel, Debussy, l'impressionnisme français, c'est vraiment une chose, là. Et, mais il dit, à part Debussy, il est le musicien dont je me sens le plus proche. Et Grieg a été un humaniste. Grieg a donné des concerts de charité. Alors, il y a eu l'affaire Dreyfus en France, hein, où on accusait un militaire d'origine juive d'avoir donné des secrets à l'ennemi. Il y avait beaucoup, beaucoup, beaucoup d'antisémitisme là-dedans. Et Grieg a pris nettement position aux côtés de l'écrivain Émile Zola dans la défense de Dreyfus. Et on lui en a voulu par la suite beaucoup, spécialement en France, de cette prise de position-là. Grieg, il était proche de Brahms aussi. Ils s'aimaient tous les deux beaucoup. Grieg va visiter Brahms. Il va y aller même assez près, quelques temps avant la mort de Brahms. C'est le jour où il apprend le décès de Brahms. Il sera très en peine. Il va écrire une lettre très émue. Et il va dire « Pauvre Brahms, non. Heureux Brahms. Il ne souffrira plus et il ne pouvait plus survivre. Comme je suis heureux d'avoir eu la bonne fortune de le connaître. » Et dans les pièces lyriques de Grieg, je pense qu'on retrouve un peu de l'esprit aussi des derniers opus de Brahms, ces espèces de petites pièces de piano absolument quintessentielles. Et on va entendre un bel enregistrement de légende, version assez crépusculaire, profonde en tout cas, du pianiste russe Émile Gilels, son enregistrement. Il a fait une sélection, un disque complet de quelques-unes des pièces lyriques d'Edvard Grieg. On entend ça immédiatement, le pianiste, avec un merveilleux toucher, Émile Gilels.

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On vient d'écouter un bouquet de pièces, des extraits, des pièces lyriques d'Edvard Grieg. C'était une sélection, un enchaînement pensé et joué par le pianiste russe Émile Guilels. À l'époque de l'Union soviétique, en 1974, un disque Deutsche Grammophon, un disque de piano très célèbre en son temps et qui est resté absolument magnifique. Un jeu très, très cristallin, très crépusculaire en fait, qui tire ses pièces vers la nostalgie. Guilels, 66 morceaux de piano, les pièces lyriques, 10 fascicules ou des numéros d'opus si vous voulez. Et il y a 35 ans de vie là-dedans. Grieg a écrit ça entre 24 et 58 ans. Et la sélection de Guilels qu'on vient d'entendre, nous, ça se concentrait sur les dernières années, les derniers fascicules. Recueil inépuisable, je dirais. On pourrait rapprocher ça de la musique de salon, mais il y a un tel niveau d'inspiration, une telle recherche harmonique. C'est vraiment formidable. C'est une musique donc, qui est encore très populaire et je dirais que ses actions montent. À Grieg, l'époque est bonne pour lui et moi, je fais partie de ça. J'ai un plaisir toujours plus grand à découvrir.

découvrir. Non, ces œuvres célèbres sont formidables. Puis il y a une musique de chambre, quatuor, des œuvres de piano. Vraiment, Edvard Grieg. Merci d'avoir été à l'écoute. C'est un bonheur pour moi de partager de la musique comme ça. La musique classique est en continu sur Ici Musique Classique. Alors, merci à Alain Provencher, à la discothèque, Marc-André Dorin ici. Alors, je pense à vous. Passez une bonne semaine. Portez-vous bien. À la prochaine.

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1: Bonjour, sur Ici Musique Classique, bienvenue à Bouffée d'air. Je m'appelle Marie-Christine Trottier, très heureuse de vous retrouver. Une sérénade espagnole de Cécile Cheminade ouvre l'émission. Cette musique met la table pour cette compositrice française qui gagne à être connue.

Très jolie la musique de Cécile Chaminade, Pierre Fouchenret au violon et Chani Di Luca au piano jouaient cette sérénade espagnole. Cécile Chaminade, c'était une star à son époque. C'est cruel à dire, mais la mort de son père lui a donné des ailes. Cécile Chaminade a alors entrepris des tournées mondiales lorsque son père est parti. Direction le Royaume-Uni d'abord, où elle est reçue à plusieurs reprises par la reine Victoria. Et puis, elle joue en Grèce, en Turquie, aux Pays-Bas. Elle a composé plus de 400 œuvres à la fin du 19e siècle. Son nom est pourtant aujourd'hui peu connu du grand public. Cécile Chaminade est née en 1857 dans une famille bourgeoise près de Paris. Son père était dans les affaires et, comme c'est souvent le cas, sa mère, pianiste et mélomane, a initié la jeune Cécile à la musique. Son père la voyait surtout comme épouse et mère. Ça ne l'enchantait pas que le compositeur Georges Bizet, ami de la famille, l'encourage dans son apprentissage. Il la surnommait son petit Mozart. Il demeure qu'il y a un grand nombre de mélodies très, très belles dans sa production. Pour piano quatre mains, on va écouter les six pièces romantiques de Cécile Chaminade, La chaise à porteurs et son ambiance rétro, Idylle arabe, la nostalgique sérénade d'automne, Danse hindoue qui est très vive, enfin le joyeux rigodon. Le tout débute par une pièce fraîche et pastorale, Primavera, le printemps, c'est très valsant.

En 1908, Cécile Cheminade a donné une série de 25 concerts aux États-Unis. Elle a rencontré un beau grand succès, mais elle n'a pas été épargnée par les critiques du fait qu'elle était une femme. Une journaliste de France Musique, Clémence Guinard, elle a trouvé un article choc du New York Evening Post qui a écrit, après l'un de ses concerts au Carnegie Hall, que la musique de Cécile Cheminade a une certaine délicatesse, une certaine grâce féminine, mais elle est étonnamment superficielle et manque de variété. Mais dans l'ensemble, ce concert a confirmé la conviction de beaucoup que si les femmes peuvent voter un jour, elles n'apprendront jamais à composer quelque chose qui en vaille la peine. Tout semble superficiel quand elles écrivent de la musique. Je peux pas croire qu'on ait écrit ça au sujet de Cécile Cheminade. Quand on sait que dans plusieurs pays, dont les États-Unis, une centaine de clubs Cheminade sont créés et où des femmes musiciennes et compositrices se retrouvent, personnellement, je remercie le Conservatoire de musique qui, à mon époque, avait imposé le concertino pour flûte de Cécile Cheminade à l'examen de fin de troisième cycle. On est nombreux et nombreuses à avoir fait sa connaissance à ce moment-là. J'ai tellement aimé travailler cette pièce. Alors aujourd'hui, on l'écoute, interprétée par le grand flûtiste Emmanuel Pahut et l'Orchestre de chambre de Paris, direction François Leleu.

Après le très beau concertino pour flûte, interprétation dégourdie d'Emmanuel Pahut, la pianiste Naret Arghamanian a interprété la brillante et virtuose arabesque opus 61 numéro 1, toujours de Cécile Chaminade. Cette pièce ouvre son album Femmes de légende qui paraissait en 2025. Et maintenant, sur son album qui regroupe du répertoire français pour trio avec piano, le trio Chausson ne s'est pas fait prier pour y inclure une partition rare. Le trio numéro 2 de Cécile Chaminade, une pièce imposante, lyrique, qui s'inscrit bien dans la grande tradition romantique française.

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2: En 1914, alors que la guerre éclate, Cécile Cheminade a tiré un trait sur sa carrière. Elle est devenue directrice d'un hôpital. Et plus tard, après des problèmes de santé, elle s'est fait amputer d'un pied et elle s'est retirée à Monte-Carlo. Elle est morte en 1944 dans l'oubli. Aujourd'hui, la musique de Cécile Cheminade séduit partout où elle est présentée. Son catalogue est immense. Elle a composé plus de 400 œuvres, incluant des pièces pour piano, des mélodies vocales, de la musique de chambre et des pièces orchestrales. On a pu entendre un bel échantillon de son œuvre aujourd'hui à Bouffée d'air. Je trouve ça important de continuer de faire connaître les ouvrages riches de toutes ces femmes oubliées en art. Ainsi prend fin Bouffée d'air. Je remercie l'équipe, Mathilde et Marine, écrivez-moi en allant sur la page de l'émission Bouffée d'air. Je m'appelle Marie-Christine Trottier, sur ICI Musique Classique, on essaie de prendre ça léger. Bonne journée.

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1: Quand le jour se lève.

toujours un plaisir que d'entendre le luth de Thomas Dunford. Bonjour à vous, chers amis mélomanes, j'espère que vous allez bien. Je m'appelle François Lemay, vous êtes sur Ici Musique. On commence ce matin avec la mandoline aussi, petit instrument de tradition vénitienne qui s'inspire autant du chant mélancolique des gondoliers que des accents rieurs du carnaval de Venise. Les jeunes filles de la Pietà où enseignait Antonio Vivaldi la maîtrisaient en virtuose. Voici donc le concerto pour deux mandolines Rium 532 que Vivaldi a composé pour elle. Il est ici interprété par Jeffrey Robin, James Tyler et le English Concert dirigé par Trevor Pinnock. Bienvenue à Quand le jour se lève.

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1: Votre tente a-t-elle des roues? On appelle mini-tente la petite tente que les amateurs de camping peuvent transporter dans leur bagage. Cette tente est assez grande pour loger une ou même deux personnes, mais elle est trop petite pour qu'on puisse y tenir debout. Certaines mini-tentes ont une forme plus ou moins ronde qui rappelle vaguement celle d'un igloo. D'ailleurs, on appelle tente igloo ce type de mini-tente. Mais peu importe la forme de la tente, l'anglicisme pop-tent est à éviter. Maintenant, la petite remorque de camping dont les parois de toile se replient pour le transport s'appelle tente caravane. Le terme tente roulotte est de moins en moins fréquent dans le vocabulaire du camping. Enfin, l'emploi de l'anglicisme trailer tente n'est pas recommandé.
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3: Les temps froids sont de retour, et avec eux, bien sûr, le virus de la grippe. Nombreux sont les prévoyants qui se font vacciner, et novembre est d'ailleurs le mois tout indiqué pour le faire.
4: Plusieurs se posent la question à chaque année, se faire vacciner ou ne pas se faire vacciner.
5: C'est une excellente question, et la réponse dépend de votre plaisir à être malade.
3: La voix de Chantal Guimond, médecin urgentologue et chroniqueuse au 15-18, interviewée récemment. Mais chaque campagne de vaccination permet de constater que même s'il est universellement reconnu par la médecine, le vaccin a encore ses farouches opposants. Une opposition qui, si on la suit à la trace dans l'histoire, est aussi ancienne que le vaccin. Et on en trouve un exemple éloquent chez nous, quand Montréal s'est presque trouvé à feu et à sang. ...1885. C'est l'année de la mort de l'éléphant Jumbo dans un déraillement de train en Ontario. C'est l'année de la pendaison de Louis Riel. Et 1885, c'est aussi l'année de la pire épidémie de variole dans l'histoire de notre pays. Cette épidémie, elle fera 5864 morts, dont plus de 3000 rien qu'à Montréal. La plupart des victimes sont des enfants. Le nombre de malades est particulièrement élevé en septembre 1885, alors que 30 personnes en meurent chaque jour dans la métropole. En réponse, la vaccination gratuite est déclarée obligatoire à Montréal. Depuis Jenner, en 1796, que la vaccination contre la variole était pratiquée de façon scientifique. On la reconnaissait comme une manière efficace de lutter contre la grosse picote, autre nom donné à la variole. Mais chez la population francophone, pauvre et peu instruite de Montréal, la campagne de vaccination passe difficilement. En 1885, le journal La Minerve donne la parole au docteur Coderre de l'école de médecine qui qualifie la vaccination d'inutile et de dangereuse. Ce même médecin publiera bientôt l'Anti-vaccinateur canadien-français, un mensuel consacré à la lutte aux vaccins. Ainsi, la méfiance est grande. Les 28 et 29 septembre 1885, une foule hostile s'en prend à des médecins qui prônent le vaccin. L'historien Rumilly écrit « La foule assiège le bureau de santé du Faubourg de l'Est, y met le feu, puis se dirige vers l'hôtel de ville et brise des vitres. La police charge à coups de bâton. » Plusieurs centaines d'émeutiers menaceront les maisons des médecins vaccinateurs et briseront les vitres du Herald, un journal anglophone qui prétendait que l'épidémie était attribuable à l'insalubrité des Canadiens français. Dans le contexte explosif de l'affaire Louis Riel, la tension était extrêmement vive. Le maire Honoré Beaugrand fera appel à l'armée pour calmer les émeutiers anti-vaccination du mois de septembre 1885. L'année d'après, en 1886, sera créée la Commission provinciale d'hygiène, qui fera beaucoup pour que, progressivement, l'idée de vaccination soit mieux acceptée au sein de la population.
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1: Peut-on dire qu'on haït la pluie? Le « i » du verbe « haïr » ne prend pas le tréma aux trois premières personnes du singulier de l'indicatif présent. Au lieu de dire « j'haïs, tu haïs et il haït », on dira « je hais, tu hais et il hait ». Étonnamment, ces formes verbales, qui sont pourtant reconnues et utilisées dans tous les autres pays francophones, ne sont pas courantes dans la langue parlée de chez nous. Évidemment, il est toujours possible de remplacer « haïr » par d'autres verbes ou locutions synonymes. Par exemple, au lieu de dire « j'haïs la pluie », on peut dire « je déteste la pluie » ou « j'ai horreur de la pluie ». Dans la langue soutenue, on peut aussi utiliser les verbes « abhorrer »,« abominer » et « exécrer ».
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0: Bonjour, bon lundi, bon début de semaine. Bienvenue à La Une, c'est Mathieu Bellumeur au microphone. Content de vous retrouver, j'espère que vous allez bien, que vous avez passé une belle fin de semaine. On est à 2 semaines de la fin de cette campagne électorale, du jour du vote. Et aujourd'hui, sondage publié par Radio-Canada et on va vous présenter tous les détails avec mon collègue Jean-Philippe Robillard dans les prochaines minutes. Essentiellement, ce que je peux vous dire, c'est que le Parti québécois est en tête, que les conservateurs sont à un seul point derrière les libéraux. On va vous présenter donc les chiffres, les derniers détails, les détails de ce sondage en fait, publié ce matin par Radio-Canada. C'est aussi disponible dans les coops de l'information. Là, on pense au Soleil, au Droit, à la Tribune, etc. Là, vous pourrez retrouver les détails également dans ces quotidiens. Tour de table avec mes collaborateurs, en commençant par Julie-Jasmine Boudreau aux Actualités culturelles. Bonjour Julie-Jasmine.
1: Bonjour Mathieu.
0: On commence ça avec une nouvelle toute fraîche parce qu'on a appris au cours des dernières minutes qu'il y a eu un prix décerné pour l'auteur Télisson Aurélien.
1: Oui, je pourrais dire le Canado-Haïtien, en fait, à son premier roman, c'était Ça ou mourir. Ça a été annoncé à 4 heures ce matin, donc 4 heures notre heure, bien sûr. Puis c'est intéressant parce qu'en juillet, on avait cette première sélection dont il faisait partie. Imaginez, c'était une trentaine de romans sélectionnés sur 250 titres, fin août, on aurait serré à 5 finalistes. Et là, ce matin, il en est le lauréat. Mm-hmm. Et c'est le prix FNAC, qui est une chaîne de librairies française. Alors ça, c'est un tout premier prix. C'est vraiment une très, très belle nouvelle.
0: On va y revenir dans les actualités culturelles plus tard à l'émission. Le temps de me tourner vers Véronique Mérand à la météo. Salut Véronique.
2: Bonjour.
0: Le 21 septembre, l'automne n'est pas aujourd'hui. C'est demain. C'est encore l'été.
2: Ouais. C'est encore l'été.
0: Dernière journée complète d'été.
2: Et demain matin, quand on va se retrouver, ça va être encore l'été aussi parce qu'il arrive tard cet automne, 20h05. Okay. Demain, on sera presque couché. Voulez-vous? Alors, il sera là, mais il est là avec son lot de beau temps. Alors, dans ce temps-là, ça passe toujours bien. Une semaine, c'est sûr que les gens plus à l'est aujourd'hui, c'est encore hésitant, là, mais si on regarde dans l'ensemble pour le sud, le centre de la province, c'est vraiment une semaine à peu près parfaite, avec peut-être des températures, certains diront, un petit peu plus fraîches. Là, aujourd'hui et demain, on parlera de 15 à 17 degrés, 15 à 18 dans l'ensemble, puis ça remontera vers 18-20 degrés pour la journée de mercredi. Okay. Beaucoup de soleil aujourd'hui, beaucoup de soleil demain aussi. Quelques nuages au cours de la nuit, donc très tôt demain matin, et des nuits plus fraîches également. 6 Montréal la nuit prochaine. Possibilité de gel vers l'Estrie, secteur des Laurentides, de la Naudière, minimum de 3 degrés. Il y a eu du gel au sol au cours de la fin de semaine. Il y en a eu dans le secteur de Val-d'Or, Chibougamau, Gaspé et Sherbrooke. Cette île avait déjà eu droit à ça. Alors, ça s'en vient tranquillement, mais à Montréal, en moyenne, c'est pas avant le 17 octobre. On parle de résistance nuageuse un peu plus présente. C'est le cas du côté de l'Abitibi. Nuages éclaircis aujourd'hui, autour de 13 degrés. Gel possible la nuit prochaine. Il y a un avis qui est en vigueur. Même chose pour le Saguenay, le lac Saint-Jean. Plutôt nuageux, une douzaine de degrés aujourd'hui avec du gel possible la nuit prochaine. Le Bas-Saint-Laurent, la Gaspésie, la Côte-Nord, il reste encore quelques petites averses ici et là. Ciel variable par la suite, 12-13 degrés. Nuit fraîche, minimum entre 3 et 5. Et ce sera bien ensoleillé pour l'Abitibi et l'Est du Québec demain. Pour ce qui est de l'Ontario, variable sur la portion nord, sur la portion centre également, avec des avis de gel au sol pour la nuit prochaine. Plutôt nuageux à Toronto, ça se dégagera cet après-midi. Ça reste nuageux avec quelques gouttes possibles à Windsor. 16-18 degrés. Très beau à Ottawa, il fera 16 sous le soleil aujourd'hui. Et très beau dans tout l'ouest canadien. Vancouver, 19-22 degrés. Encore chaud, Edmonton, Calgary, 26-27 aujourd'hui. Ça redescendra tranquillement dans les prochains jours. Beau temps sur le sud de la Saskatchewan et du Manitoba aussi, 19-21. Là, de ce côté, ça va remonter dans les prochains jours. Donc, voyez, dernier jour officiel de l'été, mais il y a encore un peu de chaleur par endroit.
0: Merci Véronique.
1: Bonne journée.
0: Bonne journée. Olivier Pellerin là pour parler sport. Bonjour Olivier.
3: Bonjour.
0: Oui, les mondiaux de cyclisme sur route, c'est parti. Il y a eu premiers éléments des compétitions hier, dont les contre-la-montre.
3: Les contre-la-montre individuels chez les hommes et chez les femmes. Quelle belle journée, quelle belle première journée. La météo était au rendez-vous, les gens ont été au rendez-vous. Pour cette première épreuve, qui en est une de vitesse, le contre-la-montre, pour ceux qui sont moins familiers, c'est un court parcours sur lequel on va à fond tout au long de cette course pour tenter d'enregistrer le temps le plus rapide. On se bat pas contre quelqu'un. Mm-hmm. On est individuel, ça se dit, on est seul avec soi-même sur son vélo pour tenter d'aller remporter l'épreuve. Il y avait des favoris hier, entre autres chez les hommes. Remco Evenepoel, qui était le grand favori avec 3 titres en poche déjà, hier, il a répété l'exploit avec une 4e victoire consécutive au championnat du monde au contre-la-montre. Il a devancé l'Italien Filippo Ganna et le Français Paul Sexas sur le podium pour aller décrocher ce titre historique. Il avait 57 secondes d'avance, imaginez, sur Filippo Ganna, qui est quand même pas le dernier venu. Bienvenu, là, qui a déjà des médailles olympiques et qui est une référence pratiquement en la matière au contre-la-montre. Et malgré tout, Evenepoel hier a été exceptionnel. Le meilleur résultat canadien a été une 13e place, celle de Michael Leonard. Nicolas Zukowski, le Québécois, était aussi sur sa monture hier pour l'épreuve. Il a terminé 31e, arrivé un peu à la dernière minute en raison de la blessure à Derek G. West qui devait prendre le départ pour le Canada. Il a cédé sa place. Zukowski a pris le départ hier. Il a terminé, je le disais, 31e. Pas une spécialité pour lui, mais ça lui a permis de pouvoir courir devant les siens, de pouvoir courir devant des Québécois qui étaient présents, nombreux, au bord de la piste. Et je pense qu'il va s'en souvenir très longtemps de cette journée. On l'écoute.
4: Le premier kilomètre, la longue ligne droite, ça criait tellement fort. J'avais le sourire jusqu'aux lèvres. Puis là, j'étais tellement excité qu'il fallait vraiment que je me calme parce que sinon, je me suis dit, je vais mettre en vue dans le premier virage. Je suis trop excité. Fait que, merci à tout le monde. Merci à tout le monde d'être venu sur le bord des routes jusqu'au circuit Gilles-Villeneuve. Je veux dire, il n'y avait quasiment pas de moment où il n'y avait personne, peut-être sauf pour la saccade, là, mais c'était incroyable. Le public était vraiment, vraiment impressionnant aujourd'hui. Puis, beaucoup à leur remercier aujourd'hui pour d'avoir pu puiser aussi profond dans mes réserves grâce à eux, honnêtement.
3: Quand vous faites 40 km à fond, à un certain moment, vous avez besoin d'un peu de motivation, surtout quand c'est pas une spécialité. Et puis voilà pour Nicolas Zukowski qu'on retrouvera certainement la course sur route en ligne qui aura lieu le 27, donc dernière journée de compétition à la fin de la semaine. Sinon, chez les femmes, il y avait aussi contre-la-montre individuelle. C'est la Suisse Marlène Rousseur qui a remporté l'épreuve. Elle était championne en titre. Voilà qu'elle a défendu avec succès sa victoire, ou en fait ce titre mondial. Chez les Canadiennes, Nadia Gontova a été la meilleure en 19e place. Olivia Barry, elle, a terminé 23e. Donc voilà pour les épreuves d'hier. Aujourd'hui, on reprend ça avec des contre-la-montre, mais catégorie des moins de 23 ans. Donc là, il y a peut-être une chance de médaille aussi pour le Canada. Il y aura plusieurs catégories comme ça. Donc les moins de 23 ans, les juniors aussi vont s'exécuter au cours de la semaine. C'est pourquoi il y a 13 épreuves au total qui auront lieu. Donc ça débutait hier et ça se terminera dimanche. Donc c'est lancé, puis on pourra reparler de ces résultats demain.
0: Parlons de football. Pardon, dans la NFL, Patrick Holmes, certains doutaient peut-être de son retour. Ben, ça va bien, ça continue de bien aller.
3: C'est une deuxième victoire pour lui en deux départs depuis son retour de blessure après 9 mois de blessure. Hier, victoire en prolongation des Chiefs de Kansas City, 33-30 face aux Colts d'Indianapolis. Encore une fois, les statistiques ont été très bonnes pour lui. 382 verges de gain par la passe, 3 passes de toucher hier. Il y a Kenneth Walker aussi, ce nouvel arrivé porteur de ballon qui a changé un peu la physionomie de cette attaque qui permet à Patrick Mahomes de courir un peu moins. Lui fait tout le travail avec 117 verges de gain hier par la course. Et donc, belle victoire pour les Chiefs qui sont maintenant immaculés, fiche immaculée de 2 victoires, aucune défaite depuis le début de la saison.
0: Merci Olivier.
3: Un plaisir.
0: Bonne journée.
3: Au revoir.

À la une des différents quotidiens ce matin, commençons par le Journal de Montréal et le Journal de Québec qui nous racontent en une l'histoire de cette femme de 98 ans, incapable d'avoir un rendez-vous chez le médecin. Elle a été prise en charge, la femme en question, par un groupe de médecine familiale, mais n'a pas un médecin attitré et donc elle est incapable d'avoir un rendez-vous efficacement. C'est Marcel Gagné, prud'homme, qui dit « ça me fâche, elle s'ennuie du temps », écrit le journal, où elle pouvait facilement obtenir un rendez-vous médical en appelant à la clinique. Il y a 600 000 Québécois qui ont été inscrits de cette nouvelle façon, vous savez, après cette entente entre le gouvernement et les médecins. Donc, on les inscrit auprès d'un GMF, mais dans bien des cas, ces gens-là témoignent de la difficulté d'avoir un rendez-vous. Dans le cas de Mme Gagné-Prud'homme, elle est incapable d'avoir le rendez-vous. Elle a eu certains petits ennuis de santé et elle a dû à chaque fois se tourner vers le privé et payer parfois quelques centaines, voire plus de 1000 $ pour se faire soigner parce que même si elle est affiliée à un GMF, elle n'est pas capable d'avoir de rendez-vous. En une du Devoir de ce matin, ben justement, il est question de santé. L'expansion du privé doit cesser, plaide le Collège des médecins. Le privé n'est pas nécessairement plus performant que le réseau de santé publique, indique un rapport commandé par l'Ordre professionnel. Le Collège des médecins qui demande essentiellement, nous dit le Devoir, que le prochain gouvernement freine l'expansion du privé en santé, que depuis deux ans, le Collège des médecins plaide en faveur d'un meilleur encadrement privé. Il faut cesser son expansion, dit le docteur Moril Gaudreau. On voit que ça peut, le transfert de certains médecins du public vers le privé, nuire éventuellement à la bonne, au bon fonctionnement du réseau public. Donc, vous avez les détails, entrevue de Moril Gaudreau et les détails donc de cette étude commandée par le Collège des médecins en une du Devoir, qui nous parle également des mondiaux cyclismes qui sont en cours à Montréal. En une de La Presse, des influenceuses 100% fausses. Des comptes d'influenceuses sur Instagram, sur TikTok, qui, aux premières vues, en tout cas, nous font croire que ça peut être une jeune femme québécoise qui se promène un peu partout au Québec dans des festivals, qui veut attirer justement des commerçants ou pour placer des produits. Mais finalement, ce sont des créations de l'intelligence artificielle. On parle d'une Montréalaise, Catherine Beaulieu, qui est soi-disant étudiante en soins infirmiers. Plus de 3600 abonnés sur TikTok. Elle se promène dans des festivals, fait des montages avec du rap québécois en trame sonore. Or, même si elle a l'écusson ou l'étiquette de vérifier sur Meta, c'est un profil qui a été créé par l'intelligence artificielle. Dans certains cas, nous dit La Presse, que l'enquête leur démontre, c'est que dans certains cas, ben, il y a des jeunes influenceuses créées par l'IA qui veulent attirer donc des gens vers des comptes payants à caractère pornographique dans certains cas. Et dans d'autres cas, ben, il y a des entreprises qui ont placé leurs produits avec ces créations de l'intelligence artificielle qui sont des influenceuses, de fausses influenceuses, dans le fond, ou en tout cas créées par l'intelligence artificielle, et c'est assez difficile de le décoder. Il faut être très attentif. Travail d'enquête, donc, que vous pouvez lire dans La Presse de ce matin. En une du Globe and Mail, les enquêtes sur des fusillades à Toronto entravées par le chiffrement des téléphones. Les téléphones portables qui ont été saisis dans certaines affaires de fusillades à Toronto, dont des tirs sur l'ambassade des États-Unis ou sur c'est pas l'ambassade, mais c'est... Je vais le retrouver. Mais enfin, il y a eu des fusillades. On était incapables donc, même si on a saisi des téléphones, d'accéder aux informations des téléphones parce que c'est encrypté. Donc, pas possible, finalement, d'aller chercher les informations. C'est le consulat des États-Unis, c'est ce que je cherchais. Il y a également eu des synagogues qui ont été visées par des coups de feu, mais les policiers sont incapables d'aller chercher des éléments de preuve dans ces téléphones qui sont encryptés. Ça fait la une du Globe and Mail de ce matin.

0: Alors oui, jour 26 de cette campagne électorale au Québec, à deux semaines du vote, finalement. C'est le temps de vous présenter ce nouveau coup de sonde réalisé par Radio-Canada en collaboration avec les coops de l'information qui dit essentiellement que le Parti québécois conserve son avance dans les intentions de vote. La CAQ de Christine Fréchette est toujours deuxième. Jean-Philippe Robillard vient nous donner les détails de ce sondage. Bonjour Jean-Philippe.
1: Bonjour Mathieu.
0: Et les conservateurs qui talonnent les libéraux.
1: Oui, le Parti québécois, donc, est toujours en tête, Mathieu, dans les intentions de vote, avec 29 % des intentions de vote, suivi de la CAQ à 22 %. Le Parti libéral récolte 19 % des intentions de vote, alors que le Parti conservateur d'Éric Duhem, lui, récolte 18 % des intentions de vote. Les conservateurs, donc, qui talonnent vraiment les libéraux de Charles Milliard. Les deux partis, Mathieu, sont presque, on l'a vu, on l'entend, sont presque au coude à coude. Et puis, il y a Québec solidaire là, qui arrive bon dernier à 12 % des intentions de vote. On écoute le président de Segment Recherche, Reynald Harvey. C'est la firme, ça, Mathieu, qui a réalisé le sondage qu'on vous présente ce matin.
2: Il y a le Parti conservateur qui fait quand même une belle performance à 18 % qui chauffe jusqu'à un certain point sur l'ensemble du Québec, le Parti libéral, mais avec évidemment des points particulièrement forts dans la grande région de Québec. Je pense que ça démontre une certaine performance positive de la part du Parti conservateur. Ça reflète possiblement aussi une assez bonne campagne. Je pense que beaucoup d'observateurs s'accordent pour dire que Éric Duhem mène une campagne assez intéressante.
0: Le PQ qui est en tête dans les intentions de vote dans plusieurs régions d'ailleurs.
1: Oui, le PQ qui mène dans 5 des 10 régions qui ont été sondées avec des avances notables, Mathieu, au Saguenay-Lac-Saint-Jean, de même que dans le Bas-Saint-Laurent. Le Parti québécois qui rivalise aussi avec les conservateurs dans la grande région de Québec où les deux partis sont à égalité statistique dans les intentions de vote. Là, les deux partis qui recueillent 27 % des voix. La CAQ est première dans les intentions de vote en Mauricie à 31 %, et également sur la rive sud de Montréal, le parti de Christine Fréchette là, qui talonne les péquistes. La CAQ est aussi à égalité avec le PQ en Estrie. Ça, c'est étonnant, selon le sondeur, en Estrie à 29 %. Là.
0: Et le sondage révèle une importante fracture générationnelle.
1: Oui, ça, c'est intéressant. Il n'y a pas de doute chez les jeunes, chez les électeurs de 18 à 34 ans, Mathieu. Les intentions de vote, c'est soit Québec solidaire, soit le Parti québécois, ou encore les conservateurs, alors que chez les électeurs qui sont un peu plus âgés, c'est la CAQ qui a la cote. On écoute à nouveau le président de Segment Recherche, Reynald Harvey.
2: Un des faits saillants, là, très clair du sondage, c'est la fracture générationnelle qui existe du côté de l'électorat, là, des 65 ans et plus, qui, à 40 % appuie la coalition Avenir Québec. Donc, l'équipe Christine Fréchette là, concentre vraiment là, ses appuis particulièrement chez les 65 ans et plus. On voit les intentions de vote pour la CAQ diminuer avec l'âge des répondants. Dans le fond, la CAQ est cinquième donc dans les principaux partis chez les 18 à 34 ans et les premières chez les 65 plus avec un avantage quand même important.
0: Et à deux semaines du scrutin, on constate qu'il y a encore beaucoup d'indécis.
1: Oui, c'est également ce que montre ce sondage. Il y a 41 % Mathieu, des personnes interrogées qui estiment qu'elles pourraient encore changer d'idée d'ici le jour de l'élection. C'est le cas pour la moitié des plus jeunes électeurs. Alors, signe que rien n'est joué. Mm-hmm. Je vous propose d'écouter quelques électeurs que j'ai rencontrés.
3: J'ai pas encore fait mon choix. J'étais encore en réflexion, là. J'hésite encore. Ben, il y a beaucoup de partis, hein. Quand même, on a 5 partis cette fois, cette élection-ci, qui fait que je suis indécis encore, là, entre la CAQ, le Parti libéral.
4: C'est encore en réflexion. Je dirais qu'il y a une ambivalence entre la CAQ et le Parti québécois.
5: Honnêtement, j'ai fait aucun choix. Pour moi, c'est toute la même affaire en ce moment, là. Ils sont pas plus honnêtes un que l'autre.
6: Moi, je crois que je vais voter Québec solidaire. Je garde quand même une porte d'ouverture, me dire « Ah, peut-être ».
1: Et voilà. Autre aspect intéressant, ce sondage, lorsqu'on demande aux gens, quel candidat serait le meilleur pour diriger le Québec en cette période d'incertitude, de guerre tarifaire avec les États-Unis, il y a 26 % des personnes interrogées, Mathieu, qui ont répondu « aucun ou je ne sais pas. Également, on a posé une question, si jamais il y avait un éventuel référendum sur l'indépendance du Québec, il y a 30 % des personnes interrogées qui voteraient oui, 70 % donc on comprend qu'ils voteraient non à ce sondage-là.
0: Sondage réalisé par Segma Recherche entre le 8 et le 17 septembre, 5572 répondants un peu partout au Québec. Jean-Philippe Robillard, merci beaucoup.
1: Merci, au revoir.
0: Bonne journée. Jasmine est de retour en studio et on le disait au début de l'émission, donc un nouveau prix oui? pour Télisson Aurélien.
7: Exactement, c'est le prix du roman FNAC. Donc FNAC, c'est une chaîne de magasins culturels en France, c'est une espèce de Renaud-Bray français si vous voulez. Alors ça a été annoncé il y a environ 1h30, très très belle nouvelle. D'ailleurs France Info parle de succès fulgurant pour l'auteur canado-haïtien pour son premier roman qui s'appelle C'était ça ou mourir. Alors le jury était composé de 400 clients électeurs passionnés et

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2: 2017. Ce film-là, Mathieu, a remporté à Cannes un prix de la mise en scène. Je regardais la sortie limitée, donc peut-être dans les plus petits marchés, ou en tout cas les marchés, les tout premiers marchés, ça va être fin octobre, ensuite début novembre. Et en passant ce prix-là, donc prix du public, c'est souvent un indicateur pour les favoris aux Oscars. Alors, on va surveiller ça beaucoup, avec beaucoup d'attention, je veux dire. Et le film Madame, Monsieur, Brian Mulroney, de Matthew Rankin, montréalais, bon oui, a remporté le prix du public dans la section Midnight Madness. Donc voilà. Et le meilleur film canadien, ça s'appelle Sunburn. C'est d'un réalisateur qui s'appelle Sylvie Popleet. Et c'est un réalisateur torontois. Donc c'est une comédie dramatique. Ça se passe dans le quartier St. Jamestown de Toronto. Alors ça, c'est la plupart des lauréats. Vous les retrouvez sur le site. Il y a 12 grands prix officiels là, qui ont été remis.
3: Samedi soir, c'était le gala de l'Association Country canadienne. Ça se passait à Saskatoon.
2: Oui, c'est une méga fête, en fait, pendant plusieurs heures pour les CCMA Awards. Words, donc, et c'est Cameron Whitcomb qui est vraiment le chanteur country de l'heure. Just

0: Alors, il a 23 ans. Il est né en Alberta. Il a grandi à Nanaimo. Il a participé à American Idol il y a de ça quelques années déjà. C'est un ancien ouvrier de chantier qui est devenu littéralement musicien. 7 prix au total dans cette cérémonie qui a eu lieu samedi soir, dont artiste de l'année. Il n'était pas présent parce qu'il était au City Folk quelques jours avant et aussi à Saint-Tite vendredi soir. Donc, c'était quand même un gros week-end. Il s'en va d'ailleurs à Nashville cette semaine. Je vous en parle parce que, bon, évidemment, il a vraiment le vent dans les voiles. On va en entendre parler beaucoup. Et l'auteur-compositeur-interprète Fred Dionne s'est imposé comme artiste francophone de l'année. Et d'ailleurs, ça, c'est intéressant parce que c'était la première fois qu'on remettait cette catégorie, donc, artiste francophone dans le cadre de ce gala-là. C'est un gars qui est originaire des Laurentides. Et d'ailleurs, il était sur un nuage. Il s'est confié sur les réseaux sociaux. Il est en tournée dans l'Ouest canadien cette semaine.
1: On écoute un petit extrait. Mm-hmm. C'est toi.

0: près de Dionne, donc pour ce gala qui avait lieu à Saskatoon samedi. Maintenant, on reste dans la musique country, une chanson qui égale le record établi par Mariah Carey au palmarès Billboard.
1: Oui, le Hot 100 en termes de semaines consécutives. Ouais. On égale finalement la chanson All I Want for Christmas Is You, qui est quasi indélogeable.
0: Oui, c'est ça qui ressort comme ça année après année dans le temps des fêtes.
1: Exactement, la dernière fois, là, c'était 22 semaines consécutives, c'était en décembre dernier. Et là, celle que vous entendez, c'est Chosen Texas de Ella Langley, donc jeune artiste dans la vingtaine. Elles sont finalement au coude à coude, ces deux chansons-là. Voilà. Puis Ella Langley, ben, elle a d'ailleurs décroché plusieurs nominations au prochain Country Music Award au Canada, à Nashville. Ça sera lieu en novembre prochain. Alors, voilà.
0: Ben, bravo pour ce record quand même. C'est pas rien.
1: C'est
0: parce
1: pas
0: que
1: rien.
0: All I Want for Christmas is
1: Mariah Carey.
0: Mariah Carey quand même. OK, merci beaucoup, Julie Jasmine. Bonne journée. Voilà pour cette édition. Dans la une, vos équipes du matin prennent le relais dans les prochaines secondes. Bonne journée.
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0: Radio-Canada, le Parti québécois encore premier dans les intentions de vote devant la CAQ, les conservateurs et les libéraux se font la course pour la troisième place.
9: Ça reflète possiblement aussi une

0: assez bonne campagne. Je pense que beaucoup d'observateurs s'accordent pour dire qu'Éric Duhaime mène une campagne assez intéressante.
1: Christine Fréchette affirme qu'une alliance se dessine entre le PQ et les conservateurs.
2: Il y a une convergence dans les vues, dans les orientations, dans les politiques.
3: Madame Fréchette fait une campagne de plus en plus négative.
1: Et fragilisée par une série de départs au sein de son parti, la chef des conservateurs en Colombie-Britannique démissionne. Bonjour, ici Mathieu Bellumeur. Bienvenue au Radio-Journal. À deux semaines des élections au Québec, un nouveau sondage réalisé pour Radio-Canada et les coops de l'information indique que le Parti québécois conserve son avance dans les intentions de vote. La coalition Avenir Québec de Christine Fréchette occupe toujours le deuxième rang. Jean-Philippe Robillard est avec nous. Ce qui se dégage aussi de ce sondage, ce sont les conservateurs qui talonnent les libéraux.
4: Oui, c'est ce que montre le sondage. Le Parti québécois qui est toujours en tête, Mathieu, avec 29 % des intentions de vote, suivi de la CAQ à 22 % Le Parti libéral a 19 % des intentions de vote, alors que le Parti conservateur d'Éric Duhaime récolte 18 %. Donc, vous l'avez dit, vraiment les conservateurs qui talonnent les libéraux. Et puis, il y a Québec solidaire qui obtient 12 % des intentions de vote. On écoute le président de Segment Recherche, Rénal Darvé. C'est la firme, ça, qui a réalisé le sondage.
0: Je pense que ça démontre une certaine performance positive de la part du Parti conservateur. Ça reflète possiblement aussi une assez bonne campagne. Je pense que beaucoup d'observateurs s'accordent pour dire qu'Éric Duhaime mène une campagne assez intéressante.
1: Le sondage, Jean-Philippe, révèle aussi une importante fracture générationnelle.
4: Oui, c'est ce qu'indique le sondage, qui montre qu'il y a une grande différence, Mathieu, dans les intentions de vote entre les électeurs les plus jeunes et ceux qui sont les plus âgés. Chez les électeurs de 18 à 34 ans, les intentions de vote, c'est surtout Québec solidaire, le PQ, le Parti conservateur, alors que pour les électeurs de 65 ans et plus, c'est la CAQ, les Christine Fréchette, là, qui ont la cote. On écoute encore M. Harvey.
0: On voit les intentions de vote pour la CAQ diminuer avec l'âge des répondants. Dans le fond, la CAQ est cinquième donc dans les principaux partis chez les 18 à 34 ans et les premières chez les 65 plus.
4: Il y a 18 % d'indécis, il faut le mentionner. Parmi ceux et celles qui ont fait leur choix, Mathieu, il y a 41 % des répondants qui estiment qu'ils pourraient encore changer d'idée, d'ici le jour du scrutin. Et c'est le cas également pour la moitié des plus jeunes électeurs. Alors, c'est vraiment un signe que rien n'est joué là pour les
1: partis. Merci, Jean-Philippe. Merci beaucoup.
4: Merci, au revoir.
1: Le sondage qui a été réalisé donc par Segment Recherche entre le 8 et le 17 septembre auprès de 5 572 répondants un peu partout au Québec. Sa marge d'erreur est de plus ou moins 1,3% 19 fois sur 20. Christine Fréchette tente une nouvelle attaque contre Paul Saint-Pierre Plamondon. La chef caquiste met en garde les électeurs contre une possible alliance entre le PQ et les conservateurs d'Éric Duhaime en cas de gouvernement minoritaire. Reportage de Pierre-Alexandre Bolduc.
5: À Québec, où la lutte est serrée, Christine Fréchette s'attaque à ses deux principaux adversaires, le Parti québécois et le Parti conservateur.
2: Je dis qu'il y a une alliance qui semble être en train de se former, parce qu'il y a une convergence dans les vues, dans les orientations, dans les politiques.
5: Selon elle, Paul Saint-Pierre Plamondon et Éric Duhaime pourraient s'entendre si le PQ est porté au pouvoir de façon minoritaire, le chef du Parti québécois.
6: Si vous avez un débat entre Éric Duhaime et moi sur l'avenir du Québec, sur la langue française, sur l'immigration, on est à des années-lumière, donc je suis obligé de constater que Mme Fréchette fait une campagne de plus en plus négative.
5: Le chef conservateur Éric Duhaime affirme pour sa part être prêt à travailler avec n'importe quel parti. Mais Christine Fréchette n'est pas la seule à voir un rapprochement entre le PQ et les conservateurs. La porte-parole de Québec solidaire, Huba Gazal, suivie du chef du Parti libéral, Charles Milliard.
7: Je remarque une bromance entre ces deux-là. Puis ça m'a surtout frappé là, pendant le débat.
8: C'est assez clair pour moi que le Parti québécois est plus à droite qu'il l'a déjà été. Là. Je pense qu'on n'est pas à l'heure des alliances d'aucune façon.
5: Guerre commerciale, référendum et maintenant alliance entre péquistes et conservateurs. Christine Fréchette tente de faire basculer le débat autour du bilan de son parti en changeant son angle d'attaque. Avec deux semaines à faire avant le vote, elle espère que cette stratégie saura convaincre les indécis. Ici Pierre-Alexandre Bolduc, Radio-Canada. À Sherbrooke.
1: Et début ce matin du 26e jour de la campagne électorale, le Parti libéral va présenter son plan pour l'Est de Montréal. Québec solidaire dévoilera des engagements en matière de logements sociaux. Christine Fréchette de la CAQ commence sa journée avec une conférence de presse à Coaticook dans une usine de fabricants d'armoires. Le chef conservateur Éric Duhaime va passer la journée à Montréal, tout comme le chef péquiste Paul Saint-Pierre Plamondon, qui tiendra lui un point de presse à la station de métro Honoré-Beaugrand concernant le projet structurant de l'Est. Scène politique toujours, mais à Ottawa, c'est jour de rentrer à la Chambre des communes. Les partis d'opposition affûtent leur stratégie pour se démarquer en cette nouvelle session parlementaire. Ils se préparent aussi pour les élections partielles qui pourraient être déclenchées à tout moment. Reportage Estelle Côté-Srocard.
9: Le Bloc québécois entrevoit un automne chargé et mouvementé à la Chambre des communes.
10: C'est une dynamique extrêmement particulière.
9: Le chef Yves-François Blanchet estime que les élections québécoises, le dépôt du budget fédéral et les élections de mi-mandat aux États-Unis demanderont de l'agilité aux partis d'opposition.
10: On va tirer notre épingle du jeu.
9: Il souhaite qu'Ottawa adoucisse sa relation avec Washington et que le gouvernement fasse plus sur le plan de l'environnement et protège mieux le secteur culturel.
11: On est même capable de collaborer à condition que ça mette un terme à cette pratique que ce qui est québécois sert de monnaie d'échange.
9: Des élections partielles pourraient être déclenchées à tout moment, dont trois au Québec. Le Bloc est confiant de pouvoir garder la circonscription de Saint-Hyacinthe-Bagot-Acton. Et le chef conservateur est déterminé à protéger Brantford-Brantsud. Une circonscription où Pierre Poilievre s'est offert un bain de foule dimanche, une façon de minimiser la démission du conservateur qui l'a laissé vacante et l'occasion de marteler ses priorités.
12: On veut vous économiser pour que vous puissiez acheter de l'épicerie, de l'essence, de logements abordables.
9: Pierre Poilievre ne manque pas d'attaquer le premier ministre pour ses nombreux déplacements à l'étranger en lui rappelant que le Parlement est au Canada.
13: By the way, our parliament is in Ottawa, not in Europe.
9: De retour au pays après deux visites en territoire français, Mark Carney se défend.
14: On peut faire les deux. Je fais les deux. Je serai au Parlement.
9: Le premier ministre s'envolera lundi pour New York pour participer à l'Assemblée générale des Nations unies. Ici Estelle Côté-Sroka, Radio-Canada, Ottawa.
1: En Colombie-Britannique, de plus en plus de signes laissent présager le déclenchement d'élections anticipées. La semaine dernière, le premier ministre David Eby a prévenu son équipe de s'y préparer. Et hier, c'est la chef de l'opposition, Caroline Findlay, qui a annoncé sa démission, fragilisée par le départ de plusieurs de ses députés. Explication de Rosanna Tiranti.
15: I'm not going anywhere.
16: C'est avec un ton pourtant assuré que Caroline Findlay disait jeudi qu'elle avait l'intention de rester en poste. Mais dimanche, coup de théâtre. Elle annonce qu'elle quitte ses fonctions à la tête du parti.
17: It is a dramatic end to a tumultuous and
16: pour le politologue Stuart Prest, c'est une fin abrupte pour Caroline Findlay.
17: With MLAs leaving on a near daily basis,
16: selon lui, les départs successifs de députés sur une base presque quotidienne semblaient rendre la position de Madame Findlay intenable. Quelques heures à peine avant l'annonce de sa démission, Linda Epner, députée de Surrey-Serpentine River, quittait le camp conservateur. Elle cite les départs successifs du caucus de John Rustad, de Claire Raté et Trevor Hafford cette semaine comme point de non-retour. Si elle quitte son poste de chef, Mme Findlay assure qu'elle restera candidate pour le parti lors de la partielle de Abbotsford Mission, prévue le 26 septembre prochain. Mais le spectre d'une élection provinciale anticipée pourrait brouiller les cartes. Avec une opposition fragilisée et sans leader, la pression est maintenant sur le premier ministre Eby, à savoir s'il déclenchera des élections anticipées. Ici, Rosanna Tiranti, Radio-Canada, Vancouver.
18: Ailleurs dans le monde.
1: Le chancelier allemand est plus fragilisé que jamais après deux nouvelles défaites électorales régionales de son parti, la CDU. À Berlin, c'est la gauche radicale qui a remporté le scrutin et dans un land du nord frontalier de la Pologne, l'extrême droite est arrivée en tête. Pour la première fois de l'histoire, les conservateurs seraient exclus d'un parlement régional à l'issue d'une élection. En Russie, le parti de Vladimir Poutine gagne un nombre record de sièges au Parlement, selon des résultats préliminaires qui portent sur 95% des bureaux de vote. La Russie unie a remporté au moins 355 des 450 sièges. Aucun parti opposé à la guerre avec l'Ukraine n'a été autorisé à participer à l'élection, les premières depuis le début de l'offensive russe en 2022. Et enfin, l'écrivain québécois d'origine haïtienne Télisson Aurélien a remporté le prix FNAC pour son premier roman, C'était ça ou mourir. Créé en 2002, le prix est décerné par un jury composé de 400 libraires de la chaîne française de magasins culturels et de 400 lecteurs. Le roman de Télisson Aurélien est aussi en lice pour d'autres prix littéraires, notamment le Goncourt, le Médicis et le Fémina. Voilà, c'était le Radio-Journal au nom de toute l'équipe. Merci d'être à l'écoute. Bonne journée.

0: lundi à tous, 21 septembre. Je pense qu'on a commencé à sentir en fin de semaine vraiment que l'automne est à nos portes. Et ce matin aussi, c'est le cas à Toronto. Il fait un petit peu plus frais, 12 degrés. Hamilton également, Welland 13, Barrie 7 ce matin. Attention, sortez vraiment les petits manteaux d'automne. Kingston 11. Ça va aller quand même vers des maximums autour de 16-17 degrés cet après-midi. Donc, ça reste assez agréable. Mais ça y est, c'est l'été qui tire à sa fin petit à petit. C'est aussi la saison des rhumes qui commence. Vous allez peut-être l'entendre un petit peu dans ma voix. J'ai un petit rhume, mais tout va bien. Ça va bien se passer. C'est une belle journée, une belle semaine, une autre semaine qui commence. Et je voulais vous mentionner, si vous prenez le métro, vous savez, en fin de semaine, la ligne 1, il y avait une interruption de service entre les stations Saint-Clair et College. C'était en raison de travaux qui étaient prévus sur les voies. Finalement, le métro, le service a bien repris de manière régulière ce matin sur cette ligne. Et une petite note aussi pour les parents, les familles des enfants qui vont à l'école David-Saint-Jacques à Kitchener. On nous signale des retards possibles de plus de 2 heures pour les parcours d'autobus scolaires ce matin. En fait, ça concerne le parcours K516 pour les élèves de la 7e et de la 8e et de la 9e à la 12e année. Donc, peut-être à surveiller de ce côté-là si vous avez des communications de la part de Francobus et de l'école. Catherine Morassé, la réalisatrice de Y'a pas de matin pareil. Bonjour Catherine.
1: Salut Camille.
0: Bon lundi.
1: Merci beaucoup.
0: On va parler un peu plus tard de cette visite de Mark Carney et d'Emmanuel Macron à Saint-Pierre-et-Miquelon.
1: Oui, le petit archipel français au large de Terre-Neuve a accueilli la grande visite cette fin de semaine. C'était la première visite officielle d'un premier ministre canadien sur ce territoire-là. Il y a eu des annonces, notamment en matière de nouvelles collaborations avec la France pour l'approvisionnement énergétique et sur l'encadrement de l'intelligence artificielle. On rejoindra un journaliste de Saint-Pierre-et-Miquelon, la première, donc la chaîne publique de l'île, Mathias Reynaud, qui se trouvait sur place cette fin de semaine. Ce sera à la fin de cette heure-ci.
0: Et un peu plus tard, on va se rendre à Ottawa.
1: Et oui, parce que c'est le jour de l'art. Entrée du côté du Parlement. On va donc mettre la table avec Geneviève Tellier, politologue sur l'automne qui nous attend après cet été très, très occupé pour Mark Carney.
0: Oui, très actif, M. Carney, qui était en Europe, qui est de retour à Ottawa, à Saint-Pierre-et-Miquelon et qui va aller à New York un peu plus tard cette semaine. Donc, beaucoup de choses à dire de ce côté-là. À la culture ce matin, c'est la journaliste Sarah Tomlinson qui est avec nous. Bonjour Sarah.
2: Salut Camille.
0: Vous avez passé un beau TIFF, c'était la fin du TIFF.
2: Oui, c'était la fin du TIFF et j'ai vu mon dernier film vendredi soir dans la Rush Line. J'ai attendu pendant 2 heures, mais ça a valu le coup parce qu'on a vu Evil Genius qui apparemment était très bon. Et donc, j'avais envie de tester un peu cette théorie.
0: Oui, l'expérience complète du TIFF quand on fait la Rush Line. Vous avez tout vécu. Vous allez nous parler de quoi un peu plus tard?
2: Donc, on va se parler de la compagnie d'opéra canadienne qui a lancé cette fin de semaine sa prochaine saison. Et un peu plus tard, on va parler du Park Downsview qui présente une heure de conte pour les familles torontoises, pour les tout-petits.
0: Merci, Sarah. Et aux informations ce matin, Luna Marchais. Bonjour, Luna.
3: Bonjour.
0: On commence avec une nouvelle. Un policier et un suspect ont été blessés lors d'un échange de coups de feu à Belleville.
3: Oui, l'unité des enquêtes indépendantes de l'Ontario a été saisie. L'événement s'est déroulé dans un secteur résidentiel à proximité de la synagogue Sons of Jacob, alors que des fidèles y étaient rassemblés pour marquer la fête du Yom Kippour. Selon les premières informations, un échange de coups de feu aurait eu lieu lors de l'intervention. Le premier ministre Doug Ford a réagi sur les réseaux sociaux en se disant dégoûté par la fusillade et en réaffirmant son soutien à la communauté juive. Donc on va suivre ça plus tard aujourd'hui.
0: Et puis, des milliers de personnes se sont rassemblées hier à Toronto pour la 46e édition de la course Terry Fox.
3: Oui, c'était à Toronto et à travers le pays, c'était pour amasser des fonds pour la recherche contre le cancer. Rien qu'en Ontario, il y avait 260 événements communautaires qui ont été organisés entièrement par des bénévoles. La fondation Terry Fox avait même annoncé avoir franchi plus tôt cette année, en février, le cap historique $1 milliard récolté depuis le Marathon de l'Espoir en 1980.
0: Et d'ailleurs, Terry Fox qui a fait l'actualité au TIFF cette année parce qu'il y avait un documentaire sur Terry Fox qui sortira un peu plus tard. Merci, Luna. Quelques nouvelles de sport au baseball. Les Jays qui ont évité de peu le balayage face aux Rangers. Finalement, le premier frappeur, Brett Bateman, a marqué 3 points hier dans un gain de 7-2 contre l'équipe du Texas. Et donc, Toronto conserve pour l'instant ses espoirs de participer aux séries éliminatoires. Les Blue Jays ont une fiche de 77 victoires, 79 défaites. C'est la même fiche que les Astros de Houston. Et donc, ces deux équipes sont à 2 matchs et demi des White Sox de Chicago et de la dernière place parmi les équipes qui seront repêchées de la Ligue américaine. Les Jays vont rester sur la route. Ils commencent une série de 3 matchs contre les Orioles de Baltimore, puis ils vont revenir à Toronto à la fin de la semaine pour finir la saison contre les Reds de Cincinnati. Et puis en ce moment, gros événement sportif à Montréal, les championnats du monde de cyclisme sur route qui ont commencé hier. Et le Belge Remco Evenepoel a remporté un 4e titre mondial de suite au contre-la-montre individuel. Il a conclu les quelques 39 kilomètres du parcours en un peu moins de 45 minutes et il est devenu le premier cycliste de l'histoire à décrocher 4 titres consécutifs dans le contre-la-montre individuel masculin élite de ces mondiaux. Et dans la catégorie des femmes élites, c'est la Suisse Marlène Reusser qui a été la plus rapide et qui garde ainsi son titre de championne du monde au contre-la-montre. 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On va prendre le temps de décortiquer un peu l'actualité économique des derniers jours. La Banque européenne d'investissement, Catherine, envisage de financer des projets au Canada.
1: Oui, c'est ce qu'a dit sa présidente Nadia Calvino hier, alors qu'elle était en visite à Ottawa pour poursuivre les efforts de rapprochement entre le Canada et l'Union européenne. Elle l'admet, elle dit que l'Union n'a pas été très active au Canada dans le passé, mais elle croit, et je la cite, que le moment est venu d'approfondir la coopération en financement des projets canadiens. Elle précise d'ailleurs que l'extraction de minéraux critiques, les nouvelles technologies et les énergies vertes seront quelques-uns des éléments clés d'un nouveau partenariat. Elle précise aussi dans une entrevue avec CBC que ces éléments sont plus intéressants aux yeux de l'Europe que, par exemple, les oléoducs. Elle souligne aussi que ce rapprochement va permettre au Canada et à l'Union européenne, je la cite encore, de se tailler une place de choix dans le nouvel ordre mondial qui voit le jour. Pour l'instant, il y a encore beaucoup de questions qui restent en suspens sur la définition exacte du partenariat entre le Canada et l'Europe, sauf que selon l'ambassadeur canadien auprès de l'Union européenne, Jonathan Wilkinson, on connaîtra plus de détails lors du sommet UE-Canada qui va se tenir à Montréal à la fin du mois d'octobre.
0: Oui, on attend beaucoup de ce sommet parce que, encore une fois, beaucoup de détails qui restent à confirmer sur ces rapprochements entre le Canada et l'Union européenne. Par ailleurs, Warren Buffett, qui a été à un certain moment l'homme le plus riche du monde, quitte son poste de président de Berkshire Hathaway.
1: Oui, le plus célèbre investisseur au monde dirigeait ce conglomérat depuis, attention, 1965. Ça fait 60 ans qu'il y était. Et pendant cette période-là, il a offert à ses actionnaires un rendement presque 2 fois plus élevé que le S&P 500. Warren Buffett a maintenant 96 ans. Il avait déjà quitté son poste de PDG à la fin de l'année dernière. D'ailleurs, on peut écouter cet extrait d'une entrevue de nos collègues de l'émission Zone Économie avec Marc Lécuyer, qui est gestionnaire de portefeuille principal associé chez Code 100. Le voici.
4: Effectivement, ben Warren Buffett est né au Nebraska, Omaha. Il vient d'une famille quand même aisée. Son père avait quand même réussi dans le domaine des valeurs mobilières, puis il avait été aussi politicien. Il était membre à la Chambre des représentants des États-Unis pendant 10 ans. Donc, une famille assez aisée, conservatrice. Donc, des valeurs au niveau beaucoup de l'intégrité. On peut penser à la frugalité, l'humilité. Et je pense que quand on regarde l'histoire de Berkshire Hathaway, on voit ces valeurs-là présentes. En 1965, il a acheté Berkshire Hathaway, qui était à l'époque une usine de textile, qui n'allait pas très bien. Rapidement, Warren Buffett a redirigé les activités de l'entreprise, beaucoup vers la finance et, entre autres, l'assurance. En achetant, entre autres, Geico, qui est peut-être une compagnie qui est connue un peu aujourd'hui. Et l'avantage de l'assurance, c'est que ça lui a permis d'investir le portefeuille des compagnies d'assurance. Les entreprises d'assurance détiennent des portefeuilles d'investissement. Mm-hmm. Donc, lui a pu investir ces sommes-là avec des rendements intéressants, comme on le sait. Et ça a permis là, d'amener là, le succès de l'entreprise. Puis après ça, ben, dans les années 80, il a continué d'acheter. Puis il a toujours été assez opportun. Hein? Comme on sait qu'il détient des actions de Coca-Cola depuis longtemps. Ils ont été achetés après le crash de 1987.
1: C'était le gestionnaire de portefeuille principal associé chez Code 100, Marc Lécuyer. D'ailleurs, quand on parle de frugalité, Warren Buffett avait toujours vécu dans la même maison qu'il avait achetée dans les années 50, et ce, même s'il s'était enrichi de façon presque astronomique depuis. Donc, Warren Buffett n'arrête pas ses activités. Pour autant, il devient président d'honneur de Berkshire Hathaway. C'est son fils, Howard Buffett, qui en devient le nouveau président. Merci, Catherine. Je vous en prie. Sarah, la compagnie d'opéra canadienne a lancé cette fin de semaine sa saison 2026-2027.
2: Oui, Camille, et c'est le spectacle de la Traviata qui a lancé le bal. C'est un classique qu'on connaît de Verdi qui raconte l'histoire de la courtisane Violetta qui tombe amoureuse du noble Alfredo, mais en raison des exigences de son père et du jugement de la société, eh bien, ces facteurs-là les séparent. C'est une tragédie qui a été imaginée par les metteurs en scène Aren Arbus et Mozu, ainsi que le chef d'orchestre Paolo Carignani. On a eu la chance de discuter avec le baryton basse Nick Murphy, membre de la distribution de la Traviata, qui va discuter un peu de l'approche du chef à l'œuvre de Verdi. Il était au micro de ma collègue Katia Saint-Jean.

0: il a une sensibilité qui est vraiment honnête dans son approche à cet opéra. C'est vraiment beau comment il nous conduit. Il connaît toutes les petites manières de cet opéra intimiste. Et ça montre
1: sa compréhension.
0: Oui, exactement, ouais. Dans son compréhension de comment la musique travaille dramatiquement avec nous autres, musicalement, comment la musique pousse les scènes dramatiques et les scènes intimes.

0: Aussi, d'un autre côté, bon, Erin Arbus qui a fait la mise en scène, Mozu qui est venu un peu remettre en scène tout ça pour cette version de la Traviata, alors qu'on est vraiment divisé entre des grandes scènes remplies de monde et remplies de va-va-voum, je vais dire, même avec des marionnettes sur scène, mais aussi des scènes extrêmement délicates et intimes. Parle-moi un tout petit peu aussi de cette nuance puis de cette juxtaposition là, qu'on va voir sur scène.
1: Bien sûr, je pense que c'est vraiment une réflexion de inner world de Violetta. Elle est entourée par les personnes qui, comme tu as dit, le va-va-boum, c'est l'opulence, mais il y a beaucoup de la solitude dans ça. Et c'est comme un gilded cage. C'est la phrase que Mo a utilisée pour expliquer le monde que Violetta existe dedans. C'est vraiment une réflexion de la isolation que on expérience aujourd'hui. Oui, ça. Et je pense que ça, c'est un de mes choses préférées de l'opéra. C'est que oui, les opéras sont écrits comme 200, 300 années au passé, mais les messages sont vraiment humains. Et ça, c'est qu'est-ce que pour moi me rend re-engagé avec l'opéra chaque jour, vraiment, pour moi.
0: Oui, absolument. Puis ce qui fait en sorte que c'est toujours aussi pertinent des centaines d'années plus tard. Vous avez tellement raison là-dessus. Quand on revisite un classique comme celui-là, bon, on rentre un peu dans une mouture qui est déjà établie. On revisite certaines choses. Mais est-ce qu'il y a eu des défis à aborder la Traviata?
1: Je pense que le défi, c'est vraiment les costumes qu'on prend.
0: Okay.
1: C'est une production période. Alors, on est au centre de les années 1850. Alors, les femmes sont dans les gros robes. Et les hommes sont dans les tuxedos qui sont vraiment restrictive sur nos corps. Puis aussi, on est sur une strate qui est raked.
0: Qui est en pente, genre?
1: Oui, exactement. Ouais, okay. Exactement. Alors, on est en train de bouger et de naviguer un strade avec ces costumes qui sont pas facile à être dedans.
0: À chanter avec aussi.
1: À chanter avec un orchestre de 40-50 personnes et un corps de 40-50 personnes.
0: Ouais.
1: Mais vraiment, vraiment, si ça c'est la chose qui est plus difficile, hey, il y a beaucoup qui est plus difficile dans le monde que ça.

0: C'était le baryton basse Nick Murphy au micro de ma collègue Katia Saint-Jean, accompagné d'un extrait de La Traviata, clairement un grand passionné d'opéra. Mm-hmm. Il interprète le rôle du marquis d'Aubigny dans La Traviata de Verdi, présenté par la Compagnie d'opéra canadienne. Et donc, du 18 septembre au 17 octobre, on pourra voir La Traviata au Centre Four Seasons pour les arts de la scène à Toronto.
1: Merci beaucoup, Sarah.
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0: Lou Adrienne Cassidy. Tout le monde danse autour. Un peu plus tard, dans cette heure de l'émission, on va parler de cette visite d'Emmanuel Macron et de Mark Carney à Saint-Pierre-et-Miquelon, la France et le Canada qui ont annoncé de nouvelles collaborations en matière d'approvisionnement énergétique, d'encadrement de l'intelligence artificielle, entre autres. On aura un journaliste sur place. Mais pour tout de suite, c'est les informations régionales avec Luna Marché. Et d'abord, Luna, les services en français progressent trop lentement en Ontario, selon plusieurs observateurs.
1: Oui, ils déplorent la piètre qualité de l'offre bilingue dans leur région ou encore l'attente imposée par la province avant que certains secteurs puissent être désignés en vertu de la loi sur les services en français. Luna de Charpentier a préparé ce qui suit.
2: Nous devrions avoir droit à des services en français présentement. C'est plus ou moins vrai, soyons honnêtes.
3: À Chatham-Kent, les services en français sont encore difficiles à obtenir, selon Marthe Dumont, secrétaire au centre communautaire La Girouette. En allant à Service Ontario, elle affirme avoir reçu un service en français nul.
2: La préposée très gentille nous a offert par téléphone une traduction nous disant « je peux communiquer avec un traducteur si vous voulez ». C'était ça l'offre de service en français. Donc, c'est très déplorable.
3: En décembre, la province a annoncé que quelques 77 000 francophones supplémentaires dans le sud-ouest comme dans l'est de la province vivront dans une région désignée de l'Ontario à compter de 2029 en vertu de modifications à la désignation. Hamilton fait notamment partie des zones qui seront élargies. Voici Lanciné Koulibaly, directeur général du Centre francophone de Hamilton.
4: Il doit y avoir un alignement entre la promotion qui est faite à l'extérieur pour attirer les francophones et les services qui sont offerts.
3: Selon lui, attendre jusqu'en 2029 est un peu long.
4: Quand on veut bien faire les choses, ça prend quand même un peu de temps.
3: Par courriel, une porte-parole pour le ministère des Affaires francophones de l'Ontario écrit qu'une période de mise en œuvre de 3 ans est typique lors de l'ajout de territoires ou régions désignées. Ici Lounane Charpentier, Radio-Canada, Toronto.
0: Par ailleurs, la multiplication des observations de coyotes et une série d'attaques contre des enfants dans la région de Toronto suscite l'inquiétude.
1: Ouais, entre 2019 et juin dernier, les données de la ville recensent 20 attaques ayant causé des blessures à Toronto, dont 9 morsures. Malgré la grogne, la municipalité privilégie l'éducation du public et les tactiques pour les faire fuir. Elle juge l'élimination des coyotes inefficace, coûteuse et contre-productive, soutenant que la prévention à long terme reste la meilleure solution.
0: Une centaine de personnes se sont mobilisées hier à Sudbury pour réclamer un renforcement des droits des personnes migrantes et des réfugiés.
1: Ouais, il s'agissait d'une parmi plusieurs rassemblements de ce genre qui ont eu lieu en même temps partout au pays. Déborah Saint-Victor était sur place.
5: Michael Alumuna est arrivé à Sudbury du Nigeria comme étudiant international en 2023. Depuis, il travaille sur son doctorat, mais le coût élevé de la vie rend son quotidien difficile.
6: You are in the survival mode.
5: Il fait pourtant partie des personnes migrantes chanceuses car il n'a pas peur de se faire expulser du pays. Dimanche, des centaines de personnes partout au pays ont manifesté pour réclamer des mesures pour améliorer l'accueil des immigrants au Canada. Notamment des renouvellements automatiques des permis de travail, la fin des permis de travail liés à un employeur et d'arrêter les expulsions. Pour un des organisateurs de la manifestation à Sudbury, Georges Agnéyé, ces changements sont nécessaires pour les personnes migrantes qui viennent contribuer à l'économie du pays.
7: Migrants are here in Canada to contribute rather than take.
5: Le maire de Sudbury, Paul Lefebvre, veut lui aussi voir des changements.
8: Quand j'entends des histoires ou des gens, je vais retourner parce que j'ai pas eu mon permis. Ça crève le cœur.
5: Il soutient que sa ville a besoin d'attirer et de retenir un plus grand nombre d'immigrants, notamment francophones, de façon à pourvoir les nombreux postes vacants. Ici Déborah Saint-Victor, Radio-Canada, Sudbury.
0: Plusieurs applications mobiles proposent désormais de scanner le code-barre d'un produit pour en évaluer le niveau d'origine canadienne.
1: Oui, face à la hausse des tarifs douaniers américains, il y a de nombreux consommateurs ontariens qui cherchent à privilégier l'achat local à l'épicerie. Mais c'est une tâche qui est parfois complexe en rayon. Il y a quand même une chercheuse en comportement des consommateurs à l'Université Western qui met en garde contre ces applications parce que les critères de classification varient énormément d'une application à l'autre. Elle conseille aux usagers de choisir une seule plateforme, d'en vérifier la méthodologie, la fiabilité, plutôt que d'accumuler les outils de vérification.
0: Et puis, il y a du nouveau du côté des règles sur les logements locatifs en Ontario.
1: Oui, il y a des nouvelles règles qui entrent en vigueur aujourd'hui et qui vont modifier le déroulement des litiges devant la commission de la location immobilière. Par exemple, le délai accordé à un locataire pour rembourser un loyer en retard après la réception d'un avis d'expulsion passe de 14 à 7 jours. Ensuite, un locataire qui est poursuivi pour retard de paiement doit maintenant verser une avance de 50% des loyers réclamés avant de pouvoir faire valoir d'autres problèmes devant son audience. Il y a des défenseurs des locataires qui dénoncent une présomption de culpabilité et craignent qu'une hausse des contestations judiciaires engorgera encore plus le système. Bon, tribunaux ontariaux, eux, assurent que la commission est prête et qu'aucun délai supplémentaire dans le traitement des dossiers n'est prévu.
0: Merci, Luna. 6h35, si vous voulez nous écrire, vous pouvez le faire de façon très facile. Il y a notre adresse courriel matintoronto@radio-canada.ca. Il y a aussi la bulle de conversation sur l'application audio. Vous pouvez aussi nous envoyer un texto au 416-205-6466 ou même appeler au 416-205-6466. On est là pour prendre tous les commentaires, toutes les suggestions, même les plaintes. Écrivez-nous, on veut vous entendre. Avez-vous déjà pensé à démissionner pour être mieux payé? Selon une étude publiée vendredi par le cabinet de conseil en affaires Robert Half, 46% des travailleurs actifs de la génération Z interrogés au Canada envisagent de chercher un nouvel emploi d'ici la fin de l'année, soit une progression de 10 points de plus par rapport à l'année dernière. En cause, une volonté de percevoir un meilleur salaire. Selon cette même étude, 41% des répondants estiment que changer d'employeur donnerait accès à une meilleure rémunération. Progression interne, méritocratie, est-ce que ce sont des mythes pour les jeunes? Pour comprendre ce que révèle cette étude, ma collègue Martine Laberge en a parlé avec Michael O'Leary, vice-président senior chez Robert Half. Elle lui a d'abord demandé pourquoi autant de jeunes projettent de chercher un nouvel emploi.
9: Vous savez, la génération Z est beaucoup plus active sur le marché, est beaucoup plus active pour aller chercher des nouveaux avantages. C'est une génération qui est toujours à la recherche d'opportunités. Mm-hmm. C'est des gens, vous savez, qui sont toujours prêts à aller chercher du nouveau. Donc, eux, présentement, sont définitivement assoiffés d'apprendre, assoiffés pour leur carrière et aussi chercher une plus grande flexibilité.
10: Votre étude porte sur un peu plus de 300 professionnels de la génération Z quand même au Canada. Est-ce que vous pouvez généraliser ces résultats-là?
9: C'est des résultats qu'on étudie à travers deux sondages, à travers le début d'année. Le dernier sondage qu'on a fait, c'était au mois d'avril. Je veux un peu vous parler un peu du marché ici au Québec. Moi, ça fait plus de 30 ans que je suis dans l'industrie et puis effectivement, on voit beaucoup, beaucoup de cette génération-là présentement, là, les gens là, bon, sur le marché du travail, parce que la génération Z, c'est large, hein, on parle de 96 à 2012 approximativement, donc de 25 à 30 ans, les gens qui sont sur le marché de l'emploi. Donc, il y a encore une bonne part d'entre eux qui ne sont pas sur le marché d'emploi, mais quand on regarde cette génération d'individus, définitivement, il y a un changement, il y a un désir de changement présentement. Et puis, avec toute l'incertitude hein, qu'on connaît dans le monde aujourd'hui, c'est quand même des gens qui sont un peu obscurs à cette incertitude-là aussi. Ouais. Ils veulent quand même faire avancer leur carrière.
10: Mm-hmm. Là, vous me disiez, moi, je voulais vous parler du Québec. Est-ce qu'il y a des particularités au Québec qu'on n'a pas ici en Ontario? Est-ce que c'est ce que vous me dites dans votre étude?
9: Bien, moi, je suis basé au Québec, mais je gère aussi une partie de l'Ontario. Et puis, bon, naturellement, j'ai l'opportunité de discuter avec mes collègues à travers le Canada. Ouais. Mais il y a certains secteurs d'activité qui peuvent varier le Québec et l'Ontario et l'Ouest canadien. Mais je peux vous donner comme exemple l'industrie manufacturière qui est très forte en Ontario et au Québec. Cette industrie-là qui est présentement quand même, on voit quand même une certaine demande. Et puis la génération Z, qui est quand même une génération qui est beaucoup axée sur l'intelligence artificielle, les optimisations et la pression qui vient avec ça, est quand même très intéressés à tout ça et puis voient les opportunités et les investissements que le gouvernement veut faire au niveau de toute la productivité, l'augmentation, tout ça. Donc, voient des opportunités et puis c'est des choses qui sont très intéressées.
10: Est-ce que c'est un signe, donc, que la fidélité que nous, on a connue, là, moi, je suis génération X, nous, on disait, ben, tu restes, puis tu gravis les échelons, puis c'est comme ça que ça fonctionne. C'est fini, ça? Ça veut dire que la génération Z n'est plus du tout là-dedans? Est-ce qu'il reste une part de fidélité?
9: Oui, on n'a pas pu mesurer ça, mais je peux vous donner mon évaluation du marché.
10: Oui.
9: Effectivement, la longévité d'emploi varie beaucoup, tout dépendant du type de poste qu'on occupe et de la pression que le poste a. Mais effectivement, les employés, avec le coût de la vie qui coûte très cher présentement, la rapidité des besoins que cette génération-là a, bon, naturellement, d'avoir un appartement, avoir un automobile ou s'acheter une première maison, avoir une plus grande autonomie, ces gens là recherche définitivement un salaire très compétitif sur le marché. Et puis, une des façons les plus rapides, c'est de changer d'emploi. Est-ce que c'est la meilleure? Bon, tout dépendant
10: on ne sait pas,
9: mais tout dépendant du poste, des responsabilités, du rôle, de l'organisation. Mais je pourrais vous dire une chose que j'ai remarqué beaucoup, oui, en plus de l'argent, de l'expérience, la flexibilité, mais on parle beaucoup moins de flexibilité au niveau travail hybride aujourd'hui, là. Ces gens-là recherchent une carrière, donc ils veulent être vus et entendus dans le contexte professionnel, donc ils veulent être présents. Mais ils veulent avoir une flexibilité sur les heures de travail, comment qu'ils travaillent, et puis le nombre d'heures qu'il donne, mais aussi l'expérience employée. Qu'est-ce que je veux dire par là, c'est que ces gens-là recherchent une expérience en tant qu'employé pour se connecter à l'entreprise, pour être mieux reconnu et vu et avoir des opportunités. Donc, la communication en tant que gestionnaire aujourd'hui doit être beaucoup plus grand. Donc, au lieu dans le passé d'avoir des annuels, on ne doit plus avoir juste des annuels. On faut les rencontrer sur une base constante pour leur donner de la vision sur le type de poste qui a des opportunités qui sont en avant d'eux.
0: C'était Michael O'Leary, vice-président senior chez Robert Half. Il était au micro de ma collègue Martine Laberge de l'émission Dans la mosaïque. À la culture maintenant, Sarah, le parc Downsview présente une heure du conte pour les familles torontoises.
1: Oui, c'est une initiative qui invite les familles à se rassembler au parc Downsview pour lire en français. Au programme, il y a une lecture interactive sur un thème, sur des thèmes de la nature, des activités thématiques et une collation légère. Ma collègue Katia Saint-Jean a eu la chance de discuter avec Daniela Menitti, qui est la coordonnatrice des programmes éducatifs et communautaires pour le parc Downsview, qui va vous expliquer cette initiative.
11: Je veux vraiment pouvoir offrir aux enfants une occasion de venir en plein air et d'apprécier des livres bien aimés. Je pense aussi à la communauté francophone et la réalité dans la région du Canton-Toronto, c'est qu'il n'y a pas beaucoup de programmes en français pour les jeunes, pour les familles. Alors, j'ai vraiment pu mettre un programme ensemble pour ces familles, pour cette communauté. On va se rencontrer au Park Downsview dans un environnement naturel. On va lire un livre ensemble. Alors, je vais pouvoir lire le livre et faire une petite animation. On va faire des activités. Et on espère que, comme c'est la rentrée, que ça peut un peu s'intégrer au programme scolaire de l'enfant ou au programme préscolaire, et ensuite que les familles puissent continuer la lecture, continuer l'apprentissage et l'amour pour les livres.
12: J'adore, hein, c'est d'inciter les jeunes à lire, peut-être dans un cadre différent qu'un cadre scolaire aussi, là, c'est plus dans un cadre communautaire. Parlez-moi un peu de pourquoi, selon vous, c'est le genre d'événement qui est essentiel dans la communauté pour rassembler les jeunes de la région, les rassembler autant en français qu'en anglais, parce que bon, il y a des sessions en anglais aussi. Pourquoi c'est important, selon vous?
11: Alors, au Park Downsview, on veut vraiment pouvoir rapprocher les personnes, les enfants, les familles à la nature. Et je pense qu'on essaie de prendre des thèmes éducatifs, des thèmes d'animation et les mettre dans un cadre naturel. Alors, pour nous, c'est le fait de pouvoir encourager les personnes à venir faire une activité qu'ils font peut-être déjà chez eux, à l'école, à la bibliothèque et le prendre dans un cadre naturel. Alors, c'est juste le fait de découvrir la nature avec un nouvel contexte et d'encourager les personnes de venir faire une activité qu'ils font déjà dans un nouveau environnement. Et je pense que le fait d'être à l'extérieur, ça pourrait peut-être inciter d'autres personnes à la lecture ou peut-être encourager les personnes à lire d'une manière différente. On veut vraiment juste que les personnes puissent se sentir confortables à l'extérieur et puissent vraiment apprécier la lecture qu'on a à Toronto. On est toujours à Toronto en tant qu'une ville urbaine, mais on a vraiment ces petits coins naturels et vaut la peine d'en profiter.
13: C'était Daniela Menitti, qui est la coordonnatrice des programmes éducatifs et communautaires pour le parc Downsview, qui était au micro de ma collègue Katia Saint-Jean. Bon, il y a des séances en français et en anglais. C'est recommandé pour les enfants de 3 à 9 ans et c'est gratuit, mais il faut quand même s'inscrire. Et notamment, on peut s'inscrire sur le site parkdownsview.ca pour l'inscription et les horaires des sessions et qui ont habituellement eu lieu, qui vont avoir lieu les samedis.
0: Merci, Sarah. Dans l'actualité avec Luna Marché, on surveille un incendie qui est survenu ce matin dans un immeuble de Mississauga.
1: Oui, c'était vers 3h38 du matin à l'intersection du chemin Lakeshore West et de la promenade Inverhouse. Le feu est maintenant maîtrisé. 10 résidents ont été pris en charge pour inhalation de fumée et un policier a été légèrement blessé. Certains occupants ont pu revenir dans leur logement, mais le secteur demeure fermé à la circulation.
0: Des centaines de manifestants ont défilé dans les rues de Toronto cette fin de semaine.
1: Oui, ici et dans 10 autres villes canadiennes, c'était pour réclamer une meilleure protection des droits des travailleurs migrants, surtout à l'occasion de la rentrée parlementaire à Ottawa. Parmi leurs revendications figurent l'accès facilité à la résidence permanente, la fin des expulsions et l'abolition des permis de travail liés à un seul employeur qui plonge de nombreux travailleurs dans l'incertitude, alors que plus d'un million de permis de travail temporaires doivent arriver à échéance d'ici la fin de l'année. Les manifestants et plusieurs experts mettent en garde contre l'impact économique majeur de ces départs pour les petites et moyennes entreprises canadiennes.
0: Et puis dans 14 minutes environ au Radio-Journal, on entendra parler du coût de la vie au Nunavik.
1: Oui, une augmentation potentiellement drastique du prix du carburant qui devrait entrer en vigueur le 1er octobre fait craindre le pire pour les communautés inuites.
0: Merci Luna, on vous retrouve vers 7h10 pour d'autres informations régionales. Le premier ministre canadien Mark Carney et le président français Emmanuel Macron se sont rencontrés sur le territoire français de Saint-Pierre-et-Miquelon hier. Cette visite sur l'archipel au large de l'île de Terre-Neuve visait à marquer une étape supplémentaire du rapprochement entre le Canada et la France. Les deux hommes ont annoncé de nouvelles avenues de collaboration, parlé du respect mutuel qui unit leur pays. Ils ont aussi affirmé porter le même regard sur la période qu'ils traversent, sans jamais nommer directement le président américain Donald Trump. Mathias Reynaud est journaliste pour la chaîne Saint-Pierre-et-Miquelon, la première. Il est avec nous ce matin pour en parler. Bonjour Mathias.
14: Bonjour, bonjour à tous.
0: C'était la première fois qu'un premier ministre canadien en fonction se rendait en visite officielle à Saint-Pierre-et-Miquelon. Qu'est-ce que représentait cette visite pour l'archipel?
14: Eh bien, il y a une phrase qui ressort du discours hier d'Emmanuel Macron. Il s'agissait de réparer une aberration de l'histoire, le fait qu'aucun premier ministre canadien ne soit jusque-là venu à Saint-Pierre-et-Miquelon. Ça en dit beaucoup déjà sur la portée symbolique de cette venue. Notre République, votre continent, c'est des mots forts aussi qui ont été prononcés par le président français. On a senti une réelle complicité vraiment hier entre ces deux leaders. Marc Carney devait rester environ 3 heures dans l'archipel. Finalement, il aura passé presque 4 heures. Un temps d'échange assez long avec le président français. C'est un moment qui va résonner, en tout cas,
0: ouais, et donc,
14: localement et mondialement.
0: Et donc, ils ont parlé de plusieurs sujets. Qu'est-ce qui a retenu l'attention dans les échanges?
14: Déjà, ce que vous venez de dire à l'instant, nos valeurs sont encore plus proches, disait Marc Carney. Ce même regard peut-être porté sur la situation mondiale, la période traversée. Je dirais que la France et le Canada peuvent avancer ensemble. Vous avez dit aussi qu'on n'a pas cité le nom de Donald Trump, oui. Et c'est vrai, à chaque fois, ça a été très, très habile et très fin. Le grand voisin américain était de la partie dans les échanges, mais jamais on n'a prononcé le nom. On n'a pas mis de l'huile sur le feu, entre guillemets, Par contre, avec une certaine fermeté, on a réaffirmé vraiment la souveraineté de l'État canadien, de l'État français et la possibilité de dessiner un avenir dans la région différent de celui que souhaiterait le président américain.
0: Oui. On a entendu parler de questions, par exemple, de coopération en matière de pêche, l'énergie, la transition énergétique. C'est des dossiers aussi où la France et le Canada, à Saint-Pierre et Miquelon en particulier, peuvent se positionner. Quels sont les sujets sur lesquels la relation peut évoluer, selon vous?
14: Alors déjà, à l'échelle, je pense qu'il y a deux dimensions. Il y a l'échelle vraiment régionale entre Saint-Pierre et Miquelon et le Canada, qu'est-ce qui peut changer. Ensuite, oui. Il y a l'échelle plus globale entre la France et le Canada et par extension entre l'Europe même et le Canada. Alors si on part de l'échelle la plus locale, ce qui peut évoluer très vite, c'est une vision commune sur le développement polaire. Il y aura un forum polaire franco-canadien organisé tous les ans désormais pour resserrer les liens. Et le prochain se tiendra à Saint-Pierre-et-Miquelon début 2027. Donc ça, c'est du concret. En termes de pêche, l'histoire du territoire a été compliquée. Ça a été un traumatisme 1992 qu'on a appelé la guerre de la morue. Donc ici, à réécrire un petit peu autrement l'histoire de la pêche avec le respect du voisin canadien. Donc il y a une nouvelle page aussi à écrire d'un point de vue local. Et ensuite, au point de vue national et mondial, il y a effectivement la question de l'approvisionnement énergétique. Il y a une crise énergétique profonde en France, mais pas seulement, avec les prix du carburant qui s'envolent littéralement. Donc on a parlé de gaz naturel liquéfié, on a parlé d'échanges possibles. Comment est-ce que le Canada pourrait rentrer quelque part dans le mix énergétique nécessaire, notamment au continent européen, pour essayer de faire face à cette crise liée notamment à ce qui se passe au Proche et au Moyen-Orient. On a senti surtout les deux leaders prêts à collaborer, à avancer ensemble sur des sujets vraiment transverses. Hein. Il y a l'intelligence artificielle, il y a l'aérospatial, il y a le numérique. Enfin, il y a vraiment beaucoup, beaucoup de sujets qui peuvent à l'avenir avancer. Et je pense que dans le jeu d'échecs qui est en train de se jouer au niveau planétaire, c'était un moment important, un moment fort. Et cette poignée de main, cette accolade même entre ces deux leaders restera comme un point d'ancrage.
0: Oui. Comment est-ce que la visite de M. Macron en particulier est perçue par les habitants de Saint-Pierre et Miquelon?
14: Comme historique, disons-le, puisque ce n'est que le cinquième président de la Ve République à venir ici dans l'archipel. L'archipel qui n'avait pas voté pour Emmanuel Macron hein, lors des dernières élections, au contraire. Mais dans ce genre de rendez-vous, il y a une espèce de fierté nationale qui ressurgit. Saint-Pierre et Miquelon, il y a une identité très particulière, c'est la France en Amérique du Nord, on le dit souvent, mais on a vraiment deux héritages, on se sent français et en même temps on se sent aussi comme presque canadien, nord-américain en tout cas, il y a cette double culture qui est très importante, donc le fait de recevoir le président français, ça réactive une certaine fibre et puis le fait de vouloir dépasser encore une fois le traumatisme de 1992 où les gens d'ici se sont sentis aussi abandonnés par Paris, cette idée d'écrire une nouvelle page, de pourquoi pas trouver de nouvelles ambitions pour demain, ça réveille quelque chose d'assez positif. Reste à savoir maintenant si les élus du territoire et si les entreprises économiques, le tissu économique se mettra en place pour essayer justement d'offrir un nouvel avenir économique à ce territoire qui se meurt, disons-le franchement. Donc ça, c'est vraiment, vu de Saint-Pierre et Miquelon, beaucoup d'espoir et une grosse opportunité en tout cas à saisir maintenant pour rebondir.
0: Mais quand vous dites ce territoire qui se meurt, on pense notamment évidemment à ce qui se passe avec la crise climatique. Et je lisais que, par exemple, il y a un premier village qui est contraint de déménager en raison du réchauffement climatique. Parlez-nous un peu de la situation que vit Saint-Pierre et Miquelon en ce moment.
14: Alors ça c'est intéressant parce qu'effectivement Emmanuel Macron tente de faire du village de Miquelon un exemple au niveau national, voire même international. Si on prends un petit peu de recul, il faut revenir à 2014, la dernière visite d'un président français, c'était François Hollande à l'époque. Il se retrouve un jour à Miquelon et là, il y a une représentante des services de l'État qui lui annonce « Regardez le village en contrebas, selon nos différentes projections, sachez qu'il sera sous l'eau d'ici 30 ou 40 ans ». stupeur dans le village, stupeur dans l'archipel. Personne n'était au courant de cette intervention. Et à partir de là, ça a créé une espèce d'émulation et le projet de se dire comment on fait demain pour avancer autrement. Aujourd'hui, il y a déjà une dizaine de maisons qui ont été construites à 1,5 km du village. Donc tout ça, ça a été financé par l'État. C'est un projet assez titanesque. Comment penser l'avenir d'un village? Est-ce qu'on déplace tout? Comment on le fait? Parce qu'il y a aussi un port, un aéroport, une usine électrique, une école, une caserne de pompiers. Enfin, c'est quelque chose d'absolument titanesque. Mmh. Et donc, en fait, il a été décidé de laisser le choix finalement aussi aux habitants de prendre le temps pour décider si oui ou non ils souhaitaient déménager, comment ils envisageaient leur avenir. Et donc, c'est un projet qui vraiment s'inscrit sur le long terme, sur 50 ans, 60 ans, 70 ans, 10 maisons aujourd'hui, demain peut-être 50, et puis on verra au coup par coup. Donc il n'y a pas la volonté d'essayer du jour au lendemain de forcer quelque part la main aux habitants du village. C'est assez complexe, mais c'est intéressant. Quand on voit ce qui se passe sur la planète, de regarder ce qui se passe à Miquelon aujourd'hui.
0: Certainement. Et peut-être.
14: Et l'État français est là. C'est surtout ça l'enseignement. L'État français est là financièrement pour accompagner ça.
0: Et peut-être juste en terminant, parce qu'on parle très peu souvent de Saint-Pierre et Miquelon, quels sont certains des autres dossiers qui préoccupent les gens au quotidien?
14: Le coût de la vie. Le coût de la vie, puisque ici, par rapport en

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1: Des dispositifs vont permettre d'aider le financement de ces études. Ça, c'est quelque chose de concret. Ça fait partie des petites pierres que le président aura laissées sur son chemin au cours de cette visite. Maintenant, voilà aux habitants du territoire de s'en saisir et d'essayer de construire un véritable mur, ou plutôt un véritable pont, à la fois vers le voisin canadien et puis vers le reste du monde, puisque Saint-Pierre-et-Miquelon est amené peut-être, qui sait, à jouer un rôle plus important demain. Le symbole, en tout cas, de ce rapprochement franco-canadien et de cette volonté vraiment forte de votre Premier ministre Marc Carnet, qui après sa séquence au Parlement européen, après avoir rencontré Emmanuel Macron, a rencontré le Premier ministre norvégien chez vous, puis ensuite tous partent aux Nations Unies à New York. Donc on a vraiment le sentiment que c'est une page de l'histoire qui est en train de s'écrire aujourd'hui avec de nouvelles alliances, un nouvel équilibre. Je trouve que c'est passionnant à suivre en ce moment chez nous comme chez vous.
2: Merci beaucoup, Mathias Reynaud. Je rappelle, vous êtes journaliste à Saint-Pierre-et-Miquelon, la première. Merci d'avoir pris le temps de revenir, de nous donner un compte-rendu de cette visite des présidents Carney, du Premier ministre Carney et du président Macron à Saint-Pierre-et-Miquelon. Bonne journée.
1: Bonne journée.

Patrick Watson et Solane avec cette chanson « Ça va ». Restez avec nous parce que dans la prochaine heure de l'émission, on va parler de la rentrée parlementaire à Ottawa. On va parler aussi de l'Arctique. Et tout de suite, dans quelques instants, c'est le Radio-Journal national et international. À tout de suite.

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5: Sondage Radio-Canada, le Parti québécois encore premier dans les intentions de vote devant la CAQ.
6: Un des faits saillants, là, très clair du sondage, c'est la fracture générationnelle qui existe.
5: Nous irons au Nunavik, où des résidents interpellent les chefs de parti sur le coût élevé de la vie dans le nord du Québec. Et lueur d'espoir pour des dizaines de milliers d'immigrants en attente d'une décision sur leur situation. Le nombre de demandes en attente d'un contrôle de sécurité par les services frontaliers a baissé en 2026.
7: On a accumulé tellement un arriéré important qu'il faut se poser la question de comment qu'on va venir à la fin de cet arriéré-là.
5: Bonjour, ici Mathieu Bellumeur, bienvenue au Radio-Journal. Le Parti québécois conserve son avance selon un sondage réalisé pour Radio-Canada

0: et les coops de l'information à deux semaines des élections. La CAQ de Christine Fréchette occupe toujours le deuxième rang, mais Jean-Philippe Robillard, les conservateurs talonnent les libéraux.
1: Et ça, c'est vraiment une nouvelle tendance, Mathieu, que nous montre le sondage, parce qu'il n'y a qu'un point d'écart qui sépare maintenant les deux partis. Le Parti québécois qui est toujours en tête avec 29 % des intentions de vote, suivi de la CAQ à 22 % Le Parti libéral à 19 % des intentions de vote, alors que le Parti conservateur récolte 18 % Et puis, il y a le Québec solidaire là, qui obtient 12 % des intentions de vote. On écoute le président de Sigma Recherche, Rénal Darvé, qui est la firme qui a réalisé le sondage.
2: Je pense que ça démontre une certaine performance positive de la part du Parti conservateur. Ça reflète possiblement aussi une assez bonne campagne. Je pense que beaucoup d'observateurs s'accordent pour dire que Éric Duhaime mène une campagne assez intéressante.
0: Jean-Philippe, le sondage révèle une importante fracture générationnelle.
1: Oui, le sondage montre qu'il y a une grande différence dans les intentions de vote entre les électeurs les plus jeunes et ceux qui sont les plus âgés, Mathieu. Selon le sondage, les électeurs de 18 à 34 ans sont plus enclins à voter pour QS, pour le PQ ou encore le Parti conservateur, alors que pour les électeurs de 65 ans et plus, c'est la CAQ qui a vraiment la cote. Il y a encore beaucoup d'indécis, il faut le dire. Il y a une personne sur cinq, selon le sondage, qui n'a pas encore fait son choix. Et parmi ceux et celles qui ont fait leur choix, Mathieu, il y a 41 % des répondants qui estiment qu'ils pourraient encore changer d'idée d'ici le jour du vote. On écoute quelques électeurs.
3: J'ai pas encore fait mon choix. J'hésite encore. Fait que je suis indécis encore là, entre la CAQ, le Parti libéral.
4: C'est encore en réflexion. Je dirais qu'il y a une ambivalence entre la CAQ et le Parti québécois.
5: Honnêtement, j'ai fait aucun choix. Pour moi, c'est toute la même affaire en ce moment-là.
6: Je crois que je vais voter Québec solidaire. Je me garde quand même une porte d'ouverture, me dire « Ah, peut-être, mais ça m'étonnerait. »
1: Et selon le sondage, il y a plus du quart des personnes qui ont été interrogées, Mathieu, à savoir qui serait le meilleur chef pour diriger le Québec en cette période de guerre commerciale avec les États-Unis. Eh bien, ces gens-là ont répondu « Je ne sais pas » ou « Aucun des cinq chefs qui se présentent. »
0: Merci Jean-Philippe.
1: Merci, au revoir.
0: Jean-Philippe le disait, c'est un sondage réalisé par la firme Sigma Recherche entre le 8 et le 17 septembre auprès de 5572 répondants de partout au Québec. Sa marge d'erreur est de plus ou moins 1,3% 19 fois sur 20. Début de la 26e journée de la campagne électorale aujourd'hui, le Parti libéral va présenter son plan pour l'Est de Montréal. Québec solidaire doit dévoiler des engagements en matière de logements sociaux. La CAQ de Christine Fréchette va commencer la journée avec une conférence de presse à Coaticook. Le chef conservateur Éric Duhaime va passer la journée à Montréal, tout comme le péquiste Paul Saint-Pierre Plamondon qui tiendra un point de presse à la station de métro Honoré-Beaugrand concernant le projet structurant de l'Est. Et les communautés inuites du Nunavik retiennent leur souffle avant une hausse potentiellement forte du prix du carburant au 1er octobre. Déjà, un panier d'épicerie coûte en moyenne 33 % plus cher que dans le reste de la province malgré les subventions. Quant aux produits non subventionnés, ils coûtent de 2 à 3 fois plus cher. Reportage de Félix Lebel.
7: À Koudjouak, le coût de la vie est sur toutes les lèvres. Malgré les subventions, le panier d'épicerie y coûte en moyenne 33 % plus cher que dans le sud de la province et jusqu'à 3 fois plus cher pour les produits non subventionnés.
8: It's hard to get by every week. So, cost jumps quite a bit with only one airline flying everything in.
7: Les prix ont beaucoup monté, surtout avec une seule compagnie aérienne pour tout acheminer par avion, explique ce père de famille. Sans réseau routier, la région dépend totalement du transport aérien. Or, les tarifs d'Air Inuit pourraient bondir de 10 % le 1er octobre, plombés par la hausse du pétrole liée au conflit en Iran. Une décision que le président de la compagnie, Christian Bush, ne prend pas de gaieté de cœur.
9: On essaie tout le temps, dans notre structure, d'aller voir puis de se rendre plus efficace, d'aller chercher des économies possibles pour minimiser ces augmentations-là.
7: À Koudjouak, l'épicier local Eric Parsons s'attend à une nouvelle hausse sur ses étalages sans pouvoir la chiffrer. Selon lui, c'est au gouvernement d'agir.
10: I certainly wish they would and pump money in or come up with some kind of a program to
7: J'aimerais vraiment qu'ils puissent aider les gens du Nunavik avec le coût de transport, souhaite le commerçant. À l'approche du scrutin du 5 octobre, les familles du Nunavik espèrent que leur réalité s'invitera enfin dans la campagne électorale. Ici Félix Lebel, Radio-Canada, Koudjouak.
0: Ces jours de rentrée parlementaire à la Chambre des communes à Ottawa, les partis d'opposition affûtent leur stratégie pour se démarquer en cette nouvelle session. Ils se préparent aussi pour des élections partielles qui pourraient être déclenchées à tout moment. Reportage d'Estelle Côté-Sroca.
11: Le Bloc québécois entrevoit un automne chargé et mouvementé à la Chambre des communes.
12: C'est une dynamique extrêmement particulière.
11: Le chef Yves-François Blanchet estime que les élections québécoises, le dépôt du budget fédéral et les élections de mi-mandat aux États-Unis demanderont de l'agilité aux partis d'opposition.
12: On va tirer notre épingle du jeu.
11: Il souhaite qu'Ottawa adoucisse sa relation avec Washington et que le gouvernement fasse plus sur le plan de l'environnement et protège mieux le secteur culturel.
13: On est même capable de collaborer à condition que ça mette un terme à cette pratique que ce qui est québécois sert de monnaie d'échange.
11: Des élections partielles pourraient être déclenchées à tout moment, dont trois au Québec. Le Bloc est confiant de pouvoir garder la circonscription de Saint-Hyacinthe-Bagot-Acton. Et le chef conservateur est déterminé à protéger Brantford-Brantsud. Une circonscription où Pierre Poilievre s'est offert un bain de foule dimanche, une façon de minimiser la démission du conservateur qui l'a laissée vacante et l'occasion de marteler ses priorités.
14: On veut vous économiser pour que vous puissiez acheter de l'épicerie, de l'essence, de logements abordables.
11: Pierre Poilievre ne manque pas d'attaquer le premier ministre pour ses nombreux déplacements à l'étranger en lui rappelant que le Parlement est au Canada.
14: By the way, our parliament is in Ottawa, not in Europe.
11: De retour au pays après deux visites en territoire français, Mark Carney se défend.
15: On peut faire les deux. Je fais les deux. Je serai au Parlement.
11: Le premier ministre s'envolera lundi pour New York pour participer à l'Assemblée générale des Nations unies. Ici Estelle Côté-Sroka, Radio-Canada, Ottawa.
0: Le nombre de dossiers d'immigration qui doivent faire l'objet d'un contrôle de sécurité a explosé à l'Agence des services frontaliers du Canada au cours des dernières années. Les retards se sont donc accumulés, mais Radio-Canada a appris que l'arriéré commence à diminuer, même si l'attente d'une décision continue d'être longue. Marianne Despelteaux.
16: Mais il y a toujours cette incertitude en arrière-plan. À force, ça finit par peser.
17: Bahareh Ghorbani Aliabadi a demandé le visa de résident temporaire il y a plus de 2 ans. Et ça fait au moins 8 mois que son dossier est figé à l'étape du contrôle de sécurité.
16: Mais mon problème, c'est qu'il n'y a vraiment pas de transparence. À chaque suivi que j'essayais de faire, il n'y a pas de réponse.
17: Dans les derniers mois, des demandeurs dont le dossier est en attente d'un contrôle de sécurité ont manifesté dans les rues de Saskatoon et de Calgary pour dénoncer les délais. Ces délais s'expliquent en partie par le volume important de demandes d'immigration que doivent filtrer les services frontaliers. Entre 2021 et 2025, ce volume s'est multiplié par 20, passant d'environ 9 000 à environ 183 000 dossiers. Mais cette année, la tendance commence à se renverser. Le consultant en immigration Alex Côté.
18: Je pense que la bonne nouvelle, c'est que ça diminue. Donc, déjà, je pense que c'est une bonne nouvelle, mais je pense que la mauvaise, c'est que, comme je disais tout à l'heure, on a accumulé tellement un arriéré important qu'il faut se poser la question de comment qu'on va venir à la fin de cet arriéré-là.
17: L'Agence des services frontaliers du Canada s'attend à de nouvelles réductions. Selon elle, plusieurs facteurs sont à l'œuvre, notamment la formation d'agents supplémentaires. Les seuils en immigration ont aussi baissé dans les dernières années, entraînant dans certains programmes une baisse du nombre de demandes. Ici Marianne Despelteaux, Radio-Canada, Montréal.
0: En Ontario, un policier et un civil ont été blessés par balle hier soir lors d'un échange de tirs près d'une synagogue à Belleville, dans le sud de la province. L'altercation a eu lieu alors que des membres de la communauté juive célébraient le Yom Kippour. La police n'a pas précisé les circonstances de la fusillade, ni si la synagogue ou la communauté juive était visée. Et l'écrivain québécois d'origine haïtienne Télisson Aurélien a remporté le prix remis par la FNAC, la grande chaîne française de magasins culturels, pour son roman « C'était ça ou mourir ». Créé en 2002, le prix est décerné par un jury composé de 400 libraires de la chaîne et de 400 lecteurs. Le roman de Télisson Aurélien est aussi en liste pour d'autres prix, notamment le Goncourt. Voilà, c'était le Radio-Journal. Merci d'être à l'écoute. Bonne journée.

0: Merci d'être avec nous. Merci à ceux qui nous rejoignent et à ceux qui étaient déjà là depuis le début de l'émission. On sent que c'est l'automne qui s'installe tranquillement. Les températures un peu plus fraîches, vous l'avez peut-être remarqué si vous êtes déjà sorti de la maison ce matin. 11 degrés à Toronto, 12 à Hamilton, 13 à Welland. À Barrie, il fait 6. Attention, sortez peut-être avec un manteau plus chaud. À Kingston, 9 degrés. On va atteindre des maximums de 16, 17 degrés cet après-midi. C'est la dernière journée officielle de l'été. Demain soir, c'est l'équinoxe d'automne. Donc, peut-être le moment de sortir les couvertures, les foulards, parce que aussi les nuits vont être de plus en plus fraîches. Je regardais les prévisions déjà pour ce soir et cette nuit, et on va descendre dans les 4 degrés à Barrie dans la nuit, 6 degrés à Kingston, 8 à Toronto. Donc, préparez-vous petit à petit. Ça y est, c'est l'automne. Mais ça va être beau. C'est toujours une saison très, très agréable avec les feuilles qui changent de couleur petit à petit. Un coup d'œil sur nos routes ce matin. Il y a une collision sur l'autoroute 401 en direction ouest sur une voie collectrice à hauteur de la rue Keel. Donc, la voie du centre est fermée en ce moment. Et je voulais vous mentionner, si vous devez prendre le métro cette fin de semaine, donc il y avait une interruption du service sur la ligne 1 entre les stations College et Saint-Clair. Le service a bien repris ce matin. C'est ce que nous a confirmé la commission de transport de Toronto. Donc, pas de problème à signaler de ce côté-là. Catherine Moras qui réalise l'émission. Rebonjour Catherine.
1: Salut.
0: On va parler dans quelques minutes de l'Arctique.
1: Ouais, on va s'intéresser à un débat qui a lieu à 9h ce matin à l'Université d'Ottawa et auquel participera le premier ministre de la Norvège qui est en visite au Canada. Et c'est sur un sujet chaud et je parle de l'Arctique. Chaud d'un point de vue géopolitique parce qu'il y a certains pays comme la Chine et la Russie qui se retrouvent plus proches du Canada et des États-Unis d'ailleurs qui viennent de signer une entente sur la défense au Groenland. Chaud aussi dans le contexte du réchauffement climatique. Alors, quel est le rôle de tout ça pour le Canada? On en parlera avec le directeur de l'Observatoire sur la politique et la sécurité dans l'Arctique un peu plus tard à l'émission, Mathieu Landriot.
0: Et un peu plus tard, dans le monde du basketball, on va parler en particulier de Kyle Lowry.
1: Et tout le monde avait les que Dieu pour lui cette fin de semaine dans le monde du basketball à Toronto. Ça a été un peu le Lowry Fest cette fin de semaine puisqu'il y avait plusieurs événements organisés autour de lui. Tournoi de golf, une grande fête devant l'Arena Scotiabank ainsi qu'un gala caritatif. Et c'est enfin au mois de janvier que son chandail sera retiré. Signe que ce joueur a laissé une grande empreinte sur les Raptors et chez les fans torontois. Bref, on fera une rétrospective avec le journaliste et spécialiste des Raptors, Michael Laviolle, à la fin de cette heure-ci.
0: Certainement. Et si vous avez des souvenirs à partager avec Kyle Lowry, si vous voulez nous témoigner de votre respect envers lui, vous pouvez nous écrire.
1: On veut les entendre.
0: Ouais, c'est facile de nous écrire d'ailleurs. Catherine, il y a la bulle de conversation, mais il y a aussi notre adresse courriel matintoronto@commercialradio-canada.ca. Merci. Aux informations ce matin avec Luna Marchais, on va commencer avec ce chantier colossal qui s'amorce aujourd'hui à la centrale nucléaire de Pickering à l'est de Toronto.
2: Oui, 4 réacteurs sont mis hors service en vue d'une remise en état. C'est un projet qui est estimé à 26 milliards 800 millions de dollars et qui entrera pleinement dans sa phase active en janvier prochain. Les travaux nécessiteront l'arrêt des réacteurs pendant une décennie, mais permettront de prolonger la durée de vie de la centrale jusqu'à 38 ans. Une fois remise à neuf, l'installation produira suffisamment d'électricité pour alimenter plus de 2 millions de foyers.
0: Et des environnementalistes craignent une hausse des gaz à effet de serre en lien avec l'arrêt de cette centrale nucléaire.
2: Oui, le groupe Environmental Defense redoute que l'arrêt progressif de ces 4 réacteurs au cours des 10 prochaines années provoque un recours accru au gaz naturel pour combler le déficit énergétique. Il croit que la province devrait se tourner vers des énergies renouvelables plutôt que de miser sur le secteur nucléaire et le gaz naturel. Le gouvernement Ford, lui, souligne que la réflexion de la centrale permettra de créer plus de 30 000 emplois durant les travaux.
0: Et un peu plus tard, au bulletin de 7h30, vous allez nous parler du Festival international du film de Toronto, le TIFF, qui s'est conclu hier.
2: Oui, le prix du public a été remporté par la Bola Negra de Javier Calvo et c'est Adrien Vol qui va nous en parler plus tard.
0: Merci Luna. Et justement, Sarah Tomlinson à la Culture, donc vous nous parlez de ces prix qui ont été remis hier au TIFF, la Bola Negra qui remporte le prix du public.
3: Oui, exactement. Le film est réalisé par Javier Calvo et Javier Ambrosi. C'est un film qui raconte les destins entremêlés de 3 hommes homosexuel en Espagne. Le prix du public du TIFF, je vous rappelle, est depuis longtemps considéré comme un indicateur des favoris aux Oscars. Parmi les autres grandes figures, Aang, qui a remporté le prix Platform, qui est doté d'une récompense de 20 000 $, c'est un film qui raconte l'histoire du dernier chef survivant d'un village du Nagaland, un état montagneux du nord-est de l'Inde, non loin du Myanmar. Pour la première fois cette année, ce prix offre une voie directe vers les Oscars aussi. Bon, les autres lauréats, Elsimore de Simon Stone pour le prix international du public, Mesdames et Messieurs Brian Mulroney pour la section Midnight Madness et Darlene Love, I Know Where I've Been du réalisateur né à Montréal, Barry Average dans la catégorie documentaire. Voici le PDG du TIFF, Cameron Bailey.
4: It's a fantastic film. It's so groundbreaking and it's so Canadian and that was one of the things I really loved the most about it.
3: C'était Cameron Bailey en réaction au film Mesdames et Messieurs Brian Mulroney qui a remporté le prix pour la section Midnight Madness. Il disait que c'est un film tellement canadien qu'il apprécie beaucoup.
0: Merci Sarah. Et puis Ed Sheeran qui a ouvert un concert par des propos sur Gaza en fin de semaine.
3: Oui, le chanteur a ouvert son concert samedi par des propos sur Gaza alors qu'une polémique agitait sa tournée depuis plusieurs jours. Les artistes de la première partie de sa tournée s'étaient retirés en signe de solidarité avec Michael Moore qui avait été écarté après avoir tenu des propos pro-palestinien sur scène. Ed Sheeran a déclaré devant un stade presque plein au Lincoln Financial Field de Philadelphie aux États-Unis qu'il souhaitait que sa musique et ses concerts soient placés sous le signe de l'unité et de l'humanité et non pas de la politique. Le voici.
5: What is happening in Gaza is catastrophic and unjustifiable and disproportionate. My heart has been broken by the scale of devastation and loss of civilians' lives.
3: Ed Sheeran a dit sur scène que ce qui se passait à Gaza était catastrophique et injustifiable. Il a toutefois ajouté que les attaques perpétrées en Israël le 7 octobre 2023 étaient aussi horribles.
0: Merci Sarah. Quelques nouvelles de sport au baseball. Finalement, les Jays qui ont évité de peu le balayage, ils affrontaient les Rangers dans une série de 3 matchs et ils ont gagné hier 7-2 contre l'équipe du Texas. Donc Toronto qui conserve ses espoirs de participer aux éliminatoires parce que les Jays en ce moment ont une fiche de 77 victoires, 79 défaites. C'est la même fiche que les Astros de Houston et les deux équipes sont à 2,5 matchs des White Sox de Chicago et de la dernière place parmi les équipes repêchées de la Ligue américaine. Les Jays vont rester sur la route. Ils commencent une série de 3 matchs contre les Orioles de Baltimore et ensuite ils vont revenir à Toronto pour finir la saison contre les Reds de Cincinnati. Et puis au tennis, Alexander Zverev qui a qualifié l'Allemagne pour les quarts de finale des finales de la Coupe Davis en dominant largement Dino Prismic hier, assurant ainsi à son pays une victoire de 3-1 face à la Croatie. La Grande-Bretagne s'est aussi qualifiée hier.

0: 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On l'entendait un petit peu plus tôt au Radio-Journal, c'est jour de rentrée parlementaire à Ottawa, au Parlement, et on va mettre la table avec Geneviève Tellier, politologue et professeure émérite à l'Université d'Ottawa. Bonjour Geneviève.
1: Bonjour Camille.
0: Donc, on a vu Mark Carney très, très actif dernièrement. Est-ce que ça donne le ton de cette rentrée? Qu'est-ce que vous allez surveiller?
1: Je pense que ça donne le ton. Ce qu'on a entendu de sa bouche, je pense, il y a quelques jours, c'est qu'il nous disait qu'il va y avoir un menu législatif très ambitieux. Alors, ça veut dire qu'il risque d'avoir beaucoup de projets de loi qui vont être déposés. On n'a pas encore vraiment le détail. On va le savoir, la rentrée, bon, c'est aujourd'hui. Alors, on va sûrement avoir des projets de loi qui vont être déposés aujourd'hui. Mais on sait déjà que le premier ministre veut revoir les initiatives des grands projets d'intérêt national. Je pense qu'il veut qu'on aille beaucoup plus vite dans l'acceptation ou le refus de ces grands projets-là. Donc, on va peut-être avoir un projet de loi à cet égard-là. Le Code du travail aussi va être changé. C'est probablement un des premiers projets de loi qui va être présenté. On n'a pas beaucoup de détails, mais le gouvernement veut éviter un peu ce qu'ils appellent les psychodrames qu'on a vécu ces dernières années dans la fonction publique. Et donc, on risque d'avoir des changements, mais encore là, on a peu de détails. J'ai entendu Mark Carney aussi en conférence de presse dire on veut peut-être augmenter le nombre de garderies aussi, ce qui pourrait être un enjeu très intéressant pour plusieurs provinces, dont l'Ontario. Qu'est-ce que ça veut dire exactement, ça aussi, il va falloir attendre. Donc oui, on semble être ambitieux, mais encore une fois, la définition d'ambitieux peut varier d'une personne à l'autre, alors il reste à voir exactement dans les détails, ça veut dire quoi.
0: Oui, mais donc on parle d'accélérer les grands projets d'infrastructure, on sait que évidemment tout ça a un lien un peu avec ce qui se passe en ce moment, le contexte avec les États-Unis. À quel point est-ce que le conflit avec Washington teinte la politique canadienne en ce moment?
1: Totalement, parce que, bon, premièrement, on veut le rappeler, puis les Américains le rappellent aussi beaucoup à leurs compatriotes. M. Carney a été élu grâce à Donald Trump, et donc, c'est toujours en toile de fond. Il faut dire que le président américain aide aussi, en ce sens qu'il y a beaucoup de déclarations qui sont faites ou de décisions, alors ça n'arrête pas. Par contre, ce qui a peut-être changé ces derniers jours, ces dernières semaines, c'est que c'est pas juste Donald Trump, mais c'est ailleurs dans le monde. C'est-à-dire qu'on a vu M. Carney en Europe. Et ce qui risque d'être nouveau cette fois-ci au Parlement, c'est qu'on va avoir des discussions, des débats sur l'intégration du Canada avec les politiques de l'Union européenne. On a parlé en Europe d'avoir un Canada qui soit membre associé. On ne sait pas encore qu'est-ce que ça veut dire. Même le premier ministre semble pas tout à fait entiché de cette expression-là. Mais très certainement, tisser nos liens avec l'Union européenne. Faut pas oublier non plus, M. Carney va être part pour les États-Unis, New York, aujourd'hui pour l'Assemblée des Nations Unies. Et donc, il va peut-être aussi y avoir un discours sur la place du Canada sur la scène internationale, et donc pas juste en termes économiques, mais en termes de géopolitique aussi. On parle notamment du conflit israélo-palestinien. Donc, ça aussi, ça pourrait teinter les discussions. Mais oui, les États-Unis sont en toile de fond, mais une fois qu'on sait qu'on a un conflit commercial avec eux, c'est quoi la suite? C'est de ça dont on va parler, j'ai bien l'impression. Et les conservateurs attendent Mark Carney sur cette question-là. Monsieur Pierre Poilievre le disait la semaine passée en préparant la rentrée parlementaire. Il disait, nous, on veut pas d'une intégration avec l'Union européenne où on serait soumis à leurs lois, à leurs règlements, ni à leur monnaie, par exemple. Donc, il va y avoir des débats sur cette question-là.
0: Mais parlons justement des partis d'opposition, parce qu'on a un premier ministre, un gouvernement qui occupe toute la place, Monsieur Carney qui reste populaire. Comment est-ce que les partis d'opposition peuvent se faire entendre, hausser le ton, sans risquer en même temps de déplaire aux électeurs qui sont derrière Carney en ce moment?
1: Ça va être très difficile. Ce qu'on voit se dessiner, ces deux stratégies. La première, celle du Bloc québécois qui dit on va travailler avec le gouvernement, on peut pas aller contre un vent de face aussi important. Et donc, on prend note de la popularité de Mark Carney et on se dit ce serait mal vu, surtout au Québec, d'aller à l'encontre de ce que le premier ministre dit actuellement. Donc, on va collaborer avec le gouvernement. M. Poilievre a eu une autre stratégie, lui, qui dit, et c'est intéressant de l'entendre à ce sujet-là, il dit, le rôle de l'opposition officielle, c'est de demander des comptes au gouvernement. Donc, ça ne veut pas dire nécessairement qu'on veut être, qu'on est conclu, mais ça serait aussi de délaisser notre rôle si on ne lui demandait pas de rendre compte de sa gestion, puis qu'on n'amenait pas des critiques vis-à-vis du gouvernement. Donc, il essaye un peu de mettre la table, justement, en disant, ben, surprenez-vous pas si on est un peu dur à l'égard du gouvernement. Mais par la suite, c'est comment ça se traduit concrètement. Et c'est ça qui va être difficile pour les conservateurs, c'est d'amener un débat constructif. Et M. Poilievre a de la difficulté à ce sujet-là. On a souvent l'impression qu'il veut plus embêter le gouvernement puis essayer de marquer des points qu'autre chose. Et donc, comment est-ce que le Parti conservateur va pouvoir s'en sortir? Donc, ce débat constructif-là, parce qu'il n'y a aucun gouvernement qui est parfait, hein, ça, je pense que le monde en le conçoit, mais en même temps, on voit qu'il y a la popularité de M. Carney est là et que la menace américaine est réelle. Et donc, qu'est-ce qu'on fait vis-à-vis de cette menace-là?
0: Peut-être aussi un test à venir pour les partis d'opposition. Il y a des élections partielles qui doivent être déclenchées, notamment trois courses au Québec. Il y a aussi en Ontario ici le député Larry Brock qui est parti pour les conservateurs, un château fort conservateur, Brent. Donc, ce sera certainement à suivre de ce côté. Qu'est-ce que vous allez surveiller dans ces partielles?
1: Oui, elles vont être beaucoup plus intéressantes que les trois qu'on a eues au mois d'août, le 3 septembre, je veux dire. Parce que là, il y a peut-être plus de changements qui risquent de survenir. Justement, un député conservateur, on dit que c'est un château fort, mais jusqu'à quel point ça va l'est ou ça va le demeurer. Il y a aussi une élection partielle en Saskatchewan qui est censée être un château fort conservateur. Ce serait pas impossible non plus que le Parti libéral fasse bien aussi dans cette circonscription-là. La circonscription de Montréal, de Stephen Guilbeault, l'ancien ministre de l'Environnement, et donc qui lui a quitté, est-ce que les libéraux vont pouvoir la prendre? Alors, beaucoup plus de suspense, je dirais, dans les prochaines élections partielles que celles qu'on vient de vivre. Maintenant, j'ai dit 3 septembre, je me suis trompée, ça, c'était au provincial, donc c'était au mois d'août. Maintenant, la date des élections partielles n'a pas été annoncée encore. Le premier ministre a généralement 6 mois avant de les déclencher. Et donc, est-ce qu'on attend pour être vraiment certain de l'issue? Ça, c'est une question qui mérite d'être posée. Mais oui, alors ça aussi, ça va être intéressant. Mais bon, on va commencer par voir ça va être quelle date. Puis ensuite, les stratégies de chacun est partie.
0: Oui, Geneviève, vous disiez un peu plus tôt que M. Carney est en route pour New York. Il y a l'Assemblée générale de l'ONU. M. Carney qui était en Europe la semaine dernière, qui était à Saint-Pierre-et-Miquelon hier. L'opposition reproche souvent au premier ministre d'être absent des communes. Quel signal est-ce que ça envoie quand on a un premier ministre qui n'est pas souvent là?
1: Il n'est pas souvent là, mais il est ailleurs où il fait des choses. Puis j'ai l'impression que c'est comme ça que les gens dans la population vont analyser ses voyages. Ça commence à donner des résultats concrets. Je regarde, par exemple, M. Carney, j'imagine qu'il est très fatigué parce qu'il y a beaucoup de va-et-vient, mais il était à Saint-Pierre-et-Miquelon hier en après-midi. Hier soir, il accueillait le premier ministre de la Norvège à Ottawa. Il y avait eu un point de presse intéressant où, justement, le premier ministre de la Norvège disait c'est très intéressant avec le Canada parce que on a eu une rencontre il y a 6 mois et 6 mois plus tard, il y a des choses concrètes qui arrivent. Alors, il disait, on n'a jamais vu le Canada agir aussi rapidement dans plusieurs dossiers que ça donne des résultats concrets. Puis j'ai l'impression que c'est ça qui est en train de se passer avec M. Carney, avec ses voyages à l'international. Oui, on lui a beaucoup reproché au printemps passé, par exemple. Alors, c'est pas un phénomène qui est nouveau. Mais en même temps, je pense qu'il commence à récolter les fruits de ces voyages-là. Alors, si c'était juste des voyages pour aller dire bonjour à d'autres personnes et qu'on voyait pas trop de résultats en bout de ligne, oui, ça commencerait à faire sourciller plusieurs. Là. Mais dans ce cas-ci, on voit qu'il y a des résultats. M. Carney aussi attire l'attention à l'étranger, ce qui est bon pour le Canada, parce que justement, on parle de nous pour les bonnes raisons. Et donc, oui, l'opposition va certainement lui reprocher ses absences répétées, notamment ses absences à la Chambre. Mais en même temps, je pense pas que ça va être un reproche que la population générale va avoir, parce que effectivement, on voit que ça donne des résultats intéressants pour le pays.
0: Oui, en tout cas, je pense qu'on peut dire que c'est une grosse rentrée pour tout le monde. Geneviève Tellier, politologue, merci beaucoup d'avoir été avec nous ce matin. C'est toujours un plaisir.
1: Ça m'a fait plaisir.

0: Mathieu Chédid avec le collectif Lamo Mali qui chante avec toute une série d'acteurs, de chanteurs, de musiciens, d'artistes, Solidarité. À 7h30, c'est le moment des informations régionales avec Luna Marchais. D'abord, le Festival international du film de Toronto s'est conclu hier avec la cérémonie des remises de prix.
1: Oui, le prix du public a été remporté par La Bola Negra de Javier Calvo et Javier Ambrosi, un film qui se déroule pendant la guerre civile espagnole et dans lequel on retrouve Penélope Cruz, le reportage d'Adrien Vol.
2: Le prix du public du TIFF est particulièrement scruté par l'industrie cinématographique puisque souvent son lauréat est bien placé dans la course aux Oscars. La Bola Negra est le troisième film en espagnol à remporter cette distinction. La dernière fois, c'était en 1988 pour Femmes au bord de la crise de nerfs de Pedro Almodovar. Parmi les autres surprises du palmarès, mesdames et messieurs, Brian Mulroney de Matthew Rankin a remporté le prix du public dans la section Midnight Madness. Le PDG du TIFF, Cameron Bailey, s'est senti particulièrement gâté que ce film, qu'il qualifie de fantastique, novateur et si canadien, remporte un prix. Le prix du meilleur long-métrage canadien a, quant à lui, été remporté par Sunburn de Serville Poblété. Le cinéaste torontois situe son film dans son quartier d'enfance, soit Saint Jamestown, un jour de canicule, alors qu'il n'y a plus d'électricité.
3: And to show that communities like Saint Jamestown are warm, loving places.
2: Le réalisateur est fier de mettre la rue Bleecker sur la carte et montrer que sa communauté est chaleureuse et accueillante. Il compte d'ailleurs mettre de nouveau son quartier en vedette pour de prochains films. Ici, Adrien Vol, Radio-Canada, Toronto.
0: Au soccer maintenant, les membres du Toronto FC ont donné une leçon à de jeunes joueurs.
1: Oui, grâce à une initiative nationale, les plus jeunes ont pu voir un peu à quoi ça ressemblait le sport professionnel le temps d'un après-midi et Léo Molinier était sur place.
4: Sur la pelouse du terrain d'entraînement officiel du Toronto FC, des dizaines de jeunes joueurs de soccer se sont affrontés dans le cadre de petits matchs dimanche, sous le regard attentif des membres du TFC.
5: Meeting new people and of course the players, it's just a wonderful experience.
4: Sophia Pembressi est ravie d'avoir eu l'occasion de rencontrer d'autres amateurs, mais surtout les joueurs de la formation torontoise. Parmi les membres du TFC qui encadraient les joueurs sur le terrain, on y retrouvait notamment le capitaine Jonathan Osorio et le défenseur Richie Laria, deux joueurs qui se sont d'ailleurs illustrés avec l'équipe nationale du Canada lors de la dernière Coupe du Monde. C'est toujours important d'impliquer les jeunes dans le sport, dit Richie Laria. Lancé il y a 2 ans, ce programme de la MLS permet à de jeunes joueurs qui se sont démarqués par leur détermination et leur passion sur le terrain de rencontrer les athlètes de leurs équipes favorites.
6: J'ai appris technique, shooting et beaucoup de moving into open spaces.
4: La jeune Jessa Woulania dit avoir surtout appris des tirs techniques et différents mouvements lors de cette journée. L'événement de Toronto s'inscrit dans une série d'entraînements de ce genre. Les prochains événements auront lieu à Montréal, puis à Vancouver. Ici Léo Molinier, Radio-Canada Toronto.
0: À Belleville, maintenant, un policier et un suspect ont été blessés lors d'un échange de coups de feu.
1: Oui, c'était dimanche soir vers 19h10. L'événement s'est déroulé dans un secteur résidentiel à proximité de la synagogue Sons of Jacob, alors que plusieurs y étaient rassemblés pour célébrer la fête de Yom Kippour. La police n'a pas précisé les circonstances de la fusillade, ni si la synagogue ou la communauté juive était visée. L'unité des enquêtes indépendantes de l'Ontario a été saisie.
0: Et puis, les services en français progressent trop lentement en Ontario, selon plusieurs observateurs.
1: Oui, ils déplorent la piètre qualité de l'offre bilingue dans leur région ou encore l'intente apposée par la province avant que certains secteurs puissent être désignés en vertu de la loi sur les services en français. Lounaine Charpentier a préparé ce qui suit.
7: Nous devrions avoir droit à des services en français présentement. C'est plus ou moins vrai, soyons honnêtes.
8: À Chatham-Kent, les services en français sont encore difficiles à obtenir, selon Marthe Dumont, secrétaire au centre communautaire La Girouette. En allant à Service Ontario, elle affirme avoir reçu un service en français nul.
7: La préposée très gentille nous a offert par téléphone une traduction nous disant « Je peux communiquer avec un traducteur si vous voulez ». C'était ça l'offre de service en français. Donc, c'est très déplorable.
8: En décembre, la province a annoncé que quelques 77 000 francophones supplémentaires dans le sud-ouest comme dans l'est de la province vivront dans une région désignée de l'Ontario à compter de 2029 en vertu de modifications à la désignation. Hamilton fait notamment partie des zones qui seront élargies. Voici l'ensemble Sine Koulibaly, directeur général du Centre francophone de Hamilton.
9: Il doit y avoir un alignement entre la promotion qui est faite à l'extérieur pour attirer les francophones et les services qui sont offerts.
8: Selon lui, attendre jusqu'en 2029 est un peu long.
9: Quand on veut bien faire les choses, ça prend quand même un peu de temps.
8: Par courriel, une porte-parole pour le ministère des Affaires francophones de l'Ontario écrit qu'une période de mise en œuvre de 3 ans est typique lors de l'ajout de territoire ou région désignée. Ici Luna Charpentier, Radio-Canada, Toronto.
0: Et c'est ce qui met fin à ce bulletin. Merci Luna. 7h35, c'est la semaine du climat des Nations Unies. Le thème cette année, c'est la transition énergétique, un thème particulièrement d'actualité parce que l'intelligence artificielle fait exploser les besoins en électricité. On va parler de tout ça ce matin avec notre journaliste économique à Toronto, Marjorie April. Bonjour Marjorie.
10: Bonjour Camille.
0: Donc, on entend pourtant beaucoup depuis quelques temps que la transition énergétique ralentit.
10: Oui, avec le retour du pétrole et du gaz dans le discours public, les changements qu'on a vus aux États-Unis. Oui, ça peut donner cette impression que toute la transition énergétique mondiale est en train de perdre du terrain. Les politiques climatiques perdent du terrain, oui, mais quand on regarde ce qui se construit réellement, c'est un portrait qui est un peu plus nuancé parce qu'on voit que les énergies renouvelables continuent de progresser rapidement dans le monde. Ce qui change, c'est que la motivation n'est pas la même. La motivation, c'est plus tellement le climat comme la demande des centres de données et la demande pour l'intelligence artificielle. Alors, j'en ai parlé à Bertrand Milot, le chef de l'investissement durable à la Caisse. Il dit qu'il faut faire attention justement de ne pas confondre les manchettes avec ce qui se passe vraiment sur le terrain si on veut analyser la situation.
11: Il y a beaucoup de nouvelles négatives, mais il faut regarder au-delà des nouvelles, il faut regarder les chiffres, il faut regarder les déploiements planétaires, il faut regarder la croissance des énergies renouvelables dans le monde. Tout ça, ça avance. Peut-être moins vite qu'on voulait, mais ça avance à une vitesse très importante et ça va continuer d'avancer. Donc moi, je reste optimiste.
10: Et les chiffres lui donnent plutôt raison parce que cette année, les énergies renouvelables devraient dépasser le charbon pour devenir la première source de production d'électricité dans le monde. Même aux États-Unis, malgré tout ce qui se passe, l'Agence américaine de l'énergie prévoit encore une hausse de 21% de la production solaire, 7% de la production éolienne. Et il y a une raison très, très économique à ça. Malgré tout ce que Donald Trump peut en dire de ce genre d'énergie, bien, dans énormément de marchés, la production d'énergie renouvelable, ça coûte moins cher maintenant que de construire des centrales au charbon ou au gaz. Et donc, l'argent continue d'aller massivement vers les technologies propres. On le voit aussi à l'échelle mondiale. L'Agence internationale de l'énergie dit qu'environ 2200 milliards de dollars américains seront investis cette année dans les énergies propres. Dans les énergies comme le pétrole, le gaz et le charbon, 1200 milliards versus 2200 milliards pour les énergies propres. Et près de 60 % de tous les investissements énergétiques mondiaux sont maintenant liés à l'électricité.
0: Alors, pourquoi est-ce qu'on a l'impression que la transition ralentit?
10: Bien, probablement à cause du discours politique qui a changé aux États-Unis, au Canada aussi, parce qu'on voit aussi l'impact concrètement des changements climatiques. Et c'est surtout parce que la demande mondiale d'énergie continue à croître. Alors, pour l'instant, ça s'ajoute encore en partie aux énergies fossiles plutôt que de les remplacer parce que la demande d'énergie est tellement grande que c'est ce qui se produit. Et en parallèle, on continue à consommer énormément de pétrole, de charbon et de gaz dans le monde. Alors, c'est peut-être aussi parce qu'on arrive à une limite concrète pour la construction d'infrastructures. Ça prend de l'équipement, des turbines, des batteries, ça prend des travailleurs, ça prend des lignes électriques. Et c'est ce que Bertrand Milot de la Caisse appelle une dose de réalisme industriel.
11: Il y a quelques années, c'était « oh oui, tout ça, ça va arriver demain matin ». Il y a une dose de réalisme économique et industriel qui est venue se mettre par-dessus. Oui, ça prend du temps de fabriquer ces choses-là et de les installer. C'est peut-être ça qui explique un petit peu le fait que ça va pas assez vite, mais en fait, ça va aussi vite que ça peut aller. On peut toujours essayer d'accélérer, mais le momentum est parti, là.
10: Parce que les besoins sont énormes. À l'échelle mondiale, la consommation d'électricité des centres de données devrait plus que doubler d'ici 2030. Pour vous donner une idée, Camille, en 2030, la consommation d'électricité de tous les centres de données dans le monde, ce serait l'équivalent d'une fois et demie toute l'électricité qu'on consomme ici au Canada. Oui. Une fois et demie la consommation d'électricité d'un pays en entier. Et idéalement, on répondrait à toute la nouvelle demande avec de l'électricité renouvelable. Mais si la demande arrive plus vite que la capacité à construire, ben ce sera peut-être pas toujours le cas. On l'a vu à Edmonton ou justement en Alberta avec le méga giga centre de données que Meta va construire là-bas. Oui, il va y avoir la construction d'infrastructures électriques pour répondre à la demande de ce centre-là, mais ce sera une centrale au gaz. Alors, c'est ça que l'empressement risque de donner. Alors, l'IA peut accélérer les investissements dans l'énergie propre, mais si on n'arrive pas à construire assez vite ou si les politiques publiques ne sont pas favorables à ça, ça peut aussi prolonger la demande pour le gaz, par exemple.
0: Ouais, et qu'est-ce que ça change pour nous si tout le monde veut beaucoup plus d'électricité?
10: Ben, ça change la demande. Et donc, au final, il faut vraiment qu'on mette en place des politiques pour éviter que ce soit les citoyens qui payent une partie de ça sur leur facture d'électricité. Parce que le problème, c'est que si Meta, Google ou Microsoft arrivent avec un très, très gros centre de données qui demande beaucoup d'électricité, ben, ces entreprises-là entrent en concurrence avec les producteurs d'électricité publique au pays. Même si les entreprises technologiques s'engagent à arriver avec leur propre électricité, on l'a déjà vu, une manifestation de ça, c'est qu'elles entrent en concurrence pour l'achat d'équipements. Hein? Ces entreprises-là, comme Meta, ont les poches très, très creuses et sont prêtes à payer très cher pour avoir de l'équipement plus rapidement. Hydro-Québec, d'ailleurs, se plaint déjà de ça, de cette concurrence. J'en ai parlé à une spécialiste des questions énergétiques à l'Institut Trottier. On écoute Héloïse Edom.
12: On n'a pas de cadre, en fait, ou de règles établies pour décider qu'est-ce qui va en premier, qu'est-ce qui est priorisé. Et je pense que, en tant que société, c'est un effort qu'il faudra faire. Parce que sinon, c'est celui qui aura le plus d'argent qui gagne. Le problème de ça, c'est qu'on risque de léser beaucoup de personnes de la population. Parce que des fois, les gouvernements eux-mêmes ne peuvent pas compétitionner avec des multinationales comme Meta, parce que c'est vraiment des géants. Donc, si n'y a pas un cadre formel qui réglemente, ben, ils pourront faire ce qu'ils veulent pratiquement.
10: Et on n'a toujours pas de cadre formel clair parce que le fédéral, oui, vient d'établir des principes pour le développement des centres de données. Parmi ces principes-là, ça dit qu'il ne faut pas que ce soit les consommateurs, les autres consommateurs qui payent pour les besoins énergétiques des centres de données. Mm-hmm. Mais ça, c'est un principe. Comment on va s'assurer de ça? Comment on va s'assurer que ce serait effectivement pas le cas? Alors oui, l'IA peut représenter une occasion énorme pour le Canada. Ça peut attirer des milliards en investissement. Mais il faut maintenant qu'on décide à qui on veut vendre l'électricité. Dans quel ordre? Est-ce qu'il y aura une hiérarchie? Qu'est-ce qu'on veut construire en premier? Qui va payer pour les infrastructures? Alors, en attendant qu'on ait des règles plus claires, on risque de continuer à avoir des moratoires comme ceux qu'on a vus en banlieue de Toronto la semaine dernière. Vous avez vu Mississauga qui a adopté un moratoire d'un an sur la construction de centres de données. Ça s'ajoute à Oakville qui le fait aussi. En attendant d'avoir un cadre clair pour rassurer justement les élus et s'assurer que les citoyens ne paieront pas le prix de la construction de ces centres de données directement ou indirectement.
0: Merci Marjorie, on se retrouve demain.
10: À demain.
0: Le premier ministre norvégien Jonas Gahr Støre est en visite au Canada et dans quelques heures, en fait à 9 heures, il va participer à un débat avec des étudiants au sujet de l'Arctique à l'Université d'Ottawa. Le débat va porter sur les thèmes de la sécurité, de la souveraineté et de la coopération dans l'Arctique. Avec le réchauffement climatique, la région change et certains pays comme la Chine et la Russie se retrouvent plus proches du Canada et des États-Unis. On a d'ailleurs souvent entendu le président américain à ce propos, notamment lorsqu'il parlait d'acheter le Groenland ou encore faire du Canada le 51e État américain. Quel est le rôle du Canada dans tout ça? On va faire le point ce matin avec Mathieu Landriot, directeur de l'Observatoire sur la politique et la sécurité dans l'Arctique. Bonjour, Monsieur Landriot.
13: Bon matin.
0: Peut-être pour commencer, pour mettre un peu la table, l'Arctique, on en parle de plus en plus, c'est un point chaud géopolitique, il y a des questions de sécurité, d'énergie, crise climatique. Parlez-nous de l'importance vraiment de l'Arctique à l'heure actuelle.
13: Mais je pense que pour le Canada, c'est une région clé, c'est une région importante hein, pour surtout des questions de souveraineté, des questions de contrôle aussi du territoire. Je pense que pour les autres États, il y a quand même un certain... On regarde l'Arctique comme ayant une région qui a un potentiel, bien qu'on ne sait pas à quel point ce potentiel-là va se réaliser. Donc, en ce moment, ce qu'on voit beaucoup, c'est des, disons, des projections, des prédictions. Mais il reste à voir dans les prochaines années et surtout les prochaines décennies si ces prédictions-là vont se réaliser. Donc, si ce potentiel économique se réalise, si ce potentiel aussi sécuritaire est vraiment réel.
0: Ouais. Et le Canada qui déjà investi quand même un certain montant d'argent dans l'Arctique, dans différents projets. Est-ce qu'on parle surtout de projets de sécurité militaire? Est-ce qu'il y a des projets aussi d'utilité civile qui se développent en ce moment?
13: Bien, ce que l'on voit beaucoup, ce sont des projets à utilisation duale, donc qui d'utilisation civile, mais aussi militaire. Évidemment, avec le gouvernement Carney, donc la dernière année et demie à peu près, il y a eu quand même une réflexion très importante qui a été menée, des investissements qui pointent à l'horizon. Donc, on pense, par exemple, au projet de port et de route là, à Grays Bay, retaper des pistes d'atterrissage, investir aussi pour créer des centres de logistique. Donc, il y a une volonté maintenant, surtout de l'appareil militaire, il ne faut pas se le cacher, les infrastructures qui vont être construites dans l'Arctique vont servir autant pour l'appareil militaire que des utilisations civiles, surtout les ports, pour être davantage présents. Donc, investir dans les infrastructures, pouvoir se déployer plus rapidement dans la région que ce qui était possible. Puis ça passe par la construction d'infrastructures pour mettre la base, la fondation, qui est présente dans d'autres régions au Canada, mais qui tarde encore à être mise en place dans la région arctique.
0: Oui. Je le disais, donc le premier ministre norvégien est à Ottawa en ce moment. Il a rencontré M. Carney hier. Ils ont parlé de l'Arctique. C'était un des sujets de discussion. Quel est le rôle, quelle relation est-ce qu'on entretient entre le Canada et la Norvège à propos de cette région en particulier?
13: Ben, je pense que c'est une relation qui ne va qu'en s'approfondissant parce qu'il y a des réalités géopolitiques indéniables. Le gouvernement canadien a toujours pointé vers la Russie et la Chine dans les dernières années comme les menaces.
0: Oui.
13: Par contre, dans la dernière année et demie, ce que l'on voit, c'est que les États-Unis aussi représentent une menace. On a fait un sondage en mai dernier auprès des résidents du Nord canadien. Près d'un résident sur deux qui ont été sondés pointaient vers les États-Unis comme la menace numéro un à l'Arctique canadien. Donc, c'est pas rien. Là, on parle pas que l'ennemi est russe ou chinois pour la plupart des résidents de l'Arctique canadien, mais que la menace, elle est américaine. On l'a vu avec toute la rhétorique sur le Groenland, surtout très, très agressif, expansionniste, impérialiste même, de vouloir s'accaparer le Groenland. On a vu un accord, on va voir à quoi ça va ressembler, mais pour le Canada, je pense qu'il y a eu le réflexe de dire il faut approfondir rapidement nos relations avec des États qui ont des intérêts communs. La Norvège en est un, les pays nordiques en général, le Danemark, l'Islande, la Finlande, la Norvège, ce sont tous des États qui ont des valeurs communes démocratiques, mais qui ont aussi des intérêts communs avec le Canada, qui n'ont pas adopté cette rhétorique agressive. Et on danse un peu dans la même sur la même musique parce que là on voit les États-Unis qui deviennent de plus en plus abrasifs, la politique étrangère américaine. Et là, faut faire un pivot. Ben, on pivote vers qui? On peut pas pivoter vers la Chine ou la Russie. Ben, on pivote vers des pays occidentaux, les membres de l'OTAN, comme la Norvège, comme le Danemark, comme la Suède, comme la Finlande pour le Canada.
0: Oui, mais vous parlez de la Chine et la Russie, effectivement, c'est peut-être davantage de ces pays-là dont on parle régulièrement cet été dans les manchettes. Par exemple, on parlait du fait qu'il y avait deux brise-glaces de recherche chinois qui étaient dans les eaux de l'Arctique que le Canada surveillait. Quels sont les intérêts chinois et russes dans l'Arctique?
13: Pour les intérêts chinois, il faut quand même y mettre des bémols. Hein. La Chine est intéressée.
0: Oui.
13: À collecter des informations de l'Arctique canadien, mais sa plus grande présence à la Chine, c'est dans l'Arctique russe. Hein, on coopère avec la Russie depuis plusieurs années. C'est là qu'on voit un potentiel économique. Il y a du gaz naturel russe, la navigation aussi. C'est surtout presque exclusivement dans l'Arctique russe, hein, très peu ou à peu près aucunement dans l'Arctique canadien. Et la Chine, souvent, va essayer d'aller vers en anglais, on dit low-hanging fruit, donc des objectifs assez facilement atteignables. Donc, on va aller vers des régions en Arctique où on ne rencontre pas d'opposition très importante. Et l'Arctique canadien n'est pas une de ces régions, surtout avec le blocage d'investissements chinois dans l'Arctique canadien. Pour la Russie, il y a eu une grande remilitarisation de sa région arctique. Mais en même temps, c'est une remilitarisation qui a surtout servi des objectifs pour développer la navigation dans sa partie de l'Arctique et pas tant dans la partie canadienne de la région arctique. Donc, la Russie, il met le paquet, il met de gros investissements. En très grande partie, c'est parce qu'elle y voit un potentiel économique. Hein? Elle y voit 20 % de son économie potentiel dans le futur dans cette région-là. Donc, c'est vers là que les investissements tendent. Et sa coopération avec la Chine là, entre dans cette logique de développement économique.
0: Oui. Mais en terminant, donc, on l'entend, il y a certainement un intérêt grandissant pour l'Arctique et on en parle de plus en plus dans le débat public, multiplication des conférences sur l'Arctique. Mais qu'est-ce qu'il y en est des bénéfices pour les populations locales? Est-ce qu'on les entend aussi dans ce débat-là?
13: Bien, c'est sûr qu'ils ont une plus grande place maintenant qu'auparavant. Difficile par contre parce que ces dynamiques-là sont tellement globales, sont tellement énormes. Je pense qu'au Canada, il y a toujours un effort qui doit être fait pour les inclure davantage dans le débat, mais surtout dans le développement des politiques publiques. Hein. Les conférences, c'est une chose, puis aller parler, puis énoncer de belles idées, de belles approches, c'est une chose. Mais c'est surtout dans le développement des politiques publiques que leur voix doit porter, entre autres, les opportunités économiques possibles dans l'Arctique canadien, par exemple. Le développement d'infrastructures militaires, est-ce que ça se fait en coordination avec eux? Donc, c'est surtout dans ce type d'investissement-là, je crois, qu'on doit plus les entendre, qu'on doit plus les consulter. Parce qu'ils ont, ils ont des choses à dire. Puis évidemment, le bien-être des populations, le développement économique, leurs besoins socio-économiques aussi, soins de santé, éducation, oui. Ce sont habituellement les priorités numéro un là, pour ces communautés arctiques.
0: Mathieu Landriot, vous êtes directeur de l'Observatoire sur la politique et la sécurité dans l'Arctique. Merci pour votre temps ce matin.
13: C'est pas de quoi.
0: On va parler de sport et de basketball maintenant parce qu'en fin de semaine, le monde du basketball de Toronto avait les yeux rivés sur une personne, Kyle Lowry. Plusieurs événements étaient organisés autour de l'ex-joueur des Raptors. Il y avait notamment un tournoi de golf caritatif pour la fondation MLSE. Samedi, le Jurassic Park est revenu devant l'Arena Scotiabank pour, encore une fois, une grande fête avec les partisans et les festivités qui se sont terminées par un gala caritatif samedi soir. La dernière étape de ce grand au revoir pour Lowry, c'est le 10 janvier prochain. Il y aura le maillot de Kyle Lowry qui sera retiré lors d'un match entre les Raptors et les 76ers. Et donc, ces événements qui étaient nombreux, qui reflètent peut-être l'impact de ce joueur sur l'équipe et sur toute la communauté du basketball à Toronto. On va faire une rétrospective ce matin avec Michael Laviolle, journaliste pour ONFR TFO et spécialiste des Raptors. Bonjour Michael.
14: Bonjour Camille, bonjour à tous les auditeurs.
0: Donc, pour commencer, pourquoi est-ce que, selon vous, Kyle Lowry est aussi important pour les Raptors sur le terrain, mais aussi peut-être en dehors du terrain?
14: Il est très important pour les Raptors parce que c'est le joueur qui a représenté la franchise pendant énormément de temps, depuis 2012-2013 jusqu'au titre de 2019 et même après. Et en fait, ça a été vraiment le leader de cette équipe, l'âme de cette équipe. Et comme vous l'avez dit, en dehors du terrain, c'est un joueur qui s'est énormément investi aussi en dehors pour la communauté. Donc, c'est vraiment pour ça que aujourd'hui, il est considéré comme, en anglais, on dit le GOAT, le greatest Raptors of all time. Ouais. le plus grand joueur de l'histoire de cette équipe. Pas forcément le meilleur en termes de niveau, parce que forcément, on a eu un Kawhi Leonard qui est passé pendant un an et qui est de retour. Mais c'est vraiment le joueur qui a représenté cette franchise, un gagneur comme on en a rarement eu dans cette équipe.
0: Ouais. Est-ce qu'il y a un moment en particulier, selon vous, qui représente Kyle Lowry en tant que joueur des Raptors? Bon, évidemment, on pense à la victoire de 2019, mais peut-être quelque chose qui a marqué les esprits?
14: Justement, dans cette victoire de 2019, le moment, je pense que tout le monde se rappelle, c'est le dernier match, le match 6 à San Francisco, où c'était à Oakland à l'époque d'ailleurs, où il marque les 11 premiers points du match, comme pour leader son équipe vers la victoire. On sentait que ce match pouvait pas échapper aux Raptors, et c'est lui qui a montré la voie dès le début avec ses 11 premiers points. Donc ça, c'est vraiment l'image forte de Kyle Lowry.
0: Si on regarde la composition de l'équipe actuelle, est-ce qu'il y a un joueur dont le style ressemble peut-être un peu à celui de Kyle Lowry?
14: C'est compliqué. Si on devrait en retenir un, parce que j'ai pas noté aussi Kyle Lowry, c'était aussi des actions défensives clé importante avec ses célèbres passages en force, les charges qu'il provoquait. Il y a un joueur qui ressemble un petit peu dans cette attitude et un joueur qui veut tout le temps gagner, c'est Jamal Shedd. Après, bizarrement, c'est pas un joueur étoile de cette équipe, c'est un joueur remplaçant, mais il a un peu cette

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2: Très bonne chose aussi, il a signé un contrat de un jour, mais on aurait bien aimé qu'il signe peut-être pour l'année, même s'il n'allait pas jouer beaucoup en tant que mentor, un petit peu comme Garrett Temple a fait la saison dernière. Ça aurait été vraiment une belle chose. Malheureusement, ça n'a pas été le cas. On peut espérer peut-être dans les années à venir, pourquoi pas être dans le staff des entraîneurs. C'est peut-être une possibilité à suivre.
3: Ouais, je pense qu'on aurait bien aimé le revoir jouer avec Kawhi Leonard, mais bon, ça se concrétisera pas. Peut-être pour finir, si on regarde un peu les différentes icônes du sport à Toronto, toutes catégories confondues, où est-ce que vous classeriez Kyle Lowry?
2: Ah, c'est compliqué. Après, malheureusement, je suis pas un grand spécialiste de l'histoire des autres sports torontois parce que je suis arrivé en 2018-2019 à Toronto. Je pense que comme il y a le hockey qui reste un sport majeur, il y a eu des grands joueurs dans l'équipe de baseball aussi dans les années où le Toronto a gagné le titre. Mais je pense qu'il figure dans le top. Hein. Il est tout en haut, quoi qu'il en soit, parce qu'il a quand même malgré tout apporté avec les autres, le premier titre de l'histoire des Raptors.
3: Oui, absolument. Et donc, je rappelle que son chandail va être retiré lors d'un match en janvier contre les 76ers. Donc, il y aura l'occasion à nouveau de souligner son parcours à ce moment-là. Michael Laviolle, journaliste pour ONFR TFO, spécialiste des Raptors. Merci beaucoup.
2: Merci beaucoup. Bonne journée.
3: Et on va se quitter avant le Radio-Journal sur des petites informations, rapidement des informations régionales. D'abord, à Belleville, un policier et un suspect ont été blessés lors d'un échange de coups de feu, Luna.
4: Oui, l'événement s'est déroulé dans un secteur résidentiel à proximité de la synagogue Sons of Jacob, alors que plusieurs étaient rassemblés pour célébrer le Yom Kippour. Pour le moment, la police n'a pas précisé les circonstances de la fusillade, ni si la synagogue ou la communauté juive était visée.
3: Et dans quelques instants, au Radio-Journal, on va entendre parler d'une idée d'élection anticipée qui plane de plus en plus sur la Colombie-Britannique. Et vous, Luna, on va vous retrouver pour d'autres informations régionales à 8h10. Merci, restez avec nous.

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3: Sondage Radio-Canada, le Parti québécois encore premier dans les intentions de vote devant la CAQ. Les conservateurs sont à un point des libéraux dans la course pour la troisième place.
4: Ça reflète possiblement aussi une assez bonne campagne. Je pense que beaucoup d'observateurs s'accordent pour dire qu'Éric Duhaime mène une campagne assez intéressante.
3: Séjour de rentrée parlementaire à Ottawa. Et les chefs d'État et de gouvernement commencent à arriver à New York en prévision de l'Assemblée générale annuelle des Nations unies. Bonjour, ici Mathieu Bellumeur, bienvenue au Radio-Journal. Nous sommes à 2 semaines des élections au Québec et un nouveau sondage réalisé pour le compte de Radio-Canada et des coops de l'information indique que le Parti québécois conserve son avance dans les intentions de vote. La CAQ de Christine Fréchette est toujours bonne deuxième. Jean-Philippe Robillard est en studio. On note aussi dans ce sondage que les conservateurs et les libéraux se font la course et c'est très serré pour la troisième place.
5: Oui, et ça, c'est vraiment une tendance que nous montre le sondage, Mathieu, parce qu'il n'y a plus qu'un point d'écart qui sépare les deux partis, le Parti libéral à 19% des intentions de vote, alors que le Parti conservateur récolte 18%. Mais c'est toujours le Parti québécois qui est en tête avec 29% des intentions de vote, suivi de la CAQ à 22%. Et puis, il y a Québec solidaire qui arrive dernier avec 12% des intentions de vote. On écoute le président de Segma Recherche, Reynald Harvey, la firme qui a réalisé le sondage pour Radio-Canada.
4: Ça démontre une certaine performance positive de la part du Parti conservateur. Ça reflète possiblement aussi

0: une assez bonne campagne. Je pense que beaucoup d'observateurs s'accordent pour dire qu'Éric Duhem mène une campagne assez intéressante.
1: Et Jean-Philippe, le sondage révèle une importante fracture générationnelle.
2: Oui, le sondage montre qu'il y a une grande différence dans les intentions de vote entre les électeurs les plus jeunes et ceux qui sont plus âgés. Selon le sondage, les électeurs de 18 à 34 ans sont plus enclins à voter pour QS, le PQ ou encore le Parti conservateur, alors que pour les électeurs plus âgés, c'est la CAQ qui a la cote.
0: On voit les intentions de vote pour la CAQ diminuer avec l'âge des répondants. Dans le fond, la CAQ est cinquième donc dans les principaux partis chez les 18 à 34 ans et les premières chez les 65 plus.
1: Et donc, à deux semaines de la fin de la campagne, il y a encore de nombreux indécis.
2: Oui, il y a une personne sur cinq qui n'a toujours pas fait son choix, Mathieu. Et parmi ceux et celles qui ont fait leur choix, il y en a 41% selon le sondage qui pourraient encore changer d'idée d'ici le jour du scrutin. On écoute quelques électeurs indécis que j'ai rencontrés.
3: J'ai pas encore fait mon choix. J'étais indécis encore là, entre la CAQ, le Parti libéral.
4: C'est encore en réflexion. Je dirais qu'il y a une ambivalence entre la CAQ et le Parti québécois.
5: Honnêtement, je n'ai fait aucun choix. Pour moi, c'est toute la même affaire en ce moment-là.
2: Alors, c'est un signe que rien n'est joué pour les partis. Vous l'avez dit, à deux semaines du scrutin.
1: Merci Jean-Philippe.
2: Merci, au revoir.
1: Je précise que le sondage a été réalisé par Segma Recherche entre le 8 et le 17 septembre auprès de 5572 répondants de partout au Québec. Sa marge d'erreur est de plus ou moins 1,3% 19 fois sur 20. La chef caquiste Christine Fréchette met en garde les électeurs contre une possible alliance entre le Parti québécois et le Parti conservateur en cas de gouvernement minoritaire. Je retrouve ma collègue Marie-Isabelle Rochon. Marie-Isabelle, le chef péquiste Paul Saint-Pierre Plamondon a été la cible de tirs groupés de la part de ses adversaires.
6: Voilà, Christine Fréchette qui parlait d'une approche plus conservatrice de la part de Paul Saint-Pierre Plamondon. Et les autres partis ont aussi ajouté leur grain de sel hier. Rubat Gazal de Québec solidaire qui a souligné que les deux partis sont d'accord sur plusieurs idées, dont leur opposition au TGV. Charles Milliard, lui, dit que les idées des péquistes s'inspirent de celles des conservateurs. Et Éric Duhem qui a réagi en disant qu'il travaille avec tous les partis, peu importe d'où vient l'idée. Alors, on écoute la réaction de Paul Saint-Pierre Plamondon.
7: Il y a des points de convergence entre chaque parti, puis c'est correct. Donc, je suis obligé de constater que Mme Fréchette fait une campagne de plus en plus négative. Je l'invite à se ressaisir et à continuer à proposer ses idées. Je vais proposer les miennes.
1: Et Marie-Isabelle, que feront les chefs aujourd'hui?
6: Christine Fréchette commence sa journée en Estrie, à Coaticook, puis elle ira à Granby pour un bain de foule. Charles Milliard, chez les libéraux, ira à Blainville et ensuite à Sainte-Thérèse, chez le fabricant de camions Packard. Et ce soir, il sera dans un rassemblement militant à Laval. Paul Saint-Pierre Plamondon est à Montréal pour visiter l'Agora Déclic qui accueille les jeunes de la DPJ et il fera une annonce en après-midi au sujet du réseau structurant de l'Est de Montréal. Rubat Gazal de Québec solidaire fera une annonce sur les logements sociaux et elle aussi, elle ira visiter l'Agora Déclic. Elle va terminer sa journée dans un débat local dans Mercier. Et finalement, Éric Duhem fera un point de presse ce matin devant Radio-Canada à Montréal.
1: Merci Marie-Isabelle.
6: Merci.
1: Et les députés fédéraux reprennent le chemin de la colline du Parlement ce matin après la pause estivale. Fanny Olivier est à Ottawa. Fanny, les travaux reprennent sur les chapeaux de roue avec déjà le dépôt cet après-midi d'un projet de loi majeur.
8: Oui, un projet de loi pour accélérer l'approbation de tous les projets d'infrastructure au pays, des projets de toutes les tailles, donc, et pas seulement ceux qui sont désignés par le gouvernement comme étant d'intérêt national. Il y a un point de presse qui est organisé là-dessus en fin de journée avec trois ministres du gouvernement Carney. Et l'objectif, c'est de créer de la certitude pour que l'économie soit plus compétitive et indépendante. Mais Mathieu, certains craignent que cette accélération se fasse aux dépens de la protection de l'environnement. Et les syndicats aussi sonnent l'alarme parce qu'ils anticipent des changements qui pourraient altérer leur droit de grève. En outre, l'automne s'annonce chargé pour le premier ministre qui, après s'être rendu en territoire français deux fois en quelques jours, s'envole aujourd'hui vers New York pour prendre part à l'Assemblée générale des Nations unies. Il va toutefois participer à la période de questions cet après-midi aux communes, une façon peut-être pour lui de fermer le clapet à l'opposition qui l'accuse de favoriser les voyages à l'étranger plutôt que la politique canadienne.
1: Et justement, Fanny, les partis d'opposition ont du mal à tirer leur épingle du jeu alors que la popularité de Mark Carney atteint des sommets.
8: Oui, le caucus conservateur est meurtri par le départ de 7 des leurs. Le NPD souffre d'un manque de visibilité et le Bloc québécois fait volontairement profil bas pendant les élections provinciales. Ils ont pourtant, Mathieu, des poignées hein, pour attaquer le gouvernement. Les craintes que l'environnement passe à la trappe devant les projets d'infrastructure, les préoccupations sur l'éventuelle privatisation d'aéroports et l'abandon des redevances pour les plateformes en ligne. Mais pour l'instant, Mark Carney avance dans l'espace politique comme un blindé, imperturbable devant les tirs de ses adversaires, et on se demande si c'est cet automne que l'opposition va parvenir à percer sa cuirasse, alors que le premier ministre semble vivre une deuxième lune de miel.
1: Merci Fanny.
8: Je vous en prie.
1: Des dizaines de chefs d'État et de gouvernement seront à New York pour participer demain au lancement de la 81e Assemblée générale des Nations unies. Mark Carney va s'y rendre cet après-midi, tout comme Donald Trump. Je retrouve à Washington Manon Globenski. Manon, le président américain a prévu plusieurs rencontres bilatérales en plus de son discours à l'Assemblée générale demain.
9: Absolument, et ça commence par une visite avec le maire de New York, Zoran Mamdani, la troisième rencontre entre les deux hommes qui s'entendent plutôt bien malgré leurs différences politiques. Puis viendra le volet international avec une courte bilatérale avec le président français Emmanuel Macron, qui sera suivi par deux autres rencontres demain avec le nouveau premier ministre britannique Andy Burnham et la japonaise Takaichi Sanae. Après son discours à l'Assemblée générale, une discussion avec les monarchies du Golfe est prévue et une réception en marge de laquelle il va voir le président ukrainien Volodymyr Zelensky et la présidente vénézuélienne par intérim Delcy Rodriguez. Un sujet s'inscrit en filigrane, Mathieu, l'impact sur les carburants des conflits iraniens et ukrainiens. On entend dire que le président a renoncé cette fin de semaine à lancer des frappes contre les Houthis du Yémen. Et une mention de qui il ne rencontre pas, le premier ministre israélien Benjamin Netanyahou, qui lui ne sera à New York que jeudi.
1: Et plus tard cette semaine, le président américain Manon va dérouler le tapis rouge pour son homologue chinois Xi Jinping.
9: Oui, il lui remet l'appareil là, de la visite officielle qu'il a lui-même fait en Chine plus tôt cette année. Au grand banquet qu'il va offrir, M. Trump a convié tous les grands patrons de la tech, lui qui a écrit en fin de semaine qu'il veut créer un poste de tsar ou de superviseur de l'intelligence artificielle au moment où il résiste aux demandes d'encadrement de l'industrie pour ne pas perdre la course aux mains de la Chine, justement. Un système commun d'alerte de sécurité de l'intelligence artificielle va faire partie des discussions des deux leaders.
1: En direct de Washington, Manon Globenski, merci beaucoup.
9: Au revoir.
1: Et toujours aux États-Unis, les médias américains CNN, MS Now, anciennement connu comme MSNBC, et Politico engagent des poursuites judiciaires pour retrouver l'accès à la Maison-Blanche dont les prive l'administration Trump depuis 3 jours. Dans un communiqué conjoint publié ce matin, ils affirment avoir décidé de se tourner vers les tribunaux pour invoquer le premier amendement de la Constitution qui garantit la liberté de la presse. Donald Trump a créé la surprise vendredi en annonçant verrouiller l'accès à la Maison-Blanche à ses 3 médias sans procédure ni préavis. En terminant.
10: Vous voulez savoir qui est le lauréat? C'était ça ou mourir de Télisson Aurélien. Un premier roman puissant sur l'exil à avoir absolument dans sa bibliothèque.
1: Vous l'avez entendu, l'écrivain québécois d'origine haïtienne Télisson Aurélien a remporté le prix du roman FNAC pour son premier livre « C'était ça ou mourir ». Créé en 2002, le prix est décerné par un jury qui est composé de 400 libraires de la chaîne française de magasins culturels et de 400 lecteurs. Voilà, c'était le Radio Journal. Ici Mathieu Bellumeur au nom de toute l'équipe. Merci d'être à l'écoute. Bonne journée.

0: Bonjour à tous, rebonjour pour ceux qui étaient déjà avec nous depuis plus tôt ce matin. C'est Camille Grirois qui vous parle. On est à la veille de l'automne et on le sent, il fait déjà un peu plus frais. Ce matin, les températures sont même en baisse à Toronto. On est parti de 12 degrés et là, il fait 10 degrés en ce moment. Bon, ça devrait remonter un peu cet après-midi autour de 16-17 degrés. Alternance de soleil et de nuages, c'est un peu le même portrait pour toutes nos régions. Aujourd'hui, à Hamilton, il fait 12 en ce moment. Mélange soleil-nuage aussi prévu, maximum de 16 à Welland. Maximum de 16 aussi un peu plus tard. À Barrie, un peu plus frais, 7 degrés. Soleil-nuage maximum de 15 en après-midi. Et à Kingston, 9 degrés en ce moment, maximum de 16 aussi. Donc, on retient ce chiffre de 16 degrés un peu partout. Il y a une collision à vous mentionner ce matin sur l'autoroute 401 en direction est sur la bretelle vers les voies collectrices. Donc, et c'est à hauteur de l'autoroute 427, donc tout près de l'aéroport Pearson. L'accotement de gauche et la voie de gauche sont fermés pour le moment. Catherine Moras, c'est la réalisatrice de Il n'y a pas deux matins pareils. Catherine, on va parler dans quelques minutes de pistes cyclables.
1: Ouais, les pistes cyclables torontoises qui se sont retrouvées au milieu d'un bras de fer entre la ville et la province au courant des dernières années. Dans le contexte de la campagne municipale, plusieurs espèrent enfin tourner la page sur cette histoire. Et donc, on va parler des positions qui s'affrontent et des propositions des candidats avec le journaliste Jean-François Morissette.
0: Et un peu plus tard, vers 8h35, ce sera le moment de notre chronique de politique américaine.
1: Il sera question d'une série d'annonces qui se sont succédées la semaine dernière à Washington. Je parle par exemple de l'interdiction de la présence de certains journalistes à la Maison-Blanche, de la création d'une nouvelle force spéciale dédiée à l'intelligence artificielle, ainsi que d'un arc de triomphe qui abriterait un complexe militaire. On pourra débroussailler tout ça avec notre chroniqueur Félix Lemieux.
0: Merci Catherine. Sarah Tomlinson à la Culture ce matin. Rebonjour Sarah.
2: Salut Camille.
0: Qu'est-ce qu'il y a sur votre radar?
2: Donc ce matin, on va parler du parc Downsview qui présente une heure du conte pour les familles torontoises en français. Et un peu plus tard, on s'intéressera à la compagnie d'opéra canadienne qui a lancé cette fin de semaine sa prochaine saison.
0: Merci Sarah. Et Luna Marché aux informations. Luna, un policier et un suspect ont été blessés lors d'un échange de coups de feu à Belleville.
3: Oui, l'événement s'est déroulé dans un secteur résidentiel à proximité de la synagogue Sons of Jacob alors que plusieurs étaient rassemblés pour célébrer le Yom Kippour. La police n'a pas précisé les circonstances de la fusillade ni si la synagogue ou la communauté juive était visée. L'unité des enquêtes spéciales de l'Ontario a été saisie et elle s'adressera aux journalistes à 11h.
0: Autre sujet, des centaines de manifestants ont défilé dans les rues de Toronto cette fin de semaine.
3: Oui, c'était ici et dans 10 autres villes canadiennes et c'était pour réclamer une meilleure protection des droits des travailleurs migrants, surtout à l'occasion de la rentrée parlementaire à Ottawa. Parmi leurs revendications figurent l'accès facilité à la résidence permanente, la fin des expulsions et l'abolition des permis de travail lié à un seul employeur qui plonge de nombreux travailleurs dans l'incertitude. Alors que plus d'un million de permis de travail temporaire doivent arriver à échéance d'ici la fin de l'année, les manifestants et plusieurs experts mettent en garde contre l'impact économique majeur de ces départs pour les petites et moyennes entreprises canadiennes.
0: Et un peu plus tard au bulletin de 8h30, vous allez nous parler du fait que trouver un cours de natation en français peut devenir tout un casse-tête.
3: Oui, 5 mois après la mise à jour de la politique sur les services en français de la ville, l'offre des activités récréatives reste très limitée.
0: Merci Luna.

0: voulez nous écrire, vous pouvez le faire en tout temps. Il y a plusieurs moyens de le faire. La bulle de conversation sur l'application audio ou notre adresse courriel matintoronto@radiotradeunioncanada.ca. On sait que les pistes cyclables ont fait couler beaucoup d'encre au cours des dernières années à Toronto. Et là, c'est la campagne électorale municipale qui est en cours. Plusieurs espèrent que ça va enfin peut-être tourner la page sur cette saga pour revenir sur cet enjeu qui pourrait avoir un impact sur les années à venir. Je rejoins mon collègue Jean-François Morissette. Jean-François Morissette, bonjour.
1: Bonjour Camille.
0: En quoi est-ce que les pistes cyclables sont devenues un enjeu politique?
1: Ben, en fait, ça démontre trois choses pour les candidats. Et c'est un peu le défi auquel ils devront surmonter, ou le prochain maire, du moins, il faut pouvoir surmonter. La première chose, c'est comment négocier avec Doug Ford. Donc, on sait, Doug Ford, si on refait un peu l'histoire des pistes cyclables, n'a jamais été un grand fan des pistes cyclables à Toronto, en particulier les pistes cyclables qui prennent une voie de circulation, donc qui enlèvent une voie aux automobiles. Donc, on se souvient, il a même déposé une législation à cet effet-là en 2024, qui lui permet d'avoir, ou du moins son gouvernement, d'avoir un droit de veto un peu sur les nouvelles pistes cyclables et qui lui permet de retirer certaines pistes cyclables à Toronto. Donc, ça s'est ramassé dans les tribunaux, évidemment. Et finalement, la Cour d'appel, lui, a donné raison, qui a ouvert la porte à un retrait de 19 km de voies cyclables à Toronto, en particulier sur la rue Bloor West, qui a toujours été l'artère la plus problématique ou du moins la plus controversée. Donc, le gouvernement récemment a fait un appel d'offres là-dessus. Donc, ce sera le défi ou l'un des défis du nouveau maire. Comment négocier avec le gouvernement Ford pour voir un peu comment on peut trouver ou pas une alternative au retrait de ces voies cyclables. Ça amène aussi d'autres défis. J'en ai dit trois. Donc, Doug Ford, négocier avec Doug Ford en premier. Ensuite, la gestion du trafic. Donc, ce qui est un peu la raison d'être des voies cyclables. Donc, enlever des permettent aux gens de se déplacer plus rapidement et ça permet de voir un peu comment les candidats se positionnent sur la négociation avec les différents groupes d'intérêt.
0: Oui. Et quelles sont les positions qui s'affrontent?
1: Bien, d'un côté, il y a personne n'est contre la vertu, personne n'est contre les voies cyclables. Ce qui est en jeu, en fait, c'est la manière dont les voies cyclables sont installées à Toronto. Mmh. Donc, d'un côté, on a d'un groupe Cycle Toronto, qui, lui, prône l'installation de voies cyclables sur les artères principales. On dit que c'est la meilleure manière, de déplacer des gens le plus rapidement possible. Donc, si on regarde une rue, c'est un peu comme ça, comme on l'expliquait, si on regarde une rue à Toronto, on ne peut pas nécessairement rajouter des voies de circulation parce que, bon, il y a des buildings, la façon que la géographie est faite à Toronto, mais si on rajoute une voie cyclable, bien, ça permet de déplacer plus de gens plus rapidement, donc de permettre une fluidité de trafic plus constante et ça permet aussi de permettre à des automobilistes qui ne pourraient pas, par exemple, se déplacer, qui pourraient venir, par exemple, du Grand Toronto, ben, ils peuvent utiliser la voie automobile parce que, bon, il y a moins de Torontois qui se déplacent par auto parce qu'ils ont cette voie cyclable-là. Oui. Donc, c'est un peu leur position et ils demandent aux candidats un peu de se baser sur la science plutôt que sur les préjugés. Et ensuite, on a le camp de ceux qui disent, mais non, on ne peut pas nécessairement les mettre sur les voies principales, on doit les mettre sur les voies secondaires. Les voies secondaires, c'est une manière de permettre à rajouter une voie de circulation et ça permet de continuer d'avoir ce flot de cyclisme, mais dans un artère qui est pas nécessairement problématique. Ce que Cycle Toronto répond à ça un peu, c'est, ben, vous savez, la géographie de Toronto fait aussi en sorte qu'on peut pas, il y a pas d'équivalent nécessairement aux artères principales, donc on peut pas vraiment trouver de solution directe à déplacer, par exemple, de Bloor à une rue parallèle. Un groupe comme Balance on Bloor, lui, va plus dire, ben non, ben il faut négocier parce que, bon, il y a des solutions, il faut juste consulter les communautés et voir un peu comment on peut trouver une solution qui va plaire à tout le monde.
0: Et qu'est-ce que les principaux candidats proposent?
1: Ben, du côté de la mairesse Char. La mairesse Char, on la connaît. La mairesse sortante, c'est une cycliste depuis plusieurs années. Elle prône le statu quo. Elle veut vraiment maintenir le 19 km de piste cyclable. Elle est prête, en fait, à enlever à enlever une partie sur Bloor West. Mais est-ce qu'elle veut, elle, c'est vraiment trouver une solution gagnante-gagnante? Elle dit, je suis la candidate qui a déjà négocié avec le gouvernement Ford, qui a déjà négocié avec Doug Ford, donc je peux trouver une solution qui est gagnant-gagnant pour tout le monde. M. Brad Bradford et Chris Alexander ont une position un peu plus basée sur le dialogue. Donc, eux autres se penchent plus du côté de mettre les voies cyclables sur des routes secondaires et vraiment, ce qui est une position qui est un peu plus similaire justement à ce que Doug Ford veut. Donc, on veut un peu enlever le 19 km problématique et après revenir négocier avec les différents groupes pour justement pas que ce genre de problématique puisse survenir dans le futur. Donc, c'est vraiment des visions entre Mme Chao et M. Bradford et M. Alexander qui s'affrontent et qui sont basés un peu sur les différents groupes d'intérêt. Et c'est là que ça va devenir intéressant dans les prochaines semaines parce que ça va démontrer un peu de la capacité de nos élus à négocier avec ces groupes pour pouvoir trouver une solution qui est gagnante-gagnante pour tout le monde.
0: Oui, ben, négocier avec ces groupes, mais surtout négocier avec la province, comme vous l'avez dit, c'est vraiment le gros facteur dans ce dossier, la marge de négociation avec Doug Ford. Comment est-ce que les candidats sont prêts ou jusqu'où ils sont prêts à aller? C'est ce qu'on va surveiller. Jean-François Morissette, tu mentionnes que vous aviez un article sur ce sujet sur notre site Internet paru en fin de semaine, radiocanada.ca/Toronto. Merci beaucoup.
1: Ça fait plaisir.
0: Sarah, le parc Downsview présente une heure du conte pour les familles torontoises.
2: Oui, Camille, c'est une initiative qui invite les familles à se rassembler au parc Downsview pour lire en français. Au programme, une lecture interactive sur un thème de la nature, avec des activités thématiques et aussi une collation légère pour les familles. Ma collègue Katia Saint-Jean a eu la chance de parler à Daniela Menitti, qui est la coordonnatrice des programmes éducatifs et communautaires pour le parc. Elle va vous expliquer cette initiative.
3: Je veux vraiment pouvoir offrir aux enfants une occasion de venir en plein air et d'apprécier des livres bien aimés. Je pense aussi à la communauté francophone et la réalité dans la région du Grand Toronto, c'est qu'il n'y a pas beaucoup de programmes en français pour les jeunes, pour les amis. Alors, j'ai vraiment vouloir pu mettre un programme ensemble pour ces familles, pour cette communauté. On va se rencontrer au Park Downsview dans un environnement naturel. On va lire un livre ensemble. Alors, je vais pouvoir lire le livre et faire une petite animation. On va faire des activités et on espère que, comme c'est la rentrée, que ça peut un peu s'intégrer au programme scolaire de l'enfant ou au programme préscolaire et ensuite que les familles puissent continuer la lecture, continuer l'apprentissage et l'amour pour les livres.
4: J'adore, hein, c'est d'inciter les jeunes à lire, peut-être dans un cadre différent qu'un cadre scolaire aussi. Là, c'est plus dans un cadre communautaire. Parlez-moi un peu de pourquoi, selon vous, c'est le genre d'événement qui est essentiel dans la communauté pour rassembler les jeunes de la région, les rassembler autant en français qu'en anglais, parce que bon, il y a des sessions en anglais aussi. Pourquoi c'est important, selon vous?
3: Alors, au Park Downsview, on veut vraiment pouvoir rapprocher les personnes, les enfants, les amis à la nature. Et je pense qu'on essaie de prendre des thèmes éducatifs, des thèmes d'animation et les mettre dans un cadre naturel. Alors, pour nous, c'est le fait de pouvoir encourager les personnes à venir faire une activité qu'ils font peut-être déjà chez eux, à l'école, à la bibliothèque, et le prendre dans un cadre naturel. Alors, c'est juste le fait de découvrir la nature avec un nouvel contexte et d'encourager les personnes de venir faire une activité qu'ils font déjà dans un nouveau environnement. Et je pense que le fait d'être à l'extérieur, ça pourrait peut-être inciter d'autres personnes à la lecture ou peut-être encourager les personnes à lire d'une manière différente. On veut vraiment juste que les personnes puissent se sentir confortables à l'extérieur et puissent vraiment apprécier la lecture qu'on a à Toronto. On pense toujours à Toronto en tant qu'une ville urbaine, mais on a vraiment ces petits coins naturels et vaut la peine d'en profiter.
2: C'était Daniela Menitti, qui est la coordonnatrice des programmes éducatifs et communautaires pour le Park Downsview, qui était au micro de ma collègue Katia Saint-Jean. Bon, il y a des séances en français, comme elle l'a dit, mais aussi en anglais. C'est recommandé pour les enfants de 3 à 9 ans. C'est gratuit, mais il faut quand même s'inscrire, notamment sur le site web parkdownsview.ca, avec des horaires de session qui sont habituellement prévus le samedi.
0: Merci, Sarah.

0: On écoutait This Is et Théodora avec Mélodrama. Un peu plus tôt à l'émission, on a parlé du fait que ces jours de rentrée au Parlement canadien, on a reçu la politologue Geneviève Tellier pour mettre la table un peu sur cette session qui s'annonce très occupée parce qu'on l'a vu dans les dernières semaines, le premier ministre Mark Carney a été très actif. Donc voici Mme Tellier.
1: Je pense que ça donne le ton. Ce qu'on a entendu de sa bouche, je pense, il y a quelques jours, c'est qu'il nous disait qu'il va y avoir un menu législatif très ambitieux. Alors, ça veut dire qu'il risque d'avoir beaucoup de projets de loi qui vont être déposés. On n'a pas encore vraiment le détail. On va le savoir, la rentrée, bon, c'est aujourd'hui. Alors, on va sûrement avoir des projets de loi qui vont être déposés aujourd'hui. Mais on sait déjà que le premier ministre veut revoir les initiatives des grands projets d'intérêt national. Je pense qu'il veut qu'on aille beaucoup plus vite dans l'acceptation ou le refus de ces grands projets-là. Donc, on va peut-être avoir un projet de loi à cet égard-là. Le Code du travail aussi va être changé. C'est probablement un des premiers projets de loi qui va être présenté. On n'a pas beaucoup de détails, mais le gouvernement veut éviter un peu ce qu'ils appellent les psychodrames qu'on a vécu ces dernières années dans la fonction publique. Et donc, on risque d'avoir des changements, mais encore là, on a peu de détails. J'ai entendu Mark Carney aussi en conférence de presse dire on veut peut-être augmenter le nombre de garderies aussi, ce qui pourrait être un enjeu très intéressant pour plusieurs provinces, dont l'Ontario. Qu'est-ce que ça veut dire exactement, ça aussi, il va falloir attendre. Donc oui, on semble être ambitieux, mais encore une fois, la définition d'ambitieux peut varier d'une personne à l'autre, alors reste à voir exactement dans les détails, ça veut dire quoi.
0: Oui, mais donc on parle d'accélérer les grands projets d'infrastructure, on sait que évidemment tout ça a un lien un peu avec ce qui se passe en ce moment, le contexte avec les États-Unis. À quel point est-ce que le conflit avec Washington teinte la politique canadienne en ce moment?
1: Ah, totalement, parce que, bon, premièrement, on veut le rappeler, puis les Américains le rappellent aussi beaucoup à leurs compatriotes. M. Carney a été élu grâce à Donald Trump, et donc, c'est toujours en toile de fond. Il faut dire que le président américain aide aussi, en ce sens qu'il y a beaucoup de déclarations qui sont faites ou de décisions, alors ça n'arrête pas. Par contre, ce qui a peut-être changé ces derniers jours, ces dernières semaines, c'est que c'est pas juste Donald Trump, mais c'est ailleurs dans le monde. C'est-à-dire qu'on a vu M. Carney en Europe. Et ce qui risque d'être nouveau cette fois-ci au Parlement, c'est qu'on va avoir des discussions, des débats sur l'intégration du Canada avec les politiques de l'Union européenne. On a parlé en Europe d'avoir un Canada qui soit membre associé. On ne sait pas encore qu'est-ce que ça veut dire. Même le premier ministre semble pas tout à fait entiché de cette expression-là. Mais très certainement, tisser nos liens avec l'Union européenne. Faut pas oublier non plus, M. Carney va être part pour les États-Unis, New York, aujourd'hui pour l'Assemblée des Nations Unies. Et donc, il va peut-être aussi y avoir un discours sur la place du Canada sur la scène internationale, et donc pas juste en termes économiques, mais en termes de géopolitique aussi. On parle notamment du conflit israélo-palestinien. Donc, ça aussi, ça pourrait teinter les discussions. Mais oui, les États-Unis sont en toile de fond, mais une fois qu'on sait qu'on a un conflit commercial avec eux, c'est quoi la suite? C'est de ça dont on va parler, j'ai bien l'impression. Et les conservateurs attendent Mark Carney sur cette question-là. Monsieur Pierre Poilievre le disait la semaine passée en préparant la rentrée parlementaire. Il disait, nous, on veut pas d'une intégration avec l'Union européenne où on serait soumis à leurs lois, à leurs règlements, ni à leur monnaie, par exemple. Donc, il va y avoir des débats sur cette question-là.
0: C'était la politologue Geneviève Tellier qui revenait sur la rentrée parlementaire à Ottawa. Si vous voulez entendre l'entrevue au complet ou la réentendre, vous pouvez vous rendre sur l'audiophile de l'émission Il n'y a pas deux matins pareil dans l'application audio ou sur la page web de l'émission. (Rire) 8h31, c'est le moment des informations régionales avec Luna Marchais. D'abord, les services en français progressent trop lentement en Ontario, selon plusieurs observateurs.
2: Oui, ils déplorent la piètre qualité de l'offre bilingue dans leur région ou encore l'attente imposée par la province avant que certains secteurs puissent être désignés en vertu de la loi sur les services français. Luna Charpentier a préparé ce qui suit.
3: Nous devrions avoir droit à des services en français présentement. C'est plus ou moins vrai, soyons honnêtes.
4: À Chatham-Kent, les services en français sont encore difficiles à obtenir, selon Marthe Dumont, secrétaire au centre communautaire La Girouette. En allant à Service Ontario, elle affirme avoir reçu un service en français nul.
3: La préposée très gentille nous a offert par téléphone une traduction nous disant « Je peux communiquer avec un traducteur si vous voulez ». C'était ça l'offre de service en français. Donc, c'est très déplorable.
4: En décembre, la province a annoncé que quelques 77 000 francophones supplémentaires dans le sud-ouest comme dans l'est de la province vivront dans une région désignée de l'Ontario à compter de 2029 en vertu de modifications à la désignation. Hamilton fait notamment partie des zones qui seront élargies. Voici Lanciné Koulibaly, directeur général du Centre francophone de Hamilton.
5: Il doit y avoir un alignement entre la promotion qui est faite à l'extérieur pour attirer les francophones et les services qui sont offerts.
4: Selon lui, attendre jusqu'en 2029 est un peu long.
5: Quand on veut bien faire les choses, ça prend quand même un peu de temps.
4: Par courriel, une porte-parole pour le ministère des Affaires francophones de l'Ontario écrit qu'une période de mise en œuvre de 3 ans est typique lors de l'ajout de territoires ou régions désignées. Ici Lounane Charpentier, Radio-Canada, Toronto.
0: Le Festival international du film de Toronto s'est conclu hier avec la cérémonie de remise des prix.
2: Oui, le prix du public a été remporté par La Bola Negra de Javier Calvo et Javier Ambrosi, un film qui se déroule pendant la guerre civile espagnole et dans lequel on retrouve Penélope Cruz. C'est le reportage d'Adrien Vol.
6: Le prix du public du TIFF est particulièrement scruté par l'industrie cinématographique puisque souvent son lauréat est bien placé dans la course aux Oscars. La Bola Negra est le 3e film en espagnol à remporter cette distinction. La dernière fois, c'était en 1988 pour Femme au bord de la crise de nerfs de Pedro Almodovar. Parmi les autres surprises du palmarès, mesdames et messieurs, Brian Mulroney de Matthew Rankin a remporté le prix du public dans la section Midnight Madness. Le PDG du TIFF, Cameron Bailey, s'est senti particulièrement gâté que ce film, qu'il qualifie de fantastique, novateur et si canadien, remporte un prix. Le prix du meilleur long-métrage canadien a, quant à lui, été remporté par Sunburn de Serville Poblété. Le cinéaste torontois situe son film dans son quartier d'enfance, soit Saint-Jamestown, un jour de canicule, alors qu'il n'y a plus d'électricité.
7: And to show that communities like Saint Jamestown are warm, loving places.
6: Le réalisateur est fier de mettre la rue Bleecker sur la carte et montrer que sa communauté est chaleureuse et accueillante. Il compte d'ailleurs mettre de nouveau son quartier en vedette pour de prochains films. Ici Adrien Vol, Radio-Canada, Toronto.
0: À Belleville, maintenant, un policier et un suspect ont été blessés lors d'un échange de coups de feu.
2: Oui, l'événement s'est déroulé dans un secteur résidentiel à proximité de la synagogue Sons of Jacob, alors que plusieurs y étaient rassemblés pour marquer la fête de Yom Kippour. La police n'a pas précisé les circonstances de la fusillade, ni si la synagogue ou la communauté juive étaient visées. Le policier est dans des conditions stables après des blessures par balle, et l'homme est dans des conditions critiques après avoir été emmené à l'hôpital. L'unité des enquêtes spéciales de l'Ontario a été saisie et s'adresse aux journalistes à 11h.
0: Et puis au soccer, en terminant, les membres du Toronto FC ont donné une leçon à des jeunes joueurs.
2: Oui, grâce à une initiative nationale, les plus jeunes ont pu voir à quoi ressemblait le sport professionnel le temps d'un après-midi. C'était le reportage de Léo Molinier.
8: Sur la pelouse du terrain d'entraînement officiel du Toronto FC, des dizaines de jeunes joueurs de soccer se sont affrontés dans le cadre de petits matchs dimanche, sous le regard attentif des membres du TFC.
9: Meeting new people and of course the players, it's just a wonderful experience.
8: Sophia Pembressi est ravie d'avoir eu l'occasion de rencontrer d'autres amateurs, mais surtout les joueurs de la formation torontoise. Parmi les membres du TFC qui encadraient les joueurs sur le terrain, on y retrouvait notamment le capitaine Jonathan Osorio et le défenseur Richie Raria, deux joueurs qui se sont d'ailleurs illustrés avec l'équipe nationale du Canada lors de la dernière Coupe du Monde. C'est toujours important d'impliquer les jeunes dans le sport, dit Richie Raria. Lancé il y a 2 ans, ce programme de la MLS permet à de jeunes joueurs qui se sont démarqués par leur détermination et leur passion sur le terrain de rencontrer les athlètes de leurs équipes favorites.
10: I learned technical shooting and a lot of moving into open spaces.
8: La jeune Jessa Woulania dit avoir surtout appris des tirs techniques et différents mouvements lors de cette journée. L'événement de Toronto s'inscrit dans une série d'entraînements de ce genre. Les prochains événements auront lieu à Montréal, puis à Vancouver. Ici Léo Molinier, Radio-Canada Toronto.
2: Voilà, c'était vos informations.
0: Merci Luna.
2: Merci.
0: Un petit coup d'œil sur les routes rapidement à 8h36. Je mentionnais un peu plus tôt un accident au croisement entre la 427 et la 401. Ça semble résolu, donc pas loin de l'aéroport Pearson, mais c'est quand même, ça reste assez encombré de ce côté-là. C'est en fait encombré aux endroits habituels ce matin, croisement de la DVP et de la 401 notamment. On va parler maintenant de politique américaine, des journalistes interdits à la Maison-Blanche, une nouvelle force spéciale dédiée à l'intelligence artificielle et un arc de triomphe abritant un complexe militaire. Un véritable tourbillon d'annonces qui s'est produit dans les derniers jours à Washington. La semaine à venir sera tout aussi occupée pour Donald Trump, qui doit notamment se rendre à New York pour participer à la 81e session de l'Assemblée générale des Nations unies. On va démêler tout ça avec Félix Lemieux, chercheur associé à l'Observatoire sur les États-Unis de la chaire Raoul Dandurand. Bonjour Félix.
11: Bonjour Camille.
0: Donc les annonces se sont enchaînées ces derniers jours, des annonces qui peuvent paraître étourdissantes. Comment est-ce qu'on doit interpréter toutes ces décisions du président américain?
11: Bon, les décisions du président, c'est vraiment un condensé en une seule fin de semaine sur la manière dont gouverne Donald Trump depuis maintenant 2 ans. Sur toutes les décisions, vraiment, ça semble être un exemple de comment il agit depuis qu'il est de retour à la Maison-Blanche. Prenons pour commencer sa décision d'interdire l'accès à la Maison-Blanche à certains journalistes. C'est des journalistes de CNN, de MS Now et de Politico. Mm-hmm. C'est pas la première fois que Donald Trump s'en prend à des médias, mais là, d'une telle ampleur, c'est quand même une attaque quand même assez inédit là, comme attaque contre les médias, même que ce matin, les différents groupes de presse ont fait une poursuite contre l'administration de Trump. Donald Trump, il en a après la couverture de ces médias-là. Selon lui, c'est des médias qui sont critiques, qui sont, lui, des critiques injustes, mais dans les faits, ce qu'on peut voir, c'est que le climat politique, le climat électoral, il est de plus en plus défavorable à Donald Trump. C'est les faits, là. Les électeurs sont de plus en plus insatisfaits à l'endroit de la présidence, il y a même une colère par rapport à l'économie, les décisions que Donald Trump a prises, et c'est normal que les médias rapportent ça, mais Donald Trump, lui, va les concevoir non pas comme un pouvoir aux États-Unis, mais littéralement comme des adversaires politiques. Mmh. Ensuite, pour ce qui est de la construction d'un arc de triomphe mélangé avec une espèce de complexe militaire, il manque encore beaucoup d'informations, mais c'est un exemple de plus que Donald Trump veut aller de l'avant et très rapidement avec des projets qui sont prêts à défigurer littéralement le visage de la capitale américaine. Mmh. L'arc de triomphe, 250 pieds de haut, dans un endroit qui aurait un impact sur une trentaine de sites historiques, et ça, c'est selon l'administration Trump. Donald Trump, cette fin de semaine, a décidé de lier Arc de Triomphe et complexe militaire. Et la raison, elle est quand même simple. Il l'a pas dit comme ça. Mais plus tôt cette année, et même l'année passée, quand il a voulu commencer à construire sa salle de bal, au début, c'était pour tout simplement un aspect diplomatique. Mais après, il a lié la nécessité d'avoir une salle de bal et la nécessité d'avoir un complexe militaire sous la salle de bal. Donc, les deux étaient intimement liés. Et c'est comme ça un peu qu'il se défendait, ou du moins que son administration se défendait devant les tribunaux. Il fait exactement la même chose ou il se prépare à faire la même chose pour son acte de triomphe. Ouais. En ce qui concerne sa décision de nommer, de créer une force spéciale dédiée à l'intelligence artificielle, beaucoup, c'est une annonce, il y a très peu de détails, très peu d'informations. Est-ce que ça va être civil? Est-ce que ça va être militaire? On ne sait pas encore. C'est un exemple parmi tant d'autres de comment Donald Trump, des fois, fait des déclarations sans réellement s'attarder sur les détails.
0: Oui, et Félix, on le disait, le président Trump doit se rendre à New York aujourd'hui. Il va rencontrer le maire de New York, Zohram Mamdani. On sait que ce n'est pas le grand amour entre ces deux hommes. À quoi est-ce qu'on peut s'attendre de cette rencontre?
11: Mais c'est pas le grand amour, mais je m'attends pas forcément à des flamèches. Politiquement, c'est vrai. Les deux sont à l'extrême opposé. Par exemple, Zohram Mamdani se définit comme un socialiste, alors que Donald Trump, c'est le père du Parti républicain moderne. Ne serait-ce que la semaine dernière, Zohram Mamdani a critiqué Donald Trump et la ville de New York a poursuivi avec une vingtaine d'États le gouvernement américain parce qu'on voulait bloquer des nouvelles règles au sein du département de la sécurité intérieure qui auraient donné plus de latitude aux agents de l'immigration pour refuser l'entrée des États-Unis aux migrants. Ça, c'est un exemple de tension qui existe. Par contre, quand les deux se sont rencontrés par le passé, ça s'est bien passé. Oui. Étonnamment, il semblait avoir une bonne entente. Donald Trump, ce qu'il semble apprécier, c'est le showmanship, l'aspect spectacle que Zohram Mamdani est capable d'amener, vraiment le côté charismatique aussi qu'il possède, ça semble parler à Donald Trump. Un élément Camille a gardé en tête aussi avec cette rencontre-là, c'est le lieu, l'endroit où les deux vont se rencontrer. Mm-hmm. Zohram Mamdani, Donald Trump vont se rencontrer tous les deux à la résidence officielle du maire de New York à New York, Gracie Mansion. Donald Trump, il est déjà allé, que ce soit pour rencontrer Rudy Giuliani, rencontrer un autre maire de New York par le passé, mais jamais à titre de président. C'est rare, c'est vraiment rare là, qu'un président en fonction, va visiter la résidence du maire de New York. Ouais. La dernière fois, c'est dans les années 80 et c'était avec Ronald Reagan. Sinon, il faut remonter aux années 60 avec John F. Kennedy. Et avant ça, il faut remonter à Harry Truman dans les années 40. C'est quelque chose de quand même assez exceptionnel. Et Donald Trump, ça risque de lui parler, de s'inscrire comme ça dans la trame narrative. C'est le genre de choses qui lui plaisent.
0: Oui, c'est vrai qu'on entend très peu parler de la résidence officielle du maire de New York. Donc, j'ai hâte de voir comment ça va se passer. Le président doit participer à la 81e session de l'Assemblée générale des Nations unies. Il va rencontrer évidemment des dirigeants étrangers, prononcer un discours. Est-ce qu'on a une idée de quoi il va être question dans ce discours?
11: On n'a pas on peut pas télégraphier les grands éléments de son discours. Par contre, on peut résumer ça en 4 points. Il y a probablement, si j'avais, Camille, une carte de bingo devant moi, c'est les 4 éléments que j'aimerais.
0: Okay.
11: Définitivement. Là. Le premier, c'est les critiques. C'est sûr que Donald Trump va faire des critiques à l'endroit de la communauté internationale, à l'endroit de l'ONU, peut-être même à l'endroit du Canada, de l'Union européenne. L'année dernière, ça concernait les changements climatiques. C'est un peu moins dans l'air du temps de parler des changements climatiques dans la communauté internationale. Il va peut-être plus être question des échanges commerciaux avec tous les pays, mais ça, c'est un point que Donald Trump risque d'aborder. Ensuite, il va se donner des fleurs, se féliciter, se congratuler, se donner des louanges parce que Donald Trump, c'est ce qu'il fait généralement dans des discours. L'année dernière, il s'est félicité d'avoir mis fin à 7 guerres. Camille, on ne sait pas de quelle guerre Donald Trump parlait exactement encore aujourd'hui, un an plus tard, mais ça reste à voir. Cette année, ça risque d'être sur l'Iran. Et c'est ça, c'est le troisième élément. La guerre en Iran, c'est presque un incontournable dans son discours. Donald Trump le répète ad vitam aeternam lorsqu'il se promène aux États-Unis. Il parle de comment il a empêché le gouvernement iranien d'obtenir l'arme atomique. Ça va être très probablement dans son discours et il se présentera peut-être comme le défenseur de la paix mondiale et qui l'a sauvé littéralement la planète. C'est le genre de choses que Donald Trump dit dans ce type de discours. Mm-hmm. Le dernier, par contre, qu'on doit garder en tête, c'est l'intelligence artificielle. C'est un sujet omniprésent depuis 2 semaines. Donald Trump est dans le camp de ceux qui veulent un développement extrêmement rapide, sans limites, sans contraintes. Est-ce que la communauté internationale a la même ouverture que lui? Je suis pas certain, mais je serais pas surpris de voir Donald Trump en parler un petit peu plus tard cette semaine.
0: Oui, et d'ailleurs, il y a une rencontre qui est prévue plus tard cette semaine entre Donald Trump et le président chinois Xi Jinping. Et là aussi, l'intelligence artificielle risque d'occuper une part importante de la discussion.
11: Oui, très probablement parce que Donald Trump souhaite que les États-Unis soient à l'avant de la course à l'intelligence artificielle, et même que Donald Trump voit la Chine comme étant son principal adversaire. Sur la question, il veut pas que la Chine prenne les devants. Et cette fin de semaine, le secrétaire au Trésor Scott Bessent a rencontré son homologue chinois aux États-Unis pour discuter d'un possible cadre qui viendrait réglementer l'intelligence artificielle. Ce serait surprenant. Moi, je m'attends pas à une entente entre les deux pays cette semaine. Est-ce qu'il y aura des discussions? Probablement. Est-ce qu'on va aller plus loin? Possiblement là aussi. Mais là, au point à avoir une véritable entente, je suis pas certain. On va avoir même les patrons de la techno qui vont être présents cette fin de semaine. Là, juste pour montrer à quel point c'est important, cette semaine, on aura le PDG d'OpenAI, Sam Altman, le PDG d'NVIDIA aussi. Les deux vont être présents à un dîner officiel en compagnie de Xi Jinping. Comme quoi, c'est le sujet à surveiller. C'est pas le seul. On parlera de guerre commerciale. On parlera aussi de Taïwan, sans aucun doute. Mais l'intelligence artificielle, c'est peut-être l'enjeu qui est en train de s'imposer.
0: Ouais, peut-être un petit mot en terminant, Félix, parce que bon, on parle des relations avec les États-Unis et toutes sortes de pays dans le contexte de l'Assemblée générale des Nations unies. Mais on a parlé en fin de semaine du Groenland. Cette entente, pour le moment, une nouvelle étape dans tout ce gros dossier. Qu'est-ce que vous pensez des développements?
11: Bon, mais ce qui se dégage lorsqu'on lit sur le Groenland en tant que tel, l'accord en particulier stipulerait que les États-Unis ont la responsabilité permanente de la sécurité du territoire et que l'administration américaine doit empêcher tout adversaire de Washington d'établir une présence militaire au Groenland et d'y réaliser des investissements sensibles sans accord des États-Unis. Ça, c'est les termes qui sont utilisés pour parler de cet accord. C'est difficile de voir autre chose que le statu quo. Est-ce que les États-Unis auraient accepté par le passé, peu importe l'administration, de voir ses adversaires s'installer au Groenland? Ça aurait été extrêmement surprenant. Ce qu'on vient pérenniser avec cette entente, qui doit être signée cette semaine, c'est pratiquement le statu quo où les États-Unis ont la responsabilité de développer sans forcément menacer de prendre le contrôle total, militairement parlant, du Groenland. Donc, est-ce que c'est vraiment un gain pour Donald Trump? Je suis pas certain. Ça semble davantage maintenir ce qu'on voyait à l'heure actuelle et c'est peut-être une victoire pour le Danemark et pour le Groenland. Mm-hmm.
0: Félix Lemieux, chercheur associé à l'Observatoire sur les États-Unis de la chaire Raoul Dandurand et notre chroniqueur en politique américaine. Merci beaucoup, à la semaine prochaine.
11: Ça fait plaisir, à la prochaine.
0: Quelques nouvelles de sport. Un mot pour vous dire que les Jays, si vous l'avez manqué, ont finalement évité le balayage face aux Rangers. Donc, ils ont gagné le troisième match de leur série, 7-2 contre cette équipe au Texas. Et Toronto, qui conserve quand même des espoirs de participer aux éliminatoires pour le moment. Les Jays vont rester sur la route. Ils vont commencer une série de trois matchs contre les Orioles de Baltimore. Et ensuite, ils vont revenir à Toronto pour finir la saison contre les Reds de Cincinnati. Et puis en ce moment, vous savez, c'est un gros événement qui a lieu à Montréal, gros événement sportif, les championnats du monde de cyclisme. Ça a commencé hier et déjà, il y a des résultats qui sortent. Le Belge Remco Evenepoel a remporté un quatrième titre mondial de suite au contre-la-montre individuel. Il a conclu les quelques 39 kilomètres du parcours en un peu moins de 45 minutes. Il est devenu le premier cycliste de l'histoire à décrocher quatre titres consécutifs dans le contre-la-montre individuel masculin élite des mondiaux. Et dans la catégorie des femmes élites, c'est la Suisse Marlène Rüsser qui a été la plus rapide et qui garde aussi son titre de championne du monde au contre-la-montre, les mondiaux qui vont se poursuivre toute la semaine. Et puis au tennis aussi, on a des nouvelles pour ce qui est de la Coupe Davis. Alexander Zverev qui a qualifié l'Allemagne pour les quarts de finale et donc contre la Croatie. La Grande-Bretagne s'est également qualifiée hier. On va passer maintenant à la culture avec Sarah Tomlinson. La compagnie d'opéra canadienne a lancé cette fin de semaine sa saison 2026-2027.
2: Oui, et c'est le spectacle La Traviata qui a lancé le bal. Ce classique de Verdi raconte l'histoire de la courtisane Violetta qui tombe amoureuse du noble Alfredo, mais il se sépare en raison des exigences de son père et le jugement de la société. C'est une tragédie qui a été imaginée par les metteurs en scène Arène Arbus et Mozou, ainsi que le chef d'orchestre Paolo Carignani, le baryton basse Nick Murphy, qui est membre de la distribution de La Traviata, a discuté de l'approche du chef avec ma collègue Katia Saint-Jean.

0: Il a une sensibilité qui est vraiment honnête dans son approche à cet opéra. C'est vraiment beau comment il nous conduit. Il connaît toutes les petites manières de cet opéra intimiste. Et ça montre
1: sa compréhension.
0: Oui, exactement. Ouais. Dans son compréhension de comment la musique travaille dramatiquement avec nous autres, musicalement, comment la musique pousse les scènes dramatiques et les scènes intimes.

0: Aussi, d'un autre côté, bon, Erin Arbus qui a fait la mise en scène, Mozu qui est venu un peu remettre en scène tout ça pour cette version de la Traviata, alors qu'on est vraiment divisé entre des grandes scènes remplies de monde et remplies de va-va-voum, je vais dire, même avec des marionnettes sur scène, mais aussi des scènes extrêmement délicates et intimes. Parle-moi un tout petit peu aussi de cette nuance puis de cette juxtaposition là qu'on va voir sur scène.
1: Bien sûr, je pense que c'est vraiment une réflexion de inner world de Violetta. Elle est entourée par les personnes qui, comme tu as dit, le va-va-boum, c'est l'opulence, mais il y a beaucoup de la solitude dans ça. Et c'est comme un gilded cage, c'est la phrase que Mo a utilisée pour expliquer le monde que Violetta existe dedans. C'est vraiment une réflexion de l'isolation qu'on expérience aujourd'hui. Oui, ça. Et je pense que ça, c'est une de mes choses préférées de l'opéra. C'est que oui, les opéras sont écrits comme 200, 300 années au passé, mais les messages sont vraiment humains. Et ça, c'est qu'est-ce que pour moi me rend re-engagé avec l'opéra chaque jour, vraiment, pour moi.
0: Oui, absolument. Puis ce qui fait en sorte que c'est toujours aussi pertinent des centaines d'années plus tard. Vous avez tellement raison là-dessus. Quand on revisite un classique comme celui-là, bon, on rentre un peu dans une mouture qui est déjà établie. On revisite certaines choses. Mais est-ce qu'il y a eu des défis à aborder la Traviata?
1: Je pense que le défi, c'est vraiment les costumes qu'on prend.
0: Okay.
1: C'est une production période. Alors, on est au centre de les années 1850. Alors, les femmes sont dans les gros robes. Et les hommes sont dans les tuxedos qui sont vraiment restrictives sur nos corps. Puis aussi, on est sur une strate qui est raked.
0: Qui est en pente, genre?
1: Oui, exactement. Ouais, okay. Exactement. Alors, on est en train de bouger et de naviguer en strade avec ces costumes qui sont pas facile à être dedans.
0: À chanter avec aussi.
1: À chanter avec un orchestre de 40-50 personnes et un corps de 40-50 personnes.
0: Ouais.
1: Mais vraiment, vraiment, si ça c'est la chose qui est plus difficile, hey, il y a beaucoup qui est plus difficile hors dans le monde que ça.
2: C'était le baryton basse Nick Murphy au micro de ma collègue Katia Saint-Jean. Il interprète le rôle du marquis d'Aubigny dans la Traviata de Verdi qui est présentée par la compagnie d'opéra canadienne du 18 septembre au 17 octobre au Centre Four Seasons pour les arts de la scène.
3: Merci beaucoup, Sarah. Et vous savez, le Festival international du film de Toronto, le TIFF, s'est conclu finalement hier. C'était la cérémonie de remise des prix et le prix du public a été remporté par La Bola Negra de Javier Calvo et Javier Ambrosi, un film qui se déroule pendant la guerre civile espagnole et dans lequel on retrouve Penélope Cruz. Le prix du public du TIFF, on le sait, est particulièrement scruté par l'industrie cinématographique parce que souvent, son lauréat est bien placé dans la course aux Oscars. Il y a eu d'autres prix qui ont été décernés dans la section Midnight Madness. C'est Mesdames et Messieurs Brian Mulroney de Matthew Rankin qui a remporté le prix du public. Le prix du meilleur long métrage canadien a quant à lui été remporté par Sunburn de Serville Poblette. Et je vous mentionne, si vous êtes déjà un peu nostalgique du TIFF ou si vous êtes un peu en mode rattrapage, il y a tout un dossier sur notre site internet radiocanada.ca/Toronto, un dossier TIFF où vous pouvez retrouver toute la production de nos collègues qui ont suivi avec attention cette 51e édition du TIFF. Il y a notamment des articles de notre collègue Sarah Tomlinson, également de notre collègue Adrien Vol, donc à voir sur notre site internet.

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0: La chanson Lagoas de Rwanda qui nous amène vers la fin de l'émission déjà, c'est du groupe Tapioca. Sarah, une suggestion culturelle peut-être pour aujourd'hui.
1: Oui, absolument, Camille. C'est le concert de la chanteuse Charlie XCX qui se produit à l'Arena Bank Scotia dans le cadre de sa tournée mondiale solo Music Fashion Film Tour. C'est un spectacle qui commence à 19h30 pour ceux qui s'intéressent à sa musique.
0: Sarah Tomlinson à la culture, merci beaucoup. Et Luna Marchais aux informations. On sait que les journalistes commencent déjà à travailler sur des sujets. Qu'est-ce qu'on surveille aujourd'hui?
2: Oui, on va surveiller les tirs à la synagogue de Belleville, la synagogue Sons of Jacob durant le Yom Kippour. On sait qu'il y a deux personnes qui ont été blessées et on apprend plus récemment qu'il y aurait peut-être deux ou trois policiers qui étaient sur place. Donc, on va surveiller ça aujourd'hui.
0: Merci beaucoup, Luna. Je salue Catherine Moras, Adjani Toussom et Andrea Sarajeva qui complètent cette équipe de l'émission. Il n'y a pas deux matins pareils. C'est lundi. On est là pour une autre semaine pour vous accompagner à Toronto, dans le sud de l'Ontario. Merci à tous. À demain.

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J'ai de l'amour et j'ai du temps pour un tirage-tirage. Lydia Kepinski, un gros plan sur Charlie XCX, le spectacle Génération Musique Plus vu par notre antenne Eric Cohen et on fête Justin Timberlake. C'est bon, c'est bon.

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1: On découvre Liliane Cormier, originaire de Chéticamp, en Nouvelle-Écosse, figure montante de la chanson acadienne. Liliane a grandi dans un environnement où les arts de la scène occupaient beaucoup de place. Il y a eu la danse traditionnelle du Cap-Breton notamment, puis le théâtre et la musique. Liliane a étudié finalement au département d'art dramatique de l'Université de Moncton. La batterie a été instrument de prédilection, puis la guitare, le piano, comédie musicale aussi beaucoup de comédie musicale dans son parcours. Il y a un premier mini-album qui est sorti en mars 2025, totalement en français. Et il y a une première grande tournée de 13 spectacles qui est au programme dans les Maritimes, au Québec, notamment des premières parties de Zachary Richard et de Steve Hill. Voici Liliane Cormier.

On s'en va dans l'univers dub de Art Longo, un artiste multi-instrumentiste, compositeur français, qui, après avoir passé des années reclus dans son studio maison, a fini par voir la lumière du jour, par sortir son matériel. Ses premières pièces ont vu le jour l'an dernier. On est vraiment dans un son dub, reggae, psychédélique, avec, bien sûr, quand même un enrobage pop. Ça peut rappeler à la fois les années 80 et les années 2000. Il y a des références à ces deux décennies-là. Son premier album est sorti l'an dernier. Les rythmes sont entraînants, les arrangements sont assez originaux et l'esthétique de Art Longo est assez particulière. Il a utilisé des vieilles boîtes à rythmes pour habiller ses chansons. Donc, c'est vraiment dans la tradition dub avec beaucoup de réverbération, de wah-wah, d'écho spatial. Vous voyez vraiment le son. C'est Art Longo.

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1: Plus qu'un seul dodo avant le dévoilement de l'album de l'année, le prix Polaris 2026. Donc, ce gala qui récompense le meilleur album canadien de l'année, sans égard aux ventes ni au genre musical. 10 albums sont en lice et c'est demain soir au Macy Hall à Toronto que se déroule le grand gala qui va remettre le prix. C'est animé par Odario Williams, voix bien connue de CBC Music. D'ailleurs, c'est diffusé sur CBC Music. C'est aussi sur la chaîne YouTube de CBC Music et sur CBC Gem. Je vous ai présenté en fait chaque album finaliste dans les derniers jours. Il n'en reste qu'un aujourd'hui à présenter, c'est Begonia Fantasy Life qui est de retour sur la courte liste du prix Polaris. Begonia, 3 ans après l'avoir été avec Powder Blue. Derrière ce projet, il y a Alexa, une chanteuse originaire de Winnipeg qu'on avait connue dans le groupe Chic Gamine avant qu'elle lance sa carrière solo en 2017. C'est son 3e album et elle pousse sa pop flamboyante encore plus loin sur ce disque. L'album compte 13 chansons qui naviguent entre funk, soul, des moments plus intimes aussi. Sur plusieurs pièces, on retrouve du piano, des arrangements de cordes qui donnent beaucoup de profondeur à sa pop. Il y a quelque chose d'éclaté, de très coloré dans ce qu'elle fait. Les chansons ont été écrites à Los Angeles, dans la chaleur du soleil, et enregistrées ensuite en plein hiver à Winnipeg. Ce contraste-là s'entend dans ces chansons. Il y a des arrangements très luxuriants, très éclatants, mais aussi des textes qui doutent, qui questionnent énormément. Voici Begonia avec Hotter Than the Sun.

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0: La minute de Catherine.
1: C'est une minute cinéma. J'ai vu il y a quelque temps le film, un excellent film. Je vous le dis d'emblée, j'ai adoré. La femme la plus riche du monde, film de Thierry Clifat avec Isabelle Huppert qui est mais spectaculaire dans ce film. Vraiment, c'est un de ses très grands rôles. Avec Laurent Lafitte qui est truculent, avec Marina Foïs qui joue... là, je vais vous expliquer de quoi ça parle parce qu'il faut comprendre. Liliane Bettencourt, est-ce que ça vous dit quelque chose? Femme d'affaires, milliardaire, héritière de l'Empire L'Oréal, une femme qui a vraiment existé. C'est l'affaire Bagnier-Bettencourt. Donc, d'un côté, il y a elle, Liliane Bettencourt. Il y a de l'autre côté, François-Marie Bagnier, photographe, ami intime, homme vraiment fantasque, exubérant, un vrai personnage. Et entre les deux, il y a la fille de Liliane Bettencourt, Françoise Bettencourt-Meyer, qui... Donc, tout ça a fait l'objet là, de la presse à scandale. Ça a été hautement raconté dans les médias parce que la fille a poursuivi donc François-Marie Bagnier parce qu'elle l'accusait d'avoir escroqué sa mère. Parce que c'est vrai que sa mère lui a donné... Ils sont devenus très amis. C'était pas du tout une histoire... c'est une forme d'histoire d'amour, mais lui était gay. Il l'est encore. Je pense qu'il est encore vivant. Et elle, donc, est sortie de sa coquille, une dame assez âgée, riche. Quand elle est devenue amie avec lui, ça lui a permis de vivre, de se sentir vivante, de faire plein de choses, de vivre des voyages, des aventures, tout ça. Donc, bref, ça l'a rendait très heureuse et elle s'est mise à faire plein de cadeaux à François-Marie Bagnier, ce que donc la fille a reproché. Elle a dit qu'il l'a escroqué, qu'il a fait tout ça pour l'escroquer. Et le film raconte donc cette histoire en changeant les noms, bien sûr, par respect pour les personnages réels. Donc, il change les noms, mais c'est intéressant parce que le réalisateur dit que c'est pas nécessairement vrai, mais que c'est pas faux non plus. C'est-à-dire que il a été fidèle à l'histoire sans être factuel. Donc, il y a des pans de l'histoire qui sont romancés. Et il s'est permis, bien sûr, de raconter des choses à sa façon. Mais ça suit quand même, c'est fidèle à leur histoire. Et c'est une très belle histoire d'amitié. Et en même temps, on comprend pourquoi la fille est fâchée. C'est-à-dire qu'il y a pas, personne n'est noir ou blanc, personne est jugé coupable. C'est un film qui est extrêmement bien fait sur la complexité des rapports humains. Et la complexité des rapports familiaux, c'est super bien raconté. Et en plus, c'est la première histoire d'ultra-riches qui était médiatisée. Avant ça, les ultra-riches vivaient dans leur monde. On ne savait pas comment...

comment il vivait. C'était la première histoire qui a été médiatisée. Donc, quelque chose du Shakespeare dans la tragédie, quelque chose du Balzac aussi dans toute la complexité des liens. Bref, je vous recommande vraiment de voir ce film qui est disponible maintenant, je pense, en location et sur les plateformes. Donc, La femme la plus riche du monde avec Isabelle Huppert et Laurent Lafitte.

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1: Une nouveauté d'un artiste français au parcours fascinant. Ariane Bonzini, un homme qui porte un prénom féminin, qui cultive un look plutôt anonyme aussi. Il se cache un peu quand même, il se révèle pas trop. Il évolue plutôt en marge aussi des grands sentiers musicaux. Sa musique se situe entre le R&B, le hip-hop, la pop atmosphérique, avec une voix aiguë, murmurée, susurrée. Il a même eu l'occasion aussi d'utiliser les claviers de Christophe, le regretté Christophe, avec lequel il partage quand même cette voix au perché. Ils ont peut-être des points communs dans leur musique. Ariane Bonzini a commencé à publier sa musique en 2022 et plus tôt cette année, il lançait un album qui a contribué à le faire connaître davantage, notamment grâce à une perfo très remarquée sur la célèbre plateforme allemande Colors. Le voilà déjà de retour avec une nouvelle chanson qui s'appelle Oublie-moi, mais qui annonce déjà son prochain album qui va sortir le 2 octobre. Donc, il va avoir lancé deux albums en une seule année, ce qui est quand même beaucoup. Son prochain album s'appelle Mec Normal. On retrouve ses claviers signatures et sa voix, on la reconnaît, mais sa voix est beaucoup plus affirmée, beaucoup plus directe, frontale. Donc, il chante plus fort. Ariane Bonzini, le voici avec sa nouveauté.

La semaine dernière, vendredi, j'ai fait une entrevue avec Hubert Lenoir et Noémie Desleclerc, qui signent le film La meilleure façon, c'est par accident, et Hubert Lenoir signe la bande sonore de son film. C'est sorti en salle vendredi. J'ai vraiment passé un moment très particulier, très privilégié avec Hubert Lenoir et Noémie Desleclerc. C'était très émotif. Donc, pour écouter cette entrevue-là, qui est vraiment sans filtre, une entrevue, j'ai dit que c'est une entrevue vérité. Mais c'est vrai, elle fait du cinéma vérité, lui fait de la musique vérité. C'était une entrevue vérité. Vous allez sur Radio-Canada Audio, vous cliquez sur le phylactère, sur la bulle de conversation qui est à côté de ma photo, et vous me textez le mot « entrevue ». Vous allez recevoir le lien direct pour l'écouter.

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Il y a 20 ans, Justin Timberlake revenait avec un album qui allait changer l'image qu'on avait de lui, l'album Future Sex Love Sounds. Donc, ça avait vraiment transformé notre regard sur Justin Timberlake. Il était à l'époque encore beaucoup le gars de NSYNC. Ça lui collait à la peau. Il venait de connaître un énorme succès en solo, oui, avec Justified, mais il prend un peu de recul ensuite. Il fait du cinéma et il cherche à savoir quelle direction prendre pour la suite. Donc, quand il retourne en studio avec Timbaland, avec lequel il avait déjà travaillé sur Justified, notamment sur l'énorme succès Cry Me a River. Donc, les deux repartent de zéro. Pas de concept, ils veulent pas être dans la continuité de Justified. Ils n'ont même pas de titre pour l'album. Ils partent vraiment, ils font table rase et veulent essayer quelque chose de complètement différent. Le premier gros choc, c'est la chanson « Sexy Back ». Un Justin Timberlake beaucoup plus froid, plus électron, presque robotique. Il délaisse même son falsetto signature. Son équipe se demande si les gens vont reconnaître Justin Timberlake. On sent encore l'influence de Michael Jackson, qui est toujours très présente quand même dans la démarche de Justin Timberlake, mais il y va avec quelque chose de beaucoup plus radical. « Sexy Back » devient son premier numéro 1 au Billboard, donc tout ça fonctionne. Le pari était risqué, mais le pari est réussi. Et il va quand même dans un son tout à fait cohérent du début à la fin de l'album. C'est un album qui est vraiment une œuvre globale, mais il essaye différentes choses, notamment sur « What goes around comes around ».

Une chanson où il parle de son thème préféré, hein, Justin Timberlake, donc une ex qui l'aurait trompé. On se demande bien qui. Et moi, ma chanson préférée sur l'album, c'est une chanson où le rythme est super appuyé. Et ça, c'est quelque chose de vraiment important dans le disque Future Sex Love Sound. Le rythme qui est parfois même déstabilisant. Écoutons un extrait de Summer Love.

Moi, ce rythme-là, j'ai été obsédée par... Mais en fait, c'est, ça a été, bien sûr, mon album préféré de Justin Timberlake. Pour la plupart des gens, c'est le cas aussi. Et j'avais vu le spectacle de l'album, spectacle qui était grandiose. C'était vraiment Justin à son apogée. Il était vraiment sur son X et il était à la fois sur son X dans la danse, dans la musique. Il vraiment avait donné un excellent spectacle. Et son travail avec Timbaland est vraiment important. C'est un son différent de ce qui dominait la pop américaine à l'époque. Timbaland va imposer son style avec ce disque-là. Tout le monde va se l'arracher par la suite. On se souvient de même Madonna qui s'est dit « Bon, mais moi aussi, il faut que je travaille avec Timbaland ». Donc, il avait vraiment imposé quelque chose. 20 ans plus tard, Justin Timberlake résume lui-même l'importance de ce disque pour souligner l'anniversaire. Il a publié des photos de l'époque avec tout simplement ces deux mots, « Life Changing », donc un album qui a tout changé. On écoute le grand succès de ce disque.

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0: Vous avez peut-être entendu parler du spectacle Génération Musique Plus 86-96 qui se poursuit cette semaine avec deux dates à Québec. C'est demain et mercredi. Avant de prendre une pause, j'avais reçu en entrevue les ex-VJ Geneviève Borne et Paul Sarrazin qui animent ce spectacle, qui font revivre la grande époque Musique Plus. Alors, ce spectacle Génération Musique Plus, à quoi ça ressemble? Notre antenne Éric Cohen est allé voir le spectacle et d'ailleurs, c'est un ancien de Musique Plus, Éric Cohen, il y a travaillé pendant quelques années. Alors, il nous raconte ce qu'il a vécu lors de cette soirée. À toi, Éric.
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2: Allô Catherine, j'espère que tu vas bien. Aujourd'hui, je voulais te parler d'une tournée qui parcourt la province de Québec depuis quelques mois. En fait, jusqu'à la fin de l'année et peut-être même au-delà. Et ce soir, la tournée s'arrête à Québec. Il s'agit de la tournée Génération Musique Plus. Et comme la chaîne n'existe plus, elle renaît en quelque sorte sous la forme d'une expérience live, comme un spectacle en direct pour faire plaisir, tant pour ceux d'entre nous qui se souviennent de ces années extraordinaires en ondes, que pour ceux qui étaient trop jeunes pour vivre la phénomène Musique Plus. Le spectacle est animé par Geneviève Borne et Paul Sarrazin, et avec eux, il y a un band extrêmement polyvalent qui interprète les grands succès de l'époque de Musique Plus. En plus, le directeur musical est le claviériste de Céline Dion et j'adore la façon dont il remixe tous les succès de cette époque. On parle de 86 à 96 et tout ça en direct sur scène. J'ai assisté à la tournée il y a environ un mois à Montréal et ça a été une véritable tsunami de nostalgie. Tout le monde dans la salle semblait s'être laissé emporter par le moment, dansant, pleurant, riant. Et vraiment, je ramène ça à l'animation. J'ai toujours dit que Geneviève Borne est un de nos trésors nationaux et elle m'a raconté un peu son expérience jusqu'à présent. Elle dit que ça a été une véritable voyage dans le temps, mais aussi une approche très nouvelle et passionnante. Elle a aussi très hâte de ce soir parce que le spectacle a lieu dans sa ville natale et elle a invité toutes ses amies rockers et rockeuses de sa jeunesse. Et vu qu'il y a pas mal de solid rock au programme, ils vont sûrement aimer ça. C'est aussi formidable de voir Paul Sarrazin sur scène. Il fait un travail fantastique et c'est vraiment un beau retour sur scène publique pour lui après 30 ans. Si vous avez déjà été fan de Musique Plus, c'est vraiment un spectacle à ne pas

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1: Gros plan sur une artiste qui, au cours des 15 dernières années, a brouillé les frontières entre la pop grand public et la pop d'avant-garde. Et elle a d'ailleurs marqué l'histoire de la musique. Charlie XCX, cette Britannique, qui a commencé à faire de la musique à l'adolescence et qui s'était fait remarquer comme autrice-compositrice d'abord. En 2012, elle participe au gros succès I Love It du duo suédois Icona Pop. C'est vraiment ce qui va la mettre sur la map. Avec son album True Romance et le succès Boom Clap, elle va commencer à se faire un nom. Elle s'est jamais contentée, Charlie XCX, de suivre les recettes de la pop. Au milieu des années 2010, elle se rapproche de producteurs d'artistes issus de la scène expérimentale, notamment la regrettée Sophie. Elle contribue à faire émerger un son pop futuriste qui sera éventuellement qualifié d'hyper pop. Pendant plusieurs années, Charlie XCX reste donc entre deux mondes. Elle est assez pop pour écrire des succès, mais elle est trop aventureuse pour atteindre le sommet des palmarès. Et puis arrive Brat. Oui, Brat en 2024 avec sa pochette vert pomme et ses chansons comme 360, Apple, Van Dutch, Girls So Confusing, album qui va devenir un phénomène culturel dépassant largement la musique. Le fameux été Brat s'installe partout. Charlie XCX passe de statut de figure culte de la pop expérimentale, parce que oui, elle avait déjà ce statut-là, mais elle va devenir une véritable icône internationale, une vedette incontestée. Brat va lui valoir 3 prix Grammy en 2025. Donc après ce raz-de-marée, elle va se retirer un petit peu et 2026... et une année vraiment chargée pour Charlie XCX. Donc, elle a lancé cette année plusieurs projets. Wuthering Heights, la bande originale du film d'Emerald Fennell. Elle va lancer aussi The Moment, un film qui s'inspire directement de son propre univers. Et elle va lancer un nouvel album de Charlie XCX. Donc, l'album Music, Fashion, Film. Donc, elle a lancé 3 projets majeurs et là, c'est sur scène qu'on peut la retrouver. Elle est de passage à Toronto dans le cadre de sa tournée. Donc, c'est ce soir le spectacle de Charlie XCX. On écoute un extrait de son récent album.

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1: Avec Suzanne Clément, oui. Qui semble-t-il fait une performance exceptionnelle, mais quelle grande actrice de toute manière.
2: Je vous le dirai demain, je vous révélerai tout ça, mais la douce voix que vous entendez, c'est celle de Claudine Prévost.
1: Allô! En ce lundi, j'ai très hâte de vous faire découvrir un groupe de Los Angeles sur lequel je suis tombée cette fin de semaine. Ils en sont pourtant leur 5e album. Ils font une synth-pop enveloppante, sensuelle, vraiment le fun. Ils s'appellent Cannons. Ils sont au pays ces jours-ci.
2: D'accord.
1: Alors, il y aura ça notamment dans le manège aujourd'hui.
2: Alors, je suis prête à embarquer. Ma ceinture est attachée.
1: On y va!
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1: Oh oui, c'est parti pour une nouvelle semaine. Les rails du manège ont été bien huilés cette fin de semaine. Comment ça va? Je suis contente de vous retrouver aujourd'hui. Et c'est Caroline Polachek qui débute notre heure de lunch ensemble.

noir qu'on a retrouvé sur disque vendredi dernier, mais avec une bande sonore, celle du film La meilleure façon, c'est par accident, évidemment, et le parcours musical se poursuit avec la Montréalaise Anémone.

Bon enfant, qui est en concert ce week-end à la grande fête de la rentrée au Parc Monson de Montréal? Ouais, là, je pense qu'on peut dire que la rentrée, c'est réglé. On a repris l'école, le boulot, nos séries télé, nos bonnes habitudes. Et dans le manège, les bonnes habitudes, c'est de vous envoyer de la musique vitaminée. On va s'aérer l'esprit avec Jacqueline Taïeb maintenant, qui va certainement vous faire sourire.

c'est terminé. Je suis presque prête et ça va beaucoup mieux. Je mets mon Shetland rouge ou bien mon Shetland bleu ?

0: Tequila!
1: Ce titre que tout le monde connaît, dont tout le monde connaît les paroles par cœur, hein? Oh oui, c'est pas compliqué. Le texte ne fait qu'un seul mot qui revient aux 4-5 mesures environ, tequila. Pièce qui a été reprise plusieurs fois dans l'histoire de la musique, mais la version qu'on vient d'entendre, c'était l'originale, celle du saxophoniste américain Danny Flores, qui l'a enregistré avec son groupe The Champs, sorti en 1958. Quand même, ce qui s'appelle être à l'épreuve du temps. Maintenant, c'est la rencontre entre deux artistes français, Bertrand Burgala et DJ Yux, qui aiment bien collaborer ensemble. Voici Icar.

J'espère que votre lundi se déroule bien jusqu'ici. J'espère que notre trame sonore vous plaît et qu'il vous accompagne judicieusement. On va ajouter un peu de cuivre dans la proposition avec le groupe de Vancouver Empanadas Yegales, 7 musiciens originaires de Colombie, d'Équateur, d'Argentine et du Canada. Avertissement possible que le degré monte, le mercure monte d'un degré ou deux.

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quand Ken Lo fait dans le reggae. C'était son titre Biddy Bum qui nous amène tranquillement dans l'univers de Luan La Robina. Donc, il se fait une très belle place sur la scène musicale en ce moment, gagnant des Francouvertes cette année, ancienne révélation Radio-Canada. Et surtout, une fille bourrée de talent par Argentin, mère gaspésienne. Alors, c'est tout ça qui se mélange dans son titre Voice de mi vida. 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

C'était le collectif britannique qui mélange le dub, le post-punk, New Age Steppers. Alors voilà, maintenant, il s'en est passé beaucoup de choses musicalement la semaine dernière à l'émission. Des moments qui passent très vite, hein, parce qu'une chanson, c'est pas long, hein, un gros 3 minutes en moyenne. Alors, je vous propose le top 3 des pièces qui vous ont fait le plus réagir la semaine dernière. Parmi les découvertes qu'on a faites ensemble, il y a ce jeune groupe de Vancouver qui s'appelle Melt, avec 2 T, qui fait une excellente pop indé psychédélique avec la voix haut perchée et douce du chanteur. Je trouve que c'est le genre de musique parfaite pour nous accompagner l'automne, hein, avec la belle lumière, l'automne qui arrive demain. Cette année, c'est pas le 21, c'est le 22. Alors, je vous propose un extrait, donc, de la chanson Hesitate de la formation Melt.

C'est un extrait de leur album Pathway. Si vous êtes pas loin de Vancouver, Melt sera en concert dans la ville le 2 octobre. Alors, avis aux intéressés. Aussi, la semaine dernière, est sorti le premier extrait en solo d'une Montréalaise qu'on a connue dans les groupes Random Recipe et Dear Criminals, Franny Holder. Une chanson tellement poignante. Créée suite au décès de sa mère, elle nous raconte les choses de sa voix aérienne, remplie d'émotions. Je l'écoutais en boucle, celle-là, les yeux pleins d'eau. La pièce a pour titre « Maman ».

Cette chanson est tellement un beau prélude pour le premier album de Franny Holder qu'elle nous réserve pour le mois de janvier. Mais l'événement qui a marqué au fer rouge la semaine dernière et qui va marquer l'année à coup sûr, c'est le départ soudain de la grande Catherine Ringer, hein, la chanteuse d'Erita Mitsouko. Vous avez été nombreux à partager vos témoignages via la bulle de conversation. Elle a été une grande inspiration pour plusieurs d'entre nous. Sa grande liberté, sa façon de chanter, de bouger, si unique, son émotion à fleur de peau. Sa manière de se tenir debout dans une industrie remplie d'hommes. On a appris son décès mardi matin et toute la semaine, vous nous avez demandé sa musique. Et j'ai envie de vous rassurer ce midi, fiez-vous sur nous, sa musique ne s'éteindra pas avec elle. Je vous propose d'entendre C'est comme ça, l'Erita Mitsouko.

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proposition de Claro Intellecto. En fait, Claro Intellecto, j'imagine. C'est le pseudonyme du producteur Mark Stewart, originaire de Manchester, en Angleterre. Et le parcours nous fait visiter maintenant BB Club sur notre route. Les avez-vous déjà vus en concert? Il le faut, hein? Deux machines qui sonnent comme s'ils étaient 10 sur scène. Alors, je vous invite à leur prochain concert qui sera en Mauricie-Saint-Mathieu-du-Parc samedi le 26, c'est samedi prochain. Ils seront le 8 à Montréal, puis ensuite Gatineau et Toronto. Et on écoute Les Loups Bleus tout de suite.

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1: Et un petit MC Solar qu'on vient de s'offrir, ça donne toujours le sourire aux lèvres, ça. C'est un petit retour en 2001 avec Hasta la Vista. OK, on va quitter la France maintenant et on s'en va au Brésil avec un héritier du tropicalisme, une grande star à Rio, j'ai nommé João Selva.

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Non, mais ce titre, les louanges, fort de ses 9 nominations à la disque. Oui, c'est ce temps de l'année où l'attente arrive pour les artistes qui sont nommés. Je vous rappelle que c'est Lou-Adrianne Cassidy et Angine de Poitrine qui sont en tête des nominations et que les galas seront présentés dans la première semaine de novembre. Le grand gala du dimanche étant le 8. Maintenant, c'est Velours Velours qui a lancé la semaine dernière un album en concert, seul à la salle Claude Léveillé. Et c'est son titre Tournesol maintenant.

La musique de Soleil Secret. Et maintenant, c'est pas parce que l'été est fini que les festivals vont s'arrêter, mes amis. Oh non! Il y a Coup de cœur francophone qui a dévoilé la programmation de sa 40e édition cette année, qui aura lieu du 5 au 15 novembre à Montréal. Je doute que le festival ait encore besoin de présentation, mais juste au cas, Coup de cœur francophone, c'est une célébration de la musique en français, de toute origine, de tout style confondu. Au total, ce sont plus de 70 artistes qui vont se produire dans 15 salles de Montréal. Et j'ai regardé la programmation. Il y a quelques noms sur l'affiche que je ne connaissais pas, dont Catherine Jeanne d'Arc. Je suis allée écouter. J'ai beaucoup aimé son son. Mais qui est Catherine Jeanne d'Arc? Artiste née à La Salle, la musique fait partie de sa vie depuis l'adolescence. Au cégep, elle a découvert les dramaturges féministes québécoises comme Paul Pelletier ou Denise Boucher. Et leurs mots l'ont profondément marqué. Ça lui a vraiment donné envie de s'impliquer dans les causes LGBTQ et féministes. Et pour Yael, c'est à travers la musique que ça se passe. D'abord, ça s'est fait comme leader d'un groupe punk rock queer du joli nom de Charogne, avec qui Catherine a chanté pendant 10 ans. Il reprenait les chansons des Riot Girls. Et puis, de fil en aiguille, Catherine s'est imposée à l'écriture de leurs propres compositions et elle y a pris goût. Assez pour faire le saut en solo en 2025 avec l'album Dopamine, un projet influencé par la synth pop des années 80, mais aussi par le théâtre et l'esthétique drag, parce que Catherine Jeanne d'Arc a aussi un personnage drag king nommé Serge la drague. Et cette dernière journée de l'été aujourd'hui, on va en profiter parce que oui, Catherine Jeanne d'Arc nous offre un titre en ce sens, avec ce qu'il y a de plus beau à ramener de la période estivale. Un amour d'été. Et c'est le titre que je vous propose d'écouter tout de suite.

0: Ça finissait avec cette chanson-là, hein?
1: Ben oui, c'était le groupe de Québec, Les Lunatiques, bien décidés à nous faire bouger avec leur titre « Faire danser les morts ». Et on retourne en 1976 maintenant, avec une artiste qui nous fait danser et chanter fort depuis plus de 50 ans maintenant.

La magnifique voix de Mélissa Lavaux. Vous la connaissez, elle est née à Montréal, de parents haïtiens qui vit aujourd'hui à Paris. Est-ce que la journée est bonne pour vous? Je le souhaite en tout cas et je l'ambiance cette journée du lundi avec celui que l'on surnomme le père du reggae libyen, Ibrahim Esnaoui.

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Je le trouve tellement intéressant, ce musicien-là. J'ai nommé Uyarak, originaire du Groenland, un autodidacte total qui nous mène dans plein de genres musicaux différents, puis à chaque fois, c'est réussi. Bref, j'ai le goût de creuser un peu sur cet homme et vous revenir éventuellement sur Uyarak. Mais pour tout de suite, c'est le Québécois Larynx, c'est son côté rock décalé, psychédélique, un peu chant gauche, on va se le dire, avec sa chanson Espacia, tout de suite, dans mon manège à moi.

Le mois dernier, il y a un pilier de la scène punk de Vancouver qui s'est éteint. J'ai vu plusieurs hommages passer à gauche et à droite, puis je me suis demandé, mais comment ça? On le connaît pas davantage dans l'est du pays, donc. Il s'appelle Johnny Bones. C'est un artiste qui a joué dans différents projets ska punk pendant sa carrière de plus de 20 ans. Mais il était surtout connu comme entremetteur passionné de la scène indépendante locale. Il était animateur radio d'une émission qui s'appelait Red Radio, une émission de radio consacré au punk, au ska et au rockabilly. Et à travers ses nombreuses entrevues, il a vraiment contribué à faire rayonner la scène à plus grande échelle. Il était une voix super importante à Vancouver. Un point tel qu'il y a un paquet de gens qui se sont mobilisés quand ils ont appris que Johnny Bones souffrait d'un cancer incurable. Et son label a rassemblé tous ses amis pour mettre sur pied une fondation, Johnny Bones Forever, dont l'objectif est de soutenir et de perpétuer les valeurs chères à Johnny, la musique, l'art, la culture, la communauté et l'accès universel à tous les publics. Et ils ont aussi en disqué To My Bones, un album hommage composé de chansons écrites par Johnny Bones qu'il tenait à lui offrir de son vivant. L'album est paru en juin, 2 mois avant le décès de Johnny, alors il a eu le temps de savourer la surprise que ses amis lui avaient préparée. C'est quand même doux, ça! Et c'est un extrait de cet album hommage que je vous propose d'écouter maintenant, la chanson Three Stripes.

Français Lescope dans le manège qui poursuit son parcours pour encore une trentaine de minutes. Et dans quelques instants, je vais vous faire découvrir un nouveau groupe coup de cœur. Ils en sont à leur 5e album, mais c'est pas grave ça. Vaut mieux tard que jamais et je pense que ça va bien vous plaire.

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C'est le moment de faire une autre découverte ensemble cet après-midi, mes chers amis. Un groupe de synth-pop de Los Angeles qui ont un son très sensuel et enveloppant. Un trio qui est en concert à Edmonton samedi dernier et qui va s'arrêter à Montréal le 22 octobre. Il s'appelle Cannons. Je les découvre, bien qu'ils soient à leur 5e album déjà. Mais l'histoire de Cannons est digne d'un scénario de film. Faut d'abord imaginer deux ados, Ryan et Paul, des amis d'enfance qui tripaient sur le heavy metal. Ils jammaient ensemble dans un sous-sol en rêvant de faire un jour comme leurs idoles Slayer. Oui, on est très, très loin de la pop qu'ils nous offrent aujourd'hui. Puis à un moment donné, les deux gars ont décidé de passer une petite annonce sur Craigslist pour trouver une chanteuse. Ils ont reçu un message d'une certaine Michelle Joy, une fille de Floride qui déménageait à LA, qui connaissait personne, une fille qui rêvait de faire de la musique avec d'autres musiciens, d'être dans un band. Alors, ils ont décidé de la tester à distance et se sont rendus compte que la chimie était vraiment là. Le trio a même écrit sa première chanson avant même qu'ils se rencontrent en personne. Le groupe Cannons est né de cette manière. Et 13 ans plus tard, ils en sont à leur 5e album et sont en pleine tournée nord-américaine. Ils nous présentent en ce moment les pièces de Everything Glows, un album très influencé par le son des années 80. Michelle Joy admire les chanteuses comme Cyndi Lauper, Sinead O'Connor ou Madonna. Et vous allez voir, ça se retrouve un peu dans le son des Cannons, mais en version indé quand même, vous allez l'entendre. Genre de pièce qui nous donne le goût de se déhancher les yeux fermés, groovy à souhait. Voici leur titre, Carousel.

c'est systématique. À chaque fois qu'on vous joue cette chanson-là, il y a des gens qui textent pour savoir « Mais c'est qui? » Ce sont des disc jockeys, Koio, C-O-E-O, deux producteurs allemands qui travaillent sous ce nom-là. Maintenant, c'est Nectar Palace qui prend le relais avec Chambre des Passions.

Ben, c'est déjà l'heure de passer le flambeau à mon collègue Nicolas Ouellette qui débarque avec sa pelletée de nouveautés, hein, comme la tradition le veut à chaque lundi. Ici Claudine Prévost, merci d'avoir fait ce tour de manège avec nous cet après-midi. On reprend les commandes demain à midi sur les ondes d'ici musique. Portez-vous bien.

Bonjour, ici Andrea Pozzo-Martinez à Toronto. Il est 15h, voici vos informations. En Ontario, une fusillade hier soir près d'une synagogue a fait 2 blessés, dont un policier. Le chien de garde de la police dit enquêter sur cette situation. Gregory Wilson nous en dit davantage. La fusillade

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1: Grégory Wilson, Radio-Canada, Toronto.
2: Un troisième syndicat de l'éducation en Ontario se prépare à faire grève. Quelques 57 000 travailleurs membres de l'éducation du Conseil des syndicats des commissions scolaires de l'Ontario voteront du 4 au 18 novembre sur la possibilité d'accorder un mandat de grève à leur syndicat. Deux autres syndicats d'enseignants ont déjà prévu des votes similaires au cours du même mois. Les négociations pour le renouvellement des conventions collectives ont expiré à la fin du mois d'août. À Ottawa, à l'occasion de la reprise des travaux à la Chambre des communes, le chef conservateur Pierre Poilievre accuse le gouvernement libéral d'alimenter l'inflation. Le premier ministre Mark Carney répond que son gouvernement a déjà agi pour réduire le coût de la vie et qu'il va poursuivre ses efforts. Voici Pierre Poilievre suivi de Mark Carney.
3: Ce premier ministre a augmenté l'inflation en doublant les déficits, en augmentant certaines taxes. Est-ce que le premier ministre croit toujours que l'abordabilité est à son meilleur depuis une décennie, comme il a dit, ou est-ce qu'il va avouer que les Canadiens paient plus que jamais?
4: Ce gouvernement va continuer à travailler sans relâche afin de rendre la vie des Canadiennes et Canadiens plus abordable, avec les réductions des impôts pour 22 millions de Canadiens.
2: La rentrée parlementaire va notamment être marquée par le projet de loi libérale qui vise à limiter à un an le délai d'approbation de certains projets fédéraux. Les acteurs des scènes politiques provinciales et municipales en Colombie-Britannique retiennent leur souffle. Ils attendent de voir si le premier ministre David Eby va déclencher des élections anticipées, dont les rumeurs se font de plus en plus persistantes. Entre-temps, l'opposition tente de s'organiser dans le chaos. Les précisions de Julie Landry.
5: Les derniers jours ont été remplis de péripéties sur la scène politique provinciale en Colombie-Britannique. Après qu'une partie d'ex-députés conservateurs se soit joint au parti Centre BC vendredi, une autre députée a quitté le parti conservateur dimanche. Le parti compte donc maintenant 14 députés de moins que lorsque Caroline Findlay a pris le pouvoir il y a moins de 4 mois. Donc, Mme Findlay a décidé de démissionner. Dimanche après-midi, elle dit que le parti perd trop de temps et d'énergie avec ses conflits internes pour construire une opposition forte. Le parti conservateur a un nouveau chef par intérim. Il s'agit de Lorne Dorkson, député de Cariboo-Chilcotin dans le nord de la province, qui était passé du parti BC United au conservateur en 2024. La grande question demeure, David Eby va-t-il déclencher des élections et donc annuler l'élection partielle prévue ce samedi qui donnerait la chance à Caroline Findlay de siéger au Parlement? Les candidats aux élections municipales qui se tiennent le 17 octobre ont demandé au premier ministre d'attendre après cette date pour ne pas confondre les électeurs. Mais avec certains candidats qui ont retiré leur nom de la course municipale à la dernière minute et le discours de David Eby devant l'Union des municipalités qui a été qualifié par certains analystes d'électoraliste, la question semble de plus en plus de savoir quand David Eby va déclencher les élections anticipées. Ici Julie Landry, Radio-Canada, Vancouver.
2: Et puis malgré la pression qui s'accentue sur lui pour qu'il quitte son poste, le chancelier allemand défend le maintien de son gouvernement dans l'intérêt, selon lui, de l'avenir démocratique de son pays. Lors de deux élections régionales hier, les conservateurs ont été chassés du Parlement dans un land du nord de l'Allemagne, faute d'avoir atteint le quorum de 5% requis pour siéger, une première. À Berlin, c'est la gauche radicale qui a remporté le scrutin. Nathanaël Charbonnier nous en parle.
6: Elle a 45 ans, deux enfants, elle est née à Munich. Ses parents, des syndicalistes turcs, ont fui leur pays en 1980. Durant toute son enfance, elle sera confrontée à ce qu'elle qualifie de période très difficile, marquée par beaucoup d'injustices. Elle en a fait une force et un combat contre l'extrême droite, avec un argument qu'elle a décliné durant la campagne, en expliquant que cela serait un signal fort si, à Berlin, une personne avec une histoire migratoire devenait maire. Mais sa victoire, elle la doit aussi à la promesse de s'attaquer au problème du mal-logement à Berlin. Elle la doit également à une équipe plus jeune qui maîtrise la communication sur les réseaux sociaux. La seule ombre au tableau est venue avec une polémique sur l'antisémitisme de certains membres de son mouvement, notamment avec des phrases entendues lors d'un concert, propos qu'elle a condamnés immédiatement. En attendant, elle a gagné hier devant les électeurs, mais la bataille n'est pas terminée. Elle va devoir maintenant composer avec les Verts et les socialistes pour former une coalition qui tienne.
2: C'était le reportage de Nathanaël Charbonnier. Voilà, c'est ce qui complète vos informations.

0: 15h07, bonjour, bienvenue à cette émission dans la mosaïque. C'est Martine Laberge qui vous parle en direct des studios du centre-ville de Toronto. Lundi 21 septembre, j'espère que vous allez bien, que vous avez passé une très, très belle fin de semaine et que jusqu'à maintenant, vous avez passé une belle journée. Merci de choisir notre équipe pour vous occuper, pour passer vos après-midi. Je ne sais pas si vous étiez dans la salle samedi soir, salle du studio Glenn Gould, justement ici à Radio-Canada, au centre-ville de Toronto, samedi soir pour le spectacle de Pierre Lapointe. Si oui, j'étais contente d'être là avec vous. J'espère que vous avez passé un beau moment, un beau spectacle. Pierre Lapointe qui a été très, très généreux. On se retrouve donc pour Francophonie en fête parce que c'était le lancement de Francophonie en fête le week-end prochain sous le Bentway là, pour tout plein de spectacles et d'activités familiales. Ça met la table un peu parce que cette semaine, quoi, vendredi, nous aussi, on va se parler de la journée des Franco-Ontariens, des Franco-Ontariennes. Ça s'en vient, ça aussi, vendredi. Mais bon, je cède la parole tout de suite à ma collègue que vous venez d'entendre, Andrea Pozzo-Martinez. Salut!
1: Salut, Martine.
0: OK, on y va assez rapidement aujourd'hui parce que vous allez comprendre pourquoi dans les prochaines minutes. Mais bon, premièrement, au niveau de l'actualité, là, il y a les organismes de surveillance de la police de l'Ontario, Andrea, qui enquêtent. C'est à la suite de coups de feu après d'une synagogue à Belleville en fin de semaine hier.
1: Oui, c'était hier, exactement. Donc, c'est un incident qui a laissé un policier et un homme grièvement blessés hier soir. L'unité des enquêtes spéciales indique que l'échange de tirs a impliqué un policier de Belleville et un homme de 29 ans qui était armé d'un fusil de chasse. L'organisme de surveillance de la police a précisé que l'homme a été transporté à l'hôpital avec des blessures graves et que le policier se trouvait dans un état critique, mais stable.
0: D'accord. Oui. Donc, on suit ça de près, évidemment. Et il y a un chantier colossal qui s'amorce aujourd'hui. C'est à la centrale nucléaire de Pickering,
1: à Toronto. Oui, exactement. Un dossier qu'on suit depuis un petit bout de temps. Ouais. Alors, 4 réacteurs sont mis hors service en vue d'une remise en état. Alors, ce projet est estimé à 26,8 milliards de dollars entrera pleinement dans sa phase active en janvier. Et les travaux nécessiteront l'arrêt des réacteurs pendant une décennie, mais ils permettront de prolonger la durée de vie de la centrale jusqu'à 38 ans. Une fois remise à neuf, eh bien, l'installation produira suffisamment d'électricité pour alimenter 2 millions de foyers.
0: C'est bien, merci. Puis oui, c'est un gros dossier qu'on suit depuis de nombreuses années et qu'on continuera de suivre. Merci Andrea, à tantôt. Merci.

0: a siégé à la Cour suprême du Canada, a mené une enquête sur les inconduites sexuelles dans les forces armées canadiennes, a inculpé un chef d'État en pleine guerre. Je vous parle de la 31e gouverneure générale du Canada, Louise Arbour, qui a entamé ce matin à Toronto sa toute première visite officielle au pays et elle est venue s'asseoir ici en studio plus tôt cet après-midi. J'ai eu l'occasion donc de m'entretenir avec elle. On a parlé de ce rôle qu'elle voit comme bien plus que protocolaire après toute une vie à défendre la justice et la démocratie. Madame la gouverneure générale, bonjour.
1: Bonjour.
0: Merci d'être en studio.
1: Avec plaisir.
0: Vous êtes en poste depuis à peu près 3 mois.
1: Oui, voilà.
0: Vous avez comparé dans une entrevue votre travail de gouverneure générale un peu à celui d'une avocate. Vous dites une conseillère. Qu'est-ce que les premiers mois ont révélé sur vous que les postes que vous avez occupés jusqu'à maintenant, peut-être que vous n'avez jamais demandé?
1: Je pense qu'il y a un aspect protocolaire là, de oui. représentation que je n'ai pas fait beaucoup. J'en ai fait un petit peu là, aux Nations Unies. Tu sais, j'avais quand même des postes qui avaient beaucoup de visibilité, surtout comme peut-être mon poste de haut secrétaire au commissaire aux droits de l'homme, ça s'appelle encore comme ça aux Nations mm-hmm. Unies. Mais là, il y a vraiment une fonction, par exemple, ma visite officielle aujourd'hui en Ontario, là, mm. il y a un aspect de représentativité. Puis quand on représente, en fait, l'État, il y a quelque chose de très solennel. Alors ça, c'est nouveau.
0: Ça, c'est nouveau.
1: Oui, c'est nouveau.
0: OK. Votre première visite officielle en Ontario, j'ai vu que vous êtes allé à Québec aussi, et je regardais un peu dans votre itinéraire, j'ai souri, je sais pas, j'imagine que vous aussi, vous allez retourner là où presque tout a commencé, l'Université York?
1: Oui, en fait, vous avez mentionné Québec, mais vous savez, j'ai pas fait de visite officielle au Québec encore. En fait, c'est aujourd'hui ma première visite officielle. J'en avais une de prévue à Terre-Neuve et Labrador. Mais malheureusement, il y a eu le décès du roi de Norvège. Alors, j'ai dû aller représenter le Canada en Norvège. Okay. Ça a écourté ma visite à Terre-Neuve et je suis allée seulement à Gander pour les célébrations du 11 septembre. Alors, ça devait être ma première visite officielle, mais aujourd'hui, c'est ma première visite officielle d'une province du Canada.
0: Bon, et en plus, bon, vous venez chez nous dans nos studios. Mais je disais, vous oui. allez, dans le cadre de cette visite-là, vous retournez à l'Université York. Je voyais, vous avez enseigné, vous avez été vice-doyenne à Osgoode Hall. Et vous allez rencontrer des étudiants en intelligence artificielle. J'écoutais votre discours, je me souviens de votre discours d'inauguration à titre de gouverneur général, où vous avez parlé aussi d'intelligence artificielle. Je me demandais en quoi et qu'est-ce que vous cherchez à apprendre, en fait, sur l'intelligence artificielle en rencontrant ces étudiants-là, étudiantes-là. Et est-ce que ça, j'imagine que ça va faire un petit velours de retourner chez vous en quelque part?
1: C'est sûr que ça va me faire plaisir de retourner à York et ouais. puis particulièrement à Osgoode Hall. Ouais. Mais vous savez, le dossier de l'intelligence artificielle aujourd'hui, c'est un incontournable. Tu sais, il y a des sujets, là, on peut pas vivre dans l'époque dans laquelle on vit sans essayer d'être le mieux informé possible, d'être au moins à l'écoute, d'essayer de comprendre. Tu sais, des fois, je me dis, c'est comme quand ils ont inventé l'automobile, tu n'es pas obligé de savoir comment construire une voiture, mais il faut quand même que tu comprennes comment ça fonctionne, oui. comment on va opérer dans cet environnement-là. Mm-hmm. Et je pense que j'ai très hâte de cette visite-là à York, là, qui va toucher à un des aspects. Je suis pas allée encore, alors j'attends d'être surprise. Mais en même temps, je suis allée à Montréal, j'ai rencontré Joshua Bengio, vous savez, qui avait lancé Mila, mais qui a maintenant mis sur pied un organisme qui s'appelle Loi Zéro, qui se préoccupe beaucoup d'essayer de développer, l'expression est en anglais, une intelligence artificielle qui est ce qu'ils appellent « safe by design », c'est-à-dire que tous les contrôles essentiels aux dérives, là, à propos desquels on peut s'inquiéter, oui. que ça soit complètement intégré dans les modèles qui vont être mis en application. Alors, ce qui m'intéresse, c'est ça. Mmh. C'est le côté scientifique, technique, auquel je comprendrai peut-être pas grand-chose, mais ça m'intéresse quand même. Mmh. Et aussi la gestion, en fait, du déploiement de ces nouvelles technologies.
0: Mmh. Vous allez aussi, une autre chose qui vous rejoint très, très bien, vous allez rencontrer des chefs autochtones au moment où, On sait, on parle beaucoup d'économie, là. On parle de grands chantiers de construction à l'échelle nationale. On parle de plus en plus d'utiliser nos richesses et nos ressources naturelles. Je voudrais vous entendre sur la réconciliation, nos efforts de réconciliation et de respect envers les peuples autochtones. Quelles sont vos réflexions en lien avec et comment concilier notre désir et notre besoin, en fait, au niveau économique, d'assurer notre survie économique, et cette question de la réconciliation et du respect envers les peuples autochtones.
1: Et vous savez, c'est pas incompatible, au contraire. Moi, je pense que, et puis là, je commence tout juste à avoir des rencontres avec les Premières Nations, mais les rencontres que j'ai eues jusqu'à maintenant me laisse croire que ça s'inscrit beaucoup. Vous savez, la réconciliation, finalement, à la base de tout ça, c'est le respect. Oui. La reconnaissance d'une conversation de nation à nation, d'individu à individu, beaucoup de rapprochements, beaucoup de réflexions à travers le Canada, je pense, sur notre histoire, qu'est-ce qu'on a appris, qu'est-ce qui s'est véritablement passé. Ouais. Mais tout ça, c'est pas incompatible avec, bien au contraire, je pense, avec un désir commun d'avancer sur le plan économique. Vous savez, la sécurité, la prospérité, ça va ensemble. Puis je pense que les Premières Nations, certainement le leadership, est très, très, a beaucoup d'appétit pour des partenariats, cette fois-ci fondés sur le respect, sur les droits acquis, des droits qui sont ancrés dans la Constitution du Canada. Alors, je pense que toutes les projections qu'on fait, là, qui sont très audacieuses sur le développement économique du Canada, je pense que cette fois-ci, on espère, puis le dialogue est beaucoup mieux engagé à cause, je pense, des efforts qui nous viennent, justement, de la réconciliation, qui nous viennent de la prise de conscience de la vraie histoire.
0: Oui. Vous, dans le cadre de votre tournée encore, vous allez, encore une fois, un autre endroit où j'ai l'impression que vous allez vous y retrouver, le Newcomers Kitchen. Vous avez rencontré donc des femmes qui sont nouvellement arrivées au Canada. Ça rejoint beaucoup votre travail, évidemment, à l'ONU, au niveau de l'immigration. C'est un organisme, Newcomer Kitchen, justement, dont les valeurs sont l'inclusion sociale, l'autonomisation économique, le travail des femmes, l'inclusion des femmes ici. Est-ce que... En voyant votre horaire du temps, je me disais jusqu'à quel point est-ce que pour une femme comme vous qui a passé sa vie à essentiellement documenter ce qui n'allait pas dans le monde puis essayer de le changer, est-ce que c'est facile pour vous d'en arriver au point où vous en êtes aujourd'hui, à aller rencontrer justement des femmes et de voir des histoires de succès? Est-ce que c'est plus facile ou moins facile?
1: Ben, c'est beaucoup de bonheur, je dois vous dire. C'est une grande partie du travail,
0: votre travail
1: quotidien. Oui, c'est ça, de gouverneur général. Tu sais, je donne des médailles, là, juste ce matin déjà, des reconnaissances de l'Ordre du Canada. Dans certains cas, c'est des médailles de mérite militaire, des médailles de bravoure. Puis dans ces circonstances-là, on est dans le beau et le bonheur tout le temps.
0: C'est ça, mais la critique en vous, parce que je suis certaine qu'elle est encore là, qu'est-ce qu'elle fait, cette critique-là?
1: Oui, mais on a plusieurs aspects de notre personnalité, de notre travail aussi. Fait que là, pour moi, c'est une immense récompense d'abord de voir ça. Et puis là cette cuisine, là, le Newcomer's Kitchen, je vais aller voir cet après-midi. C'est tellement encourageant d'abord de voir la capacité du Canada d'accueillir de façon, tu sais, en se tournant vers l'avenir des réfugiés, surtout des femmes, de reconnaître qu'elles ont une autonomie, elles ont une capacité d'autogestion, elles ont la capacité de gagner leur vie. Il faut juste des petits efforts pour leur donner un coup de pouce, là, créer un environnement qui va leur permettre justement de devenir des petits entrepreneurs, de gagner leur vie, de contribuer. Alors ça, C'est très, très encourageant.
0: Ouais. Peut-être que vous allez rencontrer des femmes nouvellement arrivées, des francophones, parce que vous savez, ici en Ontario, on a quand même des enjeux importants au niveau de la communauté francophone qui est de plus en plus diverse, diversifiée. Il y a réellement un travail de la part des organismes pour s'assurer que les francophones, peu importe d'où ils viennent dans la francophonie internationale, qu'ils puissent s'intégrer et se retrouver dans la francophonie ontarienne. Pour vous, on va célébrer la journée des Franco-Ontariens. Je ne sais pas si vous saviez, le vendredi, le 25, c'est la journée des Franco-Ontariens. Comment est-ce que vous voyez cette inclusion-là au niveau de l'immigration canadienne comme telle? Comment est-ce que vous voyez le futur de l'immigration francophone au pays?
1: Bien, je pense que ça dépend d'où les gens arrivent. Il y a des gens qui vont arriver ici au Canada pour qui le français, c'est une première langue, c'est leur langue maternelle. Mm-hmm. Ça, c'est moins inquiétant parce qu'il y a quand même une infrastructure, y compris dans les milieux culturels, journalistiques, qui va leur permettre, dans les écoles.
0: Ouais. Le défi, c'est l'inclusion.
1: Oui, c'est ça. Mm-hmm. Je pense que où c'est un peu plus difficile, c'est des gens qui vont arriver au Canada pour qui le français, c'est déjà une langue seconde. Une langue qui est moins ancrée, là, d'abord dans leur historique culturel. Donc, d'une part, ils vont faire moins d'efforts pour nourrir cette culture-là. Ils vont être évidemment très interpellés par la nécessité d'apprendre l'anglais. Ouais. Alors, je pense qu'il faut beaucoup s'adresser à ces personnes-là.
0: D'accord. Dernière chose sur laquelle je voulais vous entendre, c'est pas la dernière, mais c'est tout le temps qu'on a, malheureusement. L'Assemblée générale des Nations unies qui commence demain à New York. Je vous ramène à ma première question qui était dont vous avez parlé. En fait, quand vous avez accepté ce poste-là, vous avez dit, je le vois un peu outre toute la portion protocolaire. Je le vois comme étant une conseillère. Je le vois comme étant une avocate qui conseille. Quel conseil est-ce que vous auriez pour le Canada qui aujourd'hui joue un rôle, je sais pas si c'est un rôle inespéré, mais en tout cas qu'on voyait pas nécessairement dans nos cartes il y a 10 ans. Quel conseil est-ce que vous auriez justement pour nous, Canadiens, Canadiennes, et pour le rôle qu'on devrait jouer dans
1: honnêtement, je dois vous dire que je pense que j'aurais pas beaucoup de conseils à donner. Le Canada est très, très bien positionné. C'est certain que la place du Canada dans le monde, ça m'interpelle.
0: Mais oui.
1: J'ai travaillé beaucoup à l'international. Le Canada, vous savez, très souvent, quand on a un gros défi ou quelque chose à surmonter, tout à coup, on voit des opportunités d'action qui n'étaient pas évidentes avant. Et là, je pense que le Canada est très écouté. On a des valeurs qui, jusqu'à maintenant, nous ont très, très bien servi. On a une démocratie qui est mature. On a des institutions qui ont encore, je pense, la confiance des Canadiens. Alors, en plus des préoccupations économiques qu'on a, qui sont partagées d'ailleurs avec beaucoup, beaucoup, non seulement de nos alliés, mais à travers la planète, on a aussi une occasion inespérée, je pense, de faire avancer un agenda d'inclusion, de respect des autres. On a été, et on va être encore plus, je pense, un interlocuteur de choix au niveau international. Et puis, ça va beaucoup se passer au moment de la réunion de l'Assemblée générale des Nations unies. Ce qu'on ne voit pas à ces moments-là, c'est aussi toutes les réunions bilatérales qui ont lieu. Là, c'est la toile se tisse, là, en fait, dans les sous-sols de l'édifice des Nations unies, à part les discours qui ont beaucoup d'écho. Mais toutes ces relations bilatérales, le Canada est un partenaire de choix.
0: Est-ce que ça vous manque, ça?
1: En fait, je devrais vous dire, toute ma vie antérieure me manque. Enseigner à York, ça me manque. Avoir été juge de première instance ici en Ontario, j'ai siégé à travers la province, bien, ça me manque. Je suis pas nostalgique, là. J'ai un rôle à jouer, un très beau poste. Je suis très bien entourée, puis j'espère contribuer.
0: Merci beaucoup.
1: Je vous en prie.

0: beaux moments, d'été, moments de détente, gracieuseté de Romain Cravignac à la sélection musicale aujourd'hui. C'était Le Sud en été de DJ Karaba. C'est de l'album EP Souvenir.
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0: Un petit moment de détente et de bonheur avant de parler de politique américaine avec Raphaël Jacob. Allô, Raphaël.
4: Moi qui croyais être votre détente et votre bonheur, vous me blessez au plus profond de mon être. Mais
0: je suis tellement désolée, c'est parce que le lien était trop facile.
4: Bien sûr.
0: OK, parlons de cette Assemblée générale des Nations unies. On en parlait tantôt, j'en parlais vers la fin de l'entrevue avec Mme Louise Arbour. Vous avez manqué ça, mais la gouverneure générale est venue dans les studios aujourd'hui. Elle est en tournée officielle, première fois en Ontario. Bref, vers la fin, je lui parlais justement du fait que l'Assemblée générale des Nations unies, bon, ça commence demain à New York, mais on comprend que le contexte est assez particulier au niveau des nombreuses remises en question, évidemment, dans le système international. Raphaël, le président américain Donald Trump doit s'adresser à l'Assemblée demain, là.
4: Absolument. Doit parler en principe beaucoup du conflit en Iran qui s'étire depuis maintenant presque exactement 7 mois. Qu'il veuille en parler ou non, croyez-moi qu'il va y avoir d'autres acteurs du Golfe Persique qui vont être présents, les leaders notamment de l'Arabie Saoudite, du Koweït, du Qatar, du Bahreïn, des Émirats, tous ces pays traditionnellement alliés avec les États-Unis dans le monde arabe et qui là, plus le temps file, plus sont inquiets de voir la nature clairement ouverte de cette guerre-là, ouverte en ce sens où il n'y a aucun plan précis ou crédible du côté de l'administration américaine pour y mettre fin. Et ces pays-là, bien sûr, sont les premiers à être touchés à la fois d'un point de vue sécuritaire et d'un point de vue économique par le dit conflit. Par ailleurs, je mentionne également la première rencontre en tête-à-tête qui est prévue avec Delcy Rodriguez. Donc, entre M. Trump et cette dernière, doit-on le rappeler, c'est la nouvelle, entre guillemets, présidente du Venezuela, celle qui a succédé, M. Maduro après, bien sûr, l'opération militaire américaine au début de l'année. Voici où ça devient intéressant. On se parlait des pays du Golfe Persique un instant. Remarquez un instant à quel point ça fait longtemps, ça se calcule en mois, là, que les Américains n'ont pas demandé des élections ouvertes, des élections imminentes au Venezuela. Alors qu'à l'époque, Chavez et à l'époque Maduro, c'était continuel. Et pour cause d'un point de vue démocratique, c'est-à-dire qu'il y avait d'abjects viols des principes démocratiques. Le Venezuela n'était pas une démocratie et comme, entre guillemets, défendeur des droits de la personne, évidemment que c'était parfaitement louable dans un vase clos de demander davantage de transparence et de démocratie. Une fois que ça s'est dit, ce n'est pas un hasard non plus si on a cessé de faire ces demandes-là depuis que M. Maduro a été tassé, que Mme Rodriguez l'a remplacé. C'est que cette dernière, contrairement à son ancien patron, son ancien numéro un, fait essentiellement la volonté de Washington. Le lien avec le Golfe. Tsunami. Ou tout au moins, c'est une amie stratégique. C'est une amie qui a clairement appris la bonne leçon pour rester au pouvoir, c'est-à-dire faites ce que Washington vous demande de faire lorsque Washington vous appelle avec le téléphone rouge. Et donc, le lien avec le Golfe Persique, très simple. Posez-vous la question, pour toutes les exigences de davantage de démocratie en Iran qu'on a pu imposer, qu'on a pu exiger depuis les dernières décennies, combien de fois est-ce que M. Trump ou M. Biden ou M. Obama ou M. Bush ont exigé davantage de démocratie en Arabie Saoudite, aux Émirats Arabes Unis, au Qatar, au Koweït. Autrement dit, une dictature est vraiment problématique à partir du moment où elle vous tient tête. Lorsqu'elle fait ce que vous voulez,
0: on la laisse tranquille.
4: Subitement, on la laisse pas mal plus tranquille, exactement. Ouais. Et un point additionnel, vous mentionnez Louise Arbour, je n'allais pas vous en parler, mais le lien, là, c'est à mon tour de faire un lien que je ne peux empêcher de faire. J'ai eu l'immense chance de pouvoir visiter à Sarajevo, en Bosnie, l'an dernier, une reconstitution du tribunal international, le pénal international, qu'elle co-présidait à l'époque, notamment après les horribles guerres dans les Balkans dans les années 90. J'ai même eu la chance, là aussi je mets des guillemets, de m'asseoir dans la même chaise où Slobodan Milosevic, l'ancien dirigeant serbe, était assis pendant le procès. C'est quelque chose. Wow. Et Mme Arbour est personnellement mise en valeur dans cette exposition-là. Donc, je le mentionne, absolument, je le mentionne pour une raison qui est peut-être moins encourageant d'un point de vue de droit international, dans la mesure où, oui, des institutions comme l'ONU, des institutions comme la Cour pénale internationale ont pu mener à de grandes choses. Mais au final, même si on a eu des procès comme celui contre M. Milosevic et ses associés au tournant du 21e siècle, au final, les institutions internationales, dans la mesure où il y en a, demeurent quand même largement dominées par les grandes puissances. Ce n'est pas vraiment une véritable police internationale. Et peut-être l'exemple le plus frappant que je peux vous donner littéralement des derniers jours, on parlait du Venezuela il y a un instant. Regardez, Martine, ce qui s'est passé aux côtes du Venezuela, dans les Caraïbes, encore pendant la fin de semaine. Une autre frappe. On est rendu à ce stade-ci à des dizaines de frappes qui ont fait plus de 230 morts de navires qu'on dit du côté américain qui sont des navires de trafic de drogue, mais par rapport auxquels il n'y a pas la moindre preuve en date d'aujourd'hui qui a été présentée devant un tribunal. Donc, au final, est-ce que les leaders militaires et politiques américains vont être traînés devant l'ONU, vont être traînés devant la Cour pénale internationale? La réponse va de soi, c'est non. Parce que les États-Unis, comme grande puissance, façonnent disproportionnellement comment se comportent ces dites institutions. Donc, dans un contexte d'Assemblée générale de l'ONU, ça, effectivement, c'est peut-être pas ce que les gens veulent entendre, mais ça mérite d'être gardé quand même en tête.
0: Oui. Autre développement peut-être qui est attendu à l'ONU cette semaine, Raphaël, cette signature de l'entente entre les États-Unis et le Danemark au sujet du Groenland, oui. J'avais hâte de vous entendre là-dessus. Pour vrai.
4: J'avais hâte de vérifier s'il y avait un G à la fin de Groenland. Oui. Si c'était Groenland ou Groenland. Groenland. Écoutez, c'est un mot qu'on a si souvent dit depuis la dernière année et en même temps qu'on avait si peu dit pendant le siècle et demi qui a précédé. Et je le dis avec, évidemment, le couvert de l'humour, le fond est sérieux. Dans la mesure où, quelle belle leçon ici à retenir d'un point de vue de couverture médiatique entre, d'un côté, l'immense importance qu'on accorde à chaque menace, chaque sortie, chaque propos, chaque promesse de Donald Trump et ce qui change de façon durable dans les faits. Très souvent, le gouffre, il est monumental. C'est-à-dire que ce type-là a parlé d'annexer, bien sûr, le Canada, annexer le Groenland, annexer le canal de Panama. On se parle presque 2 ans depuis qu'il est revenu en fonction. Il n'y a rien de ces 3, entre guillemets, soi-disant chantiers qui est moindrement ou qui était moindrement sérieux ou sérieusement sur le point d'avenir. Là, ce qu'on a avec le Groenland, ce qu'on va avoir en principe dans les prochains jours, c'est la signature formelle entre les dirigeants américains et danois d'une entente. Mais qu'est-ce que cette entente change vraiment, autre que permettre à Donald Trump de, jusqu'à un certain point, sauver la face et dire « Ah, vous voyez, suite à toute ma campagne de pression, ben c'est ça, j'ai ça à vous donner comme résultat. » Au final, ce qui ressort présentement, de ce qu'on a comme détail, c'est que les Danois s'engagent à ne jamais permettre, même chose pour les gens du Groenland, jamais permettre l'établissement d'une base, par exemple, militaire d'une puissance étrangère comme la Russie ou la Chine. Mais devinez quoi? Ou sans l'entente.
0: Ouais.
4: Oui, je vous écoute.
0: Non, ben c'est ça. C'est parce que qui pensait que ça allait de toute façon
4: exactement.
0: Être... que c'était dans les cartes, là.
4: Écoutez, à partir du moment où le Groenland fait partie du Danemark, le Danemark fait partie de l'OTAN, c'est absurde de penser que les États-Unis, un instant, laisseraient une puissance rivale comme la Russie ou la Chine commencer à établir des bases militaires, des bases nucléaires, des soldes. C'est complètement absurde. Reste qu'au final, on va avoir entretenu ce spectre-là pendant plus d'un an et demi.
0: Ouais.
4: Parlant de spectre, je laisse sur ceci. Mm-hmm. Où là, c'est pas nécessairement évident à quel point c'est sérieux ou non, mais ça mérite d'être mentionné, ne serait-ce que pour les avertissements qui sont faits. Dans la dernière semaine uniquement, on a vu et on a entendu les dirigeants de la Pologne, de la France, de l'Allemagne et de la Lettonie, notamment, avertir qu'on allait avoir des attaques imminentes de la part de la Russie sur les territoires de l'OTAN. Je ne vous dis vraiment pas que ça va se produire. Je vous dis qu'on entend ça présentement. Donc, l'une de deux choses. Soit il y a vraiment un risque très substantiel et on va très possiblement assister à un tel scénario dans le court terme. Ou il n'y a pas de tel scénario particulièrement plausible ou crédible. Et certains dirigeants européens tentent de se faire du capital avec cette carte-là parce qu'elle est payante. La carte de la protection, quand on a autant de craintes qu'on en a présentement au sein de l'opinion publique européenne, et on la comprend évidemment à l'endroit de Moscou, du régime de Vladimir Poutine, en vertu bien sûr de ce qui se passe en Ukraine depuis les 5 dernières années, ça peut être payant de crier à l'alarme, ou de crier, pardon, à l'alerte, même si la menace n'est pas nécessairement imminente. Donc, on verra, mais tout ça pour vous dire que oui, on va parler d'Iran cette semaine à l'ONU, même si ça ne vient pas, dans ce cas-ci, de la bouche du président des États-Unis, attendez-vous peut-être aussi à entendre parler beaucoup de la Russie, de la part de dirigeants européens qui ont des incitatifs, oui, peut-être sécuritaires, mais oui, aussi peut-être politiques à la maison, d'en parler davantage.
0: C'est noté, Raphaël Jacob. Grand merci à vous. Je vous souhaite une bonne semaine.
4: Même chose.
0: Au revoir.
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0: On revient vraiment directement dans notre cours parce que à partir d'aujourd'hui, il y a des changements importants là, en matière d'habitation. Les propriétaires et locataires en Ontario sont soumis à de nouvelles règles. Toujours donc, je le disais, en matière d'habitation. Charles Bourgeois, mon collègue, s'est intéressé à ces changements-là. Salut Charles.
5: Salut Martine.
0: Qu'est-ce qu'il faut retenir exactement? Parce que c'est aujourd'hui, là. Donc, c'est
5: important. Écoutez, j'ai essayé de catégoriser, hiérarchiser différents points pour que ce soit le plus clair possible pour nos auditeurs. D'abord, rapidement, pour contextualiser, hein, ces nouvelles dispositions s'inscrivent dans les modifications apportées à la loi sur la location à usage d'habitation. Alors, elle a été modifiée par deux projets de loi, la loi 60, adoptée l'an dernier, et la loi 97. Alors, première modification concernant le paiement des loyers, car c'est peut-être un des plus grands changements. Mm-hmm. Si un locataire ne paie pas son loyer à temps, eh bien, le délai de grâce est raccourci de 14 à 7 jours. Mais si la dette n'est pas réglée dans ce nouveau délai de 7 jours, alors le propriétaire peut immédiatement demander une ordonnance d'expulsion. Deuxième point, si le locataire ne paye pas son loyer dans les 7 jours suivant la date d'échéance à au moins 3 reprises en l'espace de 6 mois, alors il est juridiquement considéré comme retardataire persistant. Concrètement, qu'est-ce que cela veut dire? Eh bien, cela signifie qu'il devient plus facile pour le propriétaire d'émettre un avis d'expulsion. Troisième point, concernant l'audience pour non-paiement, auparavant, les locataires pouvaient contester l'expulsion en évoquant des problèmes d'entretien non résolus. Eh bien, désormais, pour soulever ces problèmes, le locataire doit obligatoirement payer 50% des loyers impayés au moins 7 jours avant l'audience. Vous suivez? Je continue.
0: Oui, oui.
5: Quatrième point, concernant la reprise du logement pour des raisons de rénovation, c'est ce qu'on appelle la rénoviction. Eh bien, désormais, les propriétaires doivent régulièrement fournir aux locataires des mises à jour des travaux et cela doit inclure notamment une estimation de la date de fin des travaux et un avis lorsque le logement est prêt. Le non-respect de cette règle expose le propriétaire à des demandes d'indemnisation. Cinquième point, Martine, l'indemnité pour usage personnel, c'est fini. Avant, le propriétaire devait indemniser le locataire s'il voulait reprendre le logement pour lui-même ou pour sa famille. Eh bien, désormais, le propriétaire peut éviter de payer cette indemnité. Ça représente un mois de loyer. Eh bien, il peut éviter de payer cette indemnité s'il donne un préavis d'au moins 4 mois au lieu de 2 mois auparavant. Voilà, Martine, en résumé, les changements qu'il faut retenir et qui entrent en vigueur aujourd'hui. J'en ai discuté avec une défenseure des locataires, également militante pour le logement abordable. On peut écouter Airi Doutoussignan.
6: Ma première réaction, c'est que je suis contre le Bill 60. Je trouve que ça met encore plus en faveur vers les landlords et ça érode de plus les droits des locataires, qui fait que c'est encore plus facile d'investir des locataires qu'auparavant. Je sais que le Bill 60 s'était présenté plutôt pour aider à alléger la lourdeur qui est au LTB, mais en réalité, ça ne va pas alléger la lourdeur. Ça risque de même l'amplifier un peu parce que ça sera plus rapide de faire des demandes pour évincer des locataires.
7: Parmi toutes les règles qui entrent en vigueur aujourd'hui, quelle est celle qui vous préoccupe le plus?
6: Pour une chose, le fait que le début du processus d'évincement peut avoir lieu 7 jours au lieu de 14 jours. C'est un problème parce que ça arrive que des locataires, eux autres, sont un peu pris par le chèque de paie qui va rentrer de leur patron. Et des fois, ça peut prendre une semaine juste pour régler ce conflit dans un milieu de travail. Alors, en faisant ceci, ça fait que les locataires qui vivent d'un chèque de paie à l'autre sont encore plus vulnérables, ont encore plus de chances d'être évincés plus rapidement, puisqu'ils n'ont pas assez de temps pour régler les problèmes avec leur chèque de paie. L'autre chose, c'est que dans le Bill 60, ça force les locataires pour payer au moins 50% du loyer s'il y a un AGI ou s'il y a des problèmes de maintenance. Et ce que ça fait, c'est que ça dit automatiquement que landlord, le propriétaire, lui, il fait bien, tandis que il y a ensuite aucune mesure en place pour, si le LTB vote en faveur des locataires, de forcer le propriétaire à repayer les locataires. Il n'y a rien pour renforcer ceci. Alors, encore une fois, ça donne une puissance de plus aux propriétaires pour extraire encore plus de fonds d'argent, même si ce n'est pas dans des bonnes mesures.
7: Qu'est-ce que vous diriez aujourd'hui à un locataire qui reçoit un avis d'éviction?
6: Dans la ville de Toronto, je pense qu'une des premières choses que je recommanderais à un locataire qui fait face à un évincement, ce serait de contacter le Federation of Metro Tenants Association, puisqu'ils sont une bonne ressource qui aide les locataires qui se retrouvent dans des situations difficiles et précaires. Et de là, ils seront en mesure de partager plus d'informations ou de même des ressources qui peuvent les donner du soutien.
7: Est-ce que vous avez le sentiment que les locataires connaissent suffisamment leurs droits en Ontario concernant les règles d'habitation?
6: Généralement, non, je ne crois pas que les locataires connaissent assez leurs droits en tant que locataire. Quand ça vient aux réglementations, je crois que c'est en partie parce que les informations sont écrites d'une manière qui est très opaque et c'est ça qui est envoyé aux locataires. Et il y a un peu cette idée de, on essaie de faire confiance aux gens qui sont les propriétaires, de bien suivre la loi, que malheureusement, autant qu'on parle des mauvais locataires, il y a aussi des mauvais propriétaires. Et dans cette situation, un mauvais propriétaire a plus de pouvoir qu'un mauvais locataire. Donc, ça serait bien qu'il y ait des informations qui sont vulgarisées d'une meilleure manière pour que les locataires aient accès, ainsi dans les multiples langues, surtout dans une ville comme Toronto, pour que les gens puissent avoir accès à cette information dans la langue de préférence.
7: Aujourd'hui, qu'est-ce que vous demandez en tant que défenseur des droits des locataires? Qu'est-ce que vous demandez au gouvernement provincial?
6: Moi, j'aimerais bien que le gouvernement provincial laisse tomber le Bill 60, puisque ça ne règle pas les problèmes que eux autres disent vont régler, qui est les longues attentes au LTB. Je demande au lieu mettre à terre le Bill 60 et donner plus de ressources, que ce soit financier ou en personnel, au LTB, parce que c'est vraiment là que ça va aider à créer un déblocage qui est supposé d'être la solution que présente ce Bill.
7: Et alors vous, en tant que défenseur des locataires, qu'est-ce que vous suggérez pour réduire les temps d'attente, les délais auprès des LTB?
6: Le Bill 60, ça va augmenter les délais puis les attentes au LTB parce qu'elle est capable d'évincer une personne après 7 jours au lieu de 14 jours sans payer. Ça va augmenter le volume. Alors non, ce n'est pas une solution. Ce qu'on a besoin, c'est de un plus d'informations qui est vulgarisée pour les locataires pour qu'ils comprennent leurs droits, pour bien communiquer, ainsi que plus de ressources au LTB pour assurer que les cas peuvent être vus dans un délai qui a de l'allure.
5: C'était Ayrie Dou Toussignan. Elle est donc défenseure des locataires, militante pour le logement abordable. Donc en résumé, Martine, grâce au changement de règles, les procédures peuvent aller plus rapidement, les délais sont parfois plus courts et les locataires doivent être particulièrement vigilants lorsqu'ils reçoivent un avis ou une décision. Mais retenez bien une chose, un avis d'expulsion ne veut pas nécessairement dire qu'il faut quitter son logement immédiatement. Le propriétaire doit aussi respecter les règles et les procédures prévues vu par la loi.
0: Merci Charles, très intéressant, puis surtout s'il y a des gens, auditeurs, auditrices, si vous êtes interpellés là, particulièrement par ces changements-là, parce qu'il y en a beaucoup.
5: Absolument.
0: On le disait d'entrée du jeu, Charles, ouais. Ça a vraiment essayé d'être très très précis, puis c'est vrai, on a tout compris, mais auditeurs, auditrices, si jamais, j'ai fait une petite recherche rapidement sur un moteur de recherche, j'ai fait Ontario, loi, habitation, et j'ai fait septembre, 21 septembre, pour voir les changements qui ont lieu aujourd'hui, qui s'appliquent aujourd'hui. Je suis tombée rapidement sur le site du gouvernement de l'Ontario avec les changements.
5: Exactement, donc, c'est ce qu'il y a de plus simple.
0: Ouais, absolument. Merci Charles, on se retrouve plus tard dans l'émission parce que vous allez...
5: Oui, dans un tout autre environnement.
0: Bah, oui.
5: On garde la surprise, je vais sauter ma bicyclette et puis on se retrouve ailleurs autour de 17h30.
0: Ouais, soyez prudents aussi à bicyclette.
5: Salut.
0: En chanson, oui, Camille Yembe, voici Les Euros.
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0: Ouais, comment? C'était une nouveauté de la part de justement Camille Yembe, les euros de l'album Jeune et laide, album paru plus tôt cette année 2026. 15h48 minutes à cette émission et en ce lundi 21 septembre, nous sommes aujourd'hui la journée internationale de la paix. Décrété par l'Organisation nationale des Nations unies, pas des nationales, mais des Nations unies. Et bref, pour célébrer tout ça, il y a le Festival international de la paix qui s'ouvre aujourd'hui. Ça se passe à Nathan Phillips Square à Toronto. C'est un événement, en fait, qui amorce 5 semaines de programmation totale autour des arts, de la culture, des conférences de toutes sortes consacrées aux enjeux de la paix et de la réconciliation. J'en parle avec la vice-présidente exécutive et directrice du Festival international de la paix, Angélique Codina, que je retrouve, je pense, en direct, justement, du Nathan Phillips Square. Bonjour!
1: Bonjour! Oui, je suis ici.
0: Vous êtes ici, d'accord, vous êtes là. Ça a commencé, je pense, à midi. Parlez-moi du festival aujourd'hui. Ça ressemble à quoi? Qu'est-ce qui vous entoure en ce moment-là?
1: Alors, on a eu la cérémonie d'ouverture qui est passée à midi avec les représentants de plusieurs nations. On a eu 15 ambassadeurs et consuls généraux qui sont venus pour, disons, faire leur présentation pendant l'heure du lunch de midi à 1h30. Ensuite, le festival, ça continue toute la journée. Maintenant, 5h, on ouvre la programmation qu'on a sur le stage avec des musiciens, des orchestres, de groupes de danse, des chanteuses, chanteurs qui vont venir avec une multiplicité de programmation, c'est-à-dire pour toutes les différentes cultures. On a aussi des chants mexicains, on a des chants, on a des danseurs chinois, de danse chinoise. On a aussi la musique moderne avec un groupe qui s'intitule Cook Mama, qui vont jouer de blues et de jazz. Alors, c'est une célébration pour la Journée internationale de la paix. Et on a débuté ici au Nathan Square parce que dans les années antérieures, on avait la cérémonie d'ouverture était à l'intérieur du City Hall, c'est-à-dire à l'hôtel de ville de Toronto. Et maintenant, on commence dès cette année pour avoir la célébration à l'extérieur pour que ça soit ouvert au public. Et aujourd'hui, c'était une belle journée, un peu près, mais en tout cas, il ne pleut pas.
0: Ah oui.
1: Alors, ça va aller bien.
0: Avec un petit chandail, c'est parfait aujourd'hui, en fait. Pas trop chaud, mais ouais, c'est agréable à l'extérieur. Je vois que votre festival, essentiellement, vous vous reposez sur l'idée que l'art et la culture peuvent contribuer à la paix et à la réconciliation. En quoi, pour vous, et en quoi est-ce que votre festival est peut-être plus pertinent aujourd'hui que jamais?
1: Le festival, c'est un événement annuel en célébration de la Journée de la paix. Mais parce que c'est un festival, c'est orienté sur la culture. Maintenant, l'organisation qui organise le festival, c'est l'Organisation Alliance internationale de la paix. L'Alliance internationale de la paix, c'est une organisation à but non lucratif qui, en effet, travaille sur à créer, au niveau plus international, c'est-à-dire au niveau des institutions. C'était une organisation qui croit qu'il faut y avoir des institutions et des initiatives. On a en effet le complexe industriel de la paix qui est une initiative pour le développement des pays au niveau international, au niveau global pour promouvoir la paix.
0: Ouais.
1: Maintenant, le festival, C'est l'événement signature de l'organisation et ça a lieu toujours, ça commence le 21, mais maintenant cette année, on va jusqu'au 24 octobre.
0: Je voyais,
1: et
0: oui.
1: C'est à la fin.
0: Oui, parce que c'est ça, ça s'inscrit dans bon plusieurs semaines, comme vous le dites. Dans votre programmation, vous allez réunir, il va y avoir aussi des présentations, des discussions de diplomates, de gens du domaine de l'éducation. Les déclarations d'intention de ce genre de festival-là pour la paix, on va se le dire, parfois ça paraît ou ça semble assez symbolique. Comment est-ce que vous faites, vous, pour que ces rencontres-là, dans le contexte d'un festival de la paix, mais se traduisent par des actions plus concrètes, je dirais, dans la communauté, par exemple ici à Toronto?
1: Oui, regardez, nous, on est un réseau, en effet, de la paix, c'est-à-dire qu'on travaille avec des organisations qui ont le même but de la paix. Maintenant, en effet, avec notre partenaire ou associé à Montréal, c'est le réseau de la paix qui organise les journées de la paix qui ont lieu présentement à Montréal. Alors, on est avec aussi au niveau de... C'est-à-dire qu'au niveau international, on est associé aussi avec Life Peace, qui provient de Paris. C'est-à-dire que c'est une organisation internationale. Il organise tous les concerts autour du monde. Alors, on a tout ça dans notre programmation au niveau international, par l'intermédiaire de ces organisations qui sont associées avec nous pour le festival. En plus, vous dites des actions concrètes.
0: Oui.
1: C'est-à-dire que, oui, au niveau des actions concrètes, c'est la base de l'association, c'est-à-dire l'Alliance internationale de la paix, qui met en place des initiatives concrètes au niveau du développement industriel, introduire ou agir pour les droits des femmes, les droits des enfants et pour toutes les, c'est-à-dire une variété de l'environnement, par exemple. Maintenant, le festival, c'est sur la culture, musique, art.
0: D'accord.
1: Oui.
0: Si, en terminant, Mme Codina, s'il y avait un événement à ne pas manquer, soit aujourd'hui, mais dans les prochaines semaines, ce serait lequel, selon vous, pour vous?
1: Le grand événement, c'est le gala des ambassadeurs de la paix. Ça a lieu le 24 octobre. Ça va être au Fairmount Royal York, ici à Toronto. C'est une grande affaire parce qu'on donne des prix. On donne des prix pour le mérite artistique. On donne des prix de leadership. On a le grand-fils de Nelson Mandela qui vient de Afrique du Sud pour prendre le prix de Global Leadership. C'est le leadership global. Et ensuite, on a aussi l'ancien premier ministre Jean Chrétien qui va recevoir le Humanitarian Leadership Award. On a le grand pianiste compositeur Alain Lefebvre qui reçoit le prix de la musique. Et ils vont être tous là. On a 45 films de prix de films qui vont être présentés. Alors, c'est une grande journée pour le 24 octobre.
0: 24 octobre. Un grand merci, mais ça commence aujourd'hui. C'est au Nathan Phillips Square, le Festival international de la paix. Grand merci, Angélique Codina, d'avoir été des nôtres.
1: Je vous remercie beaucoup et à bientôt.
0: À bientôt, au revoir.
1: Ici ce soir.
0: Oui, au revoir.
1: Okay, au revoir. Au revoir.
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0: Madame Codina nous disait avoir c'est un tout petit peu frais, bon, 15 degrés au moment où on se parle au centre-ville de Toronto avec un ciel généralement nuageux, mais des percées de soleil ici et là. Ben, on est un 21 septembre, 15 degrés, c'est quand même assez normal. Je vous dirais que, par contre, c'est la journée la plus fraîche de la semaine, du moins si on se fie aux prévisions d'Environnement Canada, parce qu'à partir de demain, on aura des maximales de 18 degrés, 19 degrés, jusqu'à 20 le week-end prochain. Pour la grande région de Windsor, c'est même plus frais à Windsor en ce moment, 16 degrés avec un ciel généralement nuageux. Mais même scénario, c'est vraiment la journée la plus fraîche. Il y aura tranquillement là, une hausse au niveau des mercures. Vous allez me dire, bon, il y a pas de quoi écrire à sa mère, mais bon, 18 degrés aussi pour demain mardi. De la pluie, c'est une possibilité de pluie pour mercredi, mais sinon, le retour du soleil pour le restant de la semaine avec des mercures jusqu'à 20-21 degrés pour le week-end. Pour Kingston, 15 degrés Celsius en ce moment, toujours avec un ciel généralement nuageux, le retour du soleil et une petite hausse, légère hausse des mercures. C'est à partir de demain mardi avec 17-19 degrés. Et je termine ma petite tournée météo avec Barrie et le comté de Simcoe. 13 degrés en ce moment. Encore une fois, même scénario, le retour du soleil demain avec des mercures un peu plus élevées, 16 pour demain. Mercredi, 19 degrés. Puis même scénario aussi, là, normalement, le reste de la semaine, on devrait être autour du 20 degrés. Après le bulletin d'information avec Andrea Pozzo-Martinez, on se reparle, nous, de la province qui serre la vis concernant les formations des conducteurs de camions commerciaux. À tout de suite.
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9: Bonjour, ici Andrea Pozzo-Martinez à Toronto. Il est 16h, voici vos informations. En Ontario, une fusillade hier soir près d'une synagogue a fait 2 blessés, dont un policier. La police ne confirme pas pour l'instant qu'il s'agit d'un crime haineux. Au lendemain, c'est tout de même la consternation dans la communauté. Un reportage de Gregory Wilson.
10: Au lendemain de la fusillade près de la synagogue Sons of Jacob Congregation à Belleville, ils sont nombreux, toujours sous le choc. Dimanche soir, un homme armé d'un fusil à pompe serait arrivé sur les lieux à bord de sa camionnette, puis aurait ouvert le feu en direction d'un policier en poste à l'extérieur de la synagogue. L'agent a répondu, puis un deuxième policier a déchargé son arme.
11: Constable Jeff Smith sustained serious injuries.
10: La chef adjointe de la police de Belleville, Sherry Meeks, dit qu'un d'eux a été sévèrement blessé dans l'échange, mais se trouve actuellement dans un état stable. Le suspect a, lui, des blessures.

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2: Passe de 14 à 7 jours pour payer un loyer non payé et les frais à 50% d'un loyer supposément non payé pour présenter des doléances lors d'une audience d'éviction. Selon Edouard Drouet, membre en chef élu d'Acorn Ontario, le gouvernement se range clairement derrière les propriétaires.
3: Quand ils ont annoncé ce projet de loi, ils avaient des représentants du lobby des propriétaires présents avec eux et ils n'avaient pas consulté du tout avec les locataires. Donc, pour moi, c'est assez clair que la province a un parti pris en faveur des propriétaires et contre les locataires.
2: Selon la province, les changements visent à améliorer l'équilibre entre les propriétaires et locataires, notamment, mais les défenseurs des droits des locataires doutent de leur effet bénéfique. Puis les prix du diesel ont atteint des niveaux records au pays, soit en moyenne 2,55 $ le litre. C'est plus d'1 $ de plus qu'à pareille date l'an dernier. Une flambée qui exerce une pression énorme sur les agriculteurs et les entreprises minières. Francis Bouchard a plus de détails.
4: Le diesel n'a jamais coûté aussi cher et les causes sont multiples. Selon Patrick Dehaan, analyste pétrolier chez GasBody, la guerre en Ukraine et le conflit israélo-américain contre l'Iran sont les principales causes. Ces prix vont commencer à causer d'énormes dommages à l'économie mondiale, prévient-il. Le secteur minier dépend fortement d'équipements au diesel. Des sociétés minières comme Agnico Eagle, qui exploite 2 mines d'or dans le nord-est de l'Ontario, s'attendent à ce que le carburant pèse encore davantage sur ses coûts d'exploitation l'an prochain. Les agriculteurs aussi encaissent le choc à l'approche des récoltes d'automne. Près de Bruce Mines, Ron Bennett cultive canola, soya, blé et orge. Sa moissonneuse-batteuse lui coûte 4 800 $ de carburant par jour.
5: It's really affecting the bottom line of anyone that's farming, whether they're growing crops or raising cattle.
4: Cela affecte réellement les résultats financiers de tous les agriculteurs, qu'ils cultivent des céréales ou élèvent du bétail, déplore-t-il. Ron Bennett rappelle que les entreprises de camionnage subissent elles aussi la hausse du diesel, ce qui augmente les coûts de transport des produits agricoles. Il craint que les aliments ne finissent par coûter plus cher aux consommateurs. Ici Francis Bouchard, Radio-Canada, Hearst.
2: Les États-Unis veulent réduire la dépendance américaine à la potasse canadienne, un minerai essentiel à la fabrication d'engrais. Le président Donald Trump a annoncé travailler à un important accord avec le Bélarus, un allié de la Russie, pour en acheter à meilleur prix. Le Canada fournit actuellement plus de 80% de la potasse utilisée aux États-Unis, un marché qui représente plus de 4 milliards de dollars en 2025. Et pour la reprise des travaux à la Chambre des communes, le chef du Bloc québécois, Yves-François Blanchet, demande au gouvernement libéral de revenir sur l'annulation de la taxe sur les services numériques. Cette mesure devait viser les géants du web, mais Ottawa y a renoncé pour faciliter les négociations avec les États-Unis. Voici Yves-François Blanchet, suivi du premier ministre Mark Carney.
6: Le but était d'amadouer le président américain, ça n'a pas du tout fonctionné. Est-ce que, devant l'échec de la démarche, le premier ministre ne devrait pas considérer rétablir la taxe sur les services numériques?
7: Les investissements dans le secteur culturel sont les plus hauts niveaux dans l'histoire du Canada. On va les renforcer. Ce n'est pas nécessaire d'avoir des taxes spécifiques qui ont des impacts sur l'abordabilité des Canadiennes et Canadiennes.
2: Yves-François Blanchet estime que cette taxe est essentielle pour financer la culture au pays, notamment la culture québécoise. Voilà, c'est ce qui complète vos informations.

0: Avec vous jusqu'à 18h en ce lundi 21 septembre. On le disait tantôt, c'est la journée internationale de la paix. Alors, je vous souhaite évidemment de la paix dans vos vies et dans nos vies, surtout dans notre société, n'est-ce pas? Souhaitons-nous tous de la paix. 16h07, re-bienvenue. Contente de vous savoir là en passant. Merci de nous choisir jour après jour comme ça pour vous accompagner pendant vos... Je sais pas si vous êtes en ce moment en voiture ou peu importe et que vous retournez à la maison après une journée bien remplie au travail. Bref, c'est toujours agréable de vous savoir là. Vous savez que cette émission, on l'a fait pour vous. N'est-ce pas, Ramin Pizishki, le réalisateur?
1: Exactement.
0: Ben oui, sinon, sans vous, il n'y aura pas de nous. Absolument. OK, reparlons de sport, parce qu'en fait, tantôt, en première heure, on n'a pas eu le temps de parler de sport. Un petit point sur les championnats du monde de cyclisme sur route qui se déroulent à Montréal et qui vient de commencer. Oui, non? Oui.
1: Effectivement, oui. Ouais. Et il y a plusieurs résultats, dont l'un des plus importants de cette journée, c'est Ryan Gall, qui a été couronné au contre-la-montre individuel des moins de 23 ans. Un peu plus tôt aujourd'hui, c'est un Néerlandais de 21 ans qui a réussi à parcourir les 33,3 kilomètres de cette compétition en 37 minutes seulement, 37 minutes 26 secondes et 16 centièmes, à une vitesse moyenne de plus de 50 kilomètres heure, c'est-à-dire 50,2 pour être
0: très précis.
1: Donc voilà, donc il y a beaucoup de résultats.
0: Pas mal plus vite que vous et moi.
1: C'est très certainement.
0: Que toi et moi. Bon,
1: oui. Il va quasiment aussi vite que quand je conduis parfois en voiture.
0: Oui.
1: Pour ne pas avoir d'accident.
0: Ouais.
1: En tout cas, on aura davantage d'informations et de compte rendu.
0: Oui, parce que ça dure quand même un petit bout de temps là, ce championnat.
1: Jusqu'à la fin de cette semaine, avec notamment l'une de nos collègues qui est sur place de la part de CBC et de Radio-Canada, au courant de la semaine, au moins une ou deux fois.
0: D'accord. Tennis, mon cher ami, la Canadienne Leila Annie Fernandez qui a réussi son entrée en scène à l'Omnium de tennis de Singapour.
1: Effectivement, la Canadienne a réussi son premier match. Elle a battu la Japonaise Kyoka Okamura en deux manches, 6-2 et 6-3. Il s'agissait d'ailleurs du premier match en carrière entre Fernandez, qui, elle, est sixième tête de série dans cette compétition, et Okamura, qui, elle, est quand même 322e joueuse mondiale. Et donc, elle y a mis un terme au bout de 2h19 de jeu seulement. Mais ça n'a pas été aussi simple que prévu.
0: Ah bon?
1: Au prochain tour, la Lavalloise, c'est-à-dire Leilani Fernandez, aura rendez-vous avec la gagnante du match qui oppose l'Américaine Alicia Parks et la Japonaise Mei Yamaguchi. Et si elle l'emporte, alors Fernandez pourrait retrouver en quart de finale la favorite de ce tournoi à Singapour, c'est-à-dire le Russe Mira Andreeva, qui, elle, est championne en titre des internationaux de France Roland-Garros. Donc, la route est assez
0: longue,
1: libre pour aller
0: libre
1: jusqu'à rencontrer l'une des favorites. Et je voudrais aussi ajouter un mot de baseball et des Blue Jays de Toronto. C'est que la recrue Trey Yesevich, qui était le lanceur phare de l'équipe des Blue Jays l'an dernier, sera le lanceur partant ce soir pour les Blue Jays face aux Orioles de Baltimore. Une série de trois matchs qui va se dérouler à Baltimore. Le nom de Yesevich a été retiré de la liste des blessés pour 15 jours seulement cet après-midi parce qu'il a récupéré d'une inflammation au genou gauche. Il était absent depuis que son genou avait cédé lors de l'échauffement avant un match contre les Astros de Houston. C'était le 4 août dernier et c'était le releveur droitier Chad Dallas qui avait été rappelé pour suppléer l'équipe. Et dans le cadre de ces changements, le gaucher John Mantiply a été désigné pour assignation et le droitier Spencer Arrighetti a été assigné au centre d'entraînement des Blue Jays à Dunedin en Floride. Je précise avant de terminer que les Torontois accusent 3 matchs de retard sur les White Sox de Chicago pour la dernière place offerte aux équipes repêchées de la Ligue américaine, alors qu'il ne reste plus que 6 matchs de saison régulière à leur calendrier. À moins encore, c'est que les Blue Jays devancent de 2 matchs les Orioles. Donc, en principe, cette équipe de Baltimore est à leur portée, mais ça se joue à Baltimore. Et voilà, donc, ces derniers temps, les Jays ont du mal contre les équipes moins bien classées que.
0: Oui, absolument. Et vous savez, vous que tantôt, quand, parce que si auditeur ou auditrice, vous n'étiez pas là pour la première heure de cette émission, j'ai diffusé une entrevue réalisée avec la gouverneure générale du Canada, Louise Arbour, qui était de passage dans nos studios plus tôt aujourd'hui. Et avant de commencer l'entrevue, elle me parlait de baseball et des Blue Jays, me disait, ah, au moins les Blue Jays ont remporté là, ce week-end, ils ont eu pas si mal. Et voilà, elle me disait que c'est surtout sa famille qui était des fans des Blue Jays et du baseball, mais quand même, elle s'y intéressait assez fortement.
1: C'est difficile d'être torontois ou de ne pas vivre à Toronto et de ne pas avoir un penchant quand même pour les Blue Jays de Toronto.
0: Voilà, s'il fallait prendre pour
1: ils ont gagné hier effectivement contre les Rangers de Texas.
0: Moi, je l'ai appris. C'est Madame la gouverneure générale qui me l'a appris. Que
1: on va vous emmener voir quelques matchs de baseball.
0: Oui, on devrait. Merci, Ravine, à tantôt.

0: Et ça fait partie des actualités de la journée. La province qui serre la vis concernant les formations des conducteurs de camions commerciaux, c'est le ministre des Transports, Pragmeet Sarkaria, qui a annoncé cela ce matin en conférence de presse. Nouveau curriculum donc normalisé, destiné aux conducteurs de camions débutants. Ces changements surviennent après la publication d'un rapport accablant de la part de la vérificatrice générale au mois de mai qui révélait que la province était beaucoup trop laxiste à ce sujet-là. Jessica Chen, ma collègue, était au point de presse ce matin, s'est intéressée à ce dossier. Bonjour Jessica.
1: Bonjour Martine. Alors, je l'ai suivi en ligne.
0: Ah, en ligne, oui. D'accord. Bon, parlez-nous, ben, c'est la même chose de toute façon. Des fois, on a plus de temps même à s'y attarder quand on est en ligne parce qu'on peut plus se concentrer. OK, parlez-nous de cette nouvelle formation-là qui a été annoncée.
1: Eh bien Martine, le nouveau programme d'études selon la province exigerait plus de 103 heures de formation avant qu'un conducteur ne puisse obtenir un permis de classe A, donc ce permis qui vous permet de conduire en gros les camions commerciaux avec remorque. Parmi les thèmes que le ministère des Transports entend ajouter au nouveau curriculum normalisé, on trouve notamment la gestion de la fatigue, la conduite dans le nord en milieu rural et en région éloignée, la sensibilisation à la traite des êtres humains ou encore une nouvelle formation obligatoire sur les freins à air comprimé. Je vous propose d'écouter le ministre des Transports, Pramit Sarkaria.
2: This allows us to have a higher standard across the province.
1: Alors vous l'entendez, hein, il dit que cela permettra d'harmoniser les programmes d'études et d'uniformiser les pratiques de chaque école de conduite afin qu'ils dispensent tous exactement la même formation, ce qui, dit-il, va augmenter le niveau d'exigence à travers la province et aussi mieux faire respecter ces règles lorsque ces plans ne sont pas suivis. La province travaillerait avec les dirigeants de l'industrie, les établissements de formation et d'autres experts en la matière au cours des prochains mois afin d'élaborer le programme de formation qui devrait être offert au début de l'année prochaine.
0: Jessica, ça peut peut-être surprendre, mais l'annonce est accueillie favorablement, même auprès de l'opposition.
1: Oui, en effet. Ouais. Alors, j'ai notamment parlé avec le député néo-démocrate de Mouchkegouek Bay James, Guy Bourgoin, qui milite depuis des années sur ce dossier. Il m'a dit reconnaître qu'il y avait de bonnes choses dans l'annonce d'aujourd'hui, mais pour lui, ce n'est qu'un pas dans la bonne direction. C'est un effort à poursuivre.
3: Qu'est-ce qui manque, c'est la certification de ramener ça au ministère du Transport, comme qu'on demandait, nous. Parce qu'on voit que très souvent, il y a de la fraude qui se produit. Fait qu'il faut éliminer ça. On pense aussi qu'on aurait aimé voir peut-être, puis comme je te dis, peut-être ça va l'être dedans, mais que, tu sais, en cause qu'on voit beaucoup de camionneurs qui n'ont aucune expérience pour les routes hivernales. Ils parlent de rural, ils parlent des changements qui s'en viennent. Mais que ça est exposé avec des simulateurs comme, tu sais, des conditions de la glace, de la neige, les tempêtes de neige, les whiteouts, ce qu'ils appellent en anglais. Ça fait que c'est sûr qu'on aurait aimé voir des changements comme ça qui vont aider à ces nouveaux camionneurs-là à être exposés à des conditions qu'ils ne voyaient pas dans le sud de l'Ontario. Ça va être intéressant de voir qu'est-ce qu'il va y avoir dans le curriculum. Pour répondre à ça, c'est bien beau de dire faire des grosses lignes, mais si ça n'adresse pas des problèmes, on va être encore dans la même situation. Si on n'engage pas les inspecteurs nécessaires pour aller inspecter dans ces institutions-là, quand on dit qu'on paye 6 500 $ pour avoir des licences d'incriminateur, puis qu'on a des très bonnes institutions en Ontario, mais eux, ils chargent 20 à 25 000, puis tu sors avec toute l'accréditation. Il y a une grosse différence entre les deux prix. Puis pour être capable de faire ça, il faut qu'il coupe à quelque part, puis on voit les résultats sur nos routes.
1: Alors, au-delà de cette réforme de la formation, M. Bourgoin réclame aussi davantage d'investissements dans les routes du Nord, et notamment un élargissement de la route 11.
0: Il y a d'autres personnes, Jessica, qui pensent que cette formation-là devrait dépasser l'échelle provinciale.
1: Oui, Martine, c'est notamment le cas du maire de Mathias-Valcôté, Marc Dupuis, qui est aussi chauffeur d'autocar touristique. Alors, il dit être lui-même le témoin de dépassements dangereux de camions au moins deux fois par mois. Selon lui, c'est un pas dans la bonne direction aussi, mais un pas qui arrive tardivement et qui ne réglera pas forcément le problème sans uniformisation à l'échelle fédérale.
4: C'est toujours la bienvenue quand on amène des changements qui est pour la sécurité des gens sur la route. Parce qu'on sait que dernièrement, la majorité des accidents a été fait envers non l'expérience, plutôt des chauffeurs avec moins d'expérience, disons, de conduire dans le nord de l'Ontario, surtout avec les températures telles que l'hiver. Et puis, toute amélioration envers les licences commerciales, je crois bien que c'est c'est un avancement. Ce que je pense, c'est que ça aurait dû être fait il y a 10 ans. Mais ce que je pense aussi, c'est que ça devrait être fait à grandeur du pays et non seulement que dans la province. Si moi, j'ai de la misère à avoir ma licence ici en Ontario parce que c'est trop difficile, je vais aller en Alberta. Je vais aller chercher mes licences là-bas, c'est plus facile. Et puis, si j'ai à conduire au travers le pays, je peux traverser toutes les provinces parce que je suis légal en Alberta. Et puis, d'une province à l'autre, ta licence est transférable. Donc, c'est pas dur à détourner ce qu'ils vont faire là au niveau de transcontinental, qu'on pourrait dire, au travers de pays. Pour l'Ontario, c'est bien, mais est-ce que c'est vraiment les problèmes des gens de l'Ontario? Pas juste l'Ontario, on a des problèmes avec les autres provinces. Et puis là, on vient d'ouvrir la porte aux autres provinces d'accepter les autres à donner plus de licences.
1: Alors, l'Ontario affirme s'aligner ainsi avec les recommandations formulées dans le rapport du Bureau de la Vérificatrice Générale, hein, vous l'avez dit. Oui. Cette annonce s'inscrit dans la continuité des mesures déjà prises par la province pour renforcer la sécurité des camions commerciaux, c'est ce que précise le ministère des Transports dans son communiqué, et notamment la mise en place d'un agent à l'intégrité pour les examens des conducteurs de camions, ainsi que des contrôles ponctuels des écoles de formation, ou encore l'instauration d'un délai d'attente obligatoire de 6 mois avant que les titulaires d'un permis de catégorie G puissent se présenter à l'examen pratique pour le permis A à compter du 1er janvier 2027.
5: Ça aussi, c'est une demande, c'est vrai. Grand merci, Jessica.
1: Je vous en prie.
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0: chanson qui figure sur toujours ces belles compilations au Festival international Nuit d'Afrique. C'est la compilation qui date de 2021. On écoutait Zal Sissoko avec sa pièce Mbogel. 16h24, presque 25 en fait minutes à cette émission. Et on va se parler de politique internationale, en fait d'actualité internationale, parce que ça c'est vrai que ça fait beaucoup parler. L'Allemagne, vous savez que l'extrême droite continue de refaçonner l'échiquier politique. En Allemagne, je vous le disais, ça s'est produit en fin de semaine, le parti politique du chancelier Friedrich Merz, qui a perdu vraiment plusieurs plumes en fin de semaine dans deux élections régionales. En fait, c'était hier. Le chroniqueur international à Radio-Canada, Raphaël Bouvier-Auclair, en a discuté avec mon collègue Alec Castonguay ce midi. Les voici.
1: Plus tôt ce mois-ci, il y avait des élections dans une autre province, un Länder, comme on l'appelle, de l'ancienne Allemagne de l'Est. Et là, dans ce cas-là, c'était l'AfD, donc le parti d'extrême droite, qui est arrivé en première position, tout près de pouvoir former une majorité à l'Assemblée. Ça s'est fait, entre autres, aux dépens du parti du chancelier. Et donc, deux autres défaites dans d'autres élections régionales hier, parce qu'il y avait donc des élections à Berlin et puis dans un autre Länder de l'ancienne Allemagne de l'Est. À Berlin, c'est Die Linke, un parti de gauche radicale qui est arrivé en tête à 25,7%. Il était à 12 en 2023, donc une montée de ce parti-là. Et le parti qui dirigeait la région avant ça, c'était justement le parti de centre-droit de M. Merz, donc la CDU. Il a perdu son titre de premier et a chuté de près de 10% dans les résultats. Et puis donc, l'autre région, c'est une région qui s'appelle Mecklembourg-Poméranie. Donc, c'est dans le nord-est du pays, là, près de la mer Baltique. C'est l'extrême droite qui est largement arrivée en tête avec 38% des voix en plus de doublant là son résultat de la dernière élection. La CDU, le parti du chancelier, n'était pas très bien représenté dans ce parlement-là, avait 13% aux précédentes élections, mais est passé à 4,9%. Et selon les règles en vigueur en Allemagne, quand on est sous la barre des 5%, ça veut dire qu'on n'est plus représenté. Un effacement de la carte électorale dans cette région, et c'est d'autant plus symbolique que cette région de Mecklembourg-Poméranie, c'est la région que représentait pendant des années, là, depuis la réunification, Angela Merkel, qui est une grande figure de la CDU, grande chancelière qui a été en place pendant 15 ans. Et donc, c'est là qu'on a subi la pire dégelée hier, à peu près la pire dégelée de l'histoire de ce parti.
0: Vous comprenez donc l'effet là, important là, de ces élections en fin de semaine hier. Friedrich Merz qui promet, lui, de rester en poste, mais la question se pose, est-ce qu'il pourra tenir en place? Voici à nouveau Raphaël Bouvier-Auclair.
1: Ben, c'est ce qu'il disait hier dans ce discours où il admettait que c'était une catastrophe, mais il veut rester, il veut poursuivre les réformes, dit-il, qu'il tente d'entreprendre pour améliorer la qualité de vie des Allemands. On sait que depuis plusieurs années, depuis 2022, en fait, et la guerre en Ukraine, il y a beaucoup de difficultés économiques en Allemagne. C'est un pays qui dépendait beaucoup, entre autres, du gaz russe, qui avait une certaine forme de proximité économique avec la Russie. Donc, on a dû revoir tout le modèle économique allemand. Donc, beaucoup de difficultés depuis ce moment-là. Montée des extrêmes, on l'a vu à Berlin avec la gauche radicale, on l'a vu dans d'autres régions avec l'extrême droite, qui ne cesse de monter depuis quelques années. Et donc, oui, il veut s'accrocher, Friedrich Merz, mais c'est peut-être pas lui qui va décider non plus, parce qu'en Allemagne, on fonctionne par coalition. Son parti, la CDU, parti de centre-droit, est au pouvoir en coalition avec le SPD, qui est un parti historique de centre-gauche. Donc déjà, il faut convaincre les partenaires qu'on peut toujours former un gouvernement, qu'on peut toujours aller de l'avant. Et puis dans la presse allemande, on parle de plus en plus de voix à l'intérieur de son parti qui se demandent si c'est la bonne personne pour pouvoir mener les troupes jusqu'aux prochaines élections. Mmh. Ça fait pas si longtemps qu'il est là. Il a été élu aux dernières élections fédérales de 2025. Et son taux d'approbation, Alec, il est vraiment très mais très bas. Il y a l'ARD, donc un réseau public allemand qui a mené un sondage au mois de septembre, donc ce mois-ci, pour demander aux Allemands ce qu'ils pensaient de leur chancelier. Taux d'approbation de 13%. Et je me souviens, moi, du moment quand j'étais en Europe, couvrir la politique allemande, le chancelier précédent, Olaf Scholz, était très impopulaire. Et au moment du déclenchement des dernières élections en 2025, son taux d'approbation était de 39%. Alors, c'est beaucoup plus bas pour M. Merz. On a de la difficulté à voir comment il pourra tenir.
0: Il y a tout un contexte, évidemment, international là-dedans. On assiste clairement à un morcellement de l'offre politique, notamment en Allemagne, mais aussi ailleurs en Occident. Voici à nouveau mon collègue Raphaël Bouvier-Auclair.
1: Puis en Allemagne, on le voit aussi avec un indice qui est bien clair et simple. Il y a de plus en plus de parlements régionaux qui sont dirigés non pas par des coalitions de deux, mais de coalition de trois partis. Et c'est assez rigolo, on les nomme selon les couleurs qu'ils forment. Donc, il y a la coalition de type Kenya, donc un parti qui est noir, la CDU, un parti rouge, le SPD, un parti vert, le parti vert. Donc, il y a la coalition aussi qui est Feu de circulation, qui était celle qui dirigeait au niveau national allemand, donc rouge, vert et jaune pour les libéraux. Donc, on doit être créatif parce qu'on fait face à de plus en plus de mélanges comme ça, mais c'est un indice, effectivement, qu'il y a de plus en plus de partis qui sont représentés, qui gagnent en popularité. On le voit en Allemagne, entre autres, on en parlait avec l'AFD, mais c'est vrai qu'on le voit ailleurs. On l'a vu au printemps dernier, lors des dernières élections régionales au Royaume-Uni, où on a vu la montée du Reform UK, qui est donc ce parti populiste de Nigel Farage, anti-immigration, puis la montée des Verts de l'autre côté, qui est allé chercher des votes au parti travailliste au pouvoir. Et d'ailleurs, Keir Starmer, le premier ministre, n'avait pas survécu à cette défaite électorale aux élections régionales. On peut se demander si le même destin n'attend pas Friedrich Merz. Il y a un autre exemple aussi, en Europe, c'est la France. La France qui est très difficilement gouvernable parce qu'il n'y a pas de majorité claire à l'Assemblée nationale depuis les dernières élections législatives en 2024. Toutes sortes de partis qui ont réussi à aller chercher des appuis sans qu'il y ait un gros bloc qui domine. On se demande comment on pourra se sortir de tout ça en France aussi. Il y a plusieurs premiers ministres qui se sont succédés.
0: C'était Raphaël Bouvier-Auclair, chroniqueur international à Radio-Canada. Il était au micro de mon collègue Alec Castonguay pour l'émission Midi Info. Pour plus, justement, d'informations, de contexte aussi sur ces élections-là du côté de l'Allemagne, rendez-vous sur le site Internet de Radio-Canada ou encore l'application Info.
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0: Bon, de politique internationale, on revient à la maison ici chez nous à Ottawa parce que c'est le jour de la rentrée parlementaire à la Chambre des communes. Après, évidemment, cette pause estivale, c'est comme ça, en ce 21 septembre, on retrouve la journaliste Estelle Côté-Sroka à Ottawa pour faire le point. Bonjour Estelle.
3: Bonjour.
0: OK, les travaux parlementaires reprennent avec les libéraux qui déposent ce fameux projet de loi là, d'envergure, faut le dire, qui vise à accélérer l'approbation de projets fédéraux.
3: C'est le projet de loi C-39, un projet de loi pour bâtir un Canada fort. Ouais. Vous avez entendu cette expression de la bouche de députés libéraux au cours des derniers mois. Eh bien, maintenant, ça se retrouve aussi dans un projet de loi qui est déposé dans un contexte de guerre tarifaire. C'est un projet de loi majeur. Il vient tout juste d'être déposé, 243 pages. J'ai eu le temps de lire quelques pages avant de vous parler, mais je vous résume ça de la manière suivante. En fait, ça vise à accélérer la réalisation de l'ensemble des projets d'infrastructure au pays. Mark Carney parle même de la mesure législative économique la plus importante de la session. Essentiellement, c'est un projet de loi qui vise à garantir un délai maximal d'un an pour l'approbation de ces projets d'infrastructure. On veut qu'il n'y ait qu'une seule évaluation. On comprend, le gouvernement veut aller vite, on veut attirer des investisseurs étrangers dans un contexte de guerre tarifaire avec les États-Unis. Et Ottawa veut avoir une économie prévisible et compétitive. Donc, je vous le disais, il y a plusieurs éléments là-dedans. Mm-hmm. Le gouvernement veut, entre autres, éviter que les grèves ou les lock-outs s'éternisent dans certains secteurs névralgiques de l'économie dans le secteur fédéral. Donc, on peut penser aux ports, aux chemins de fer, aux postes, aux lignes aériennes. Donc, le gouvernement veut modifier le Code du travail. On veut encadrer une section qui donne beaucoup de pouvoir au ministre de l'Emploi. C'est la section 107 qui permet au ministre d'ordonner un retour au travail ou encore d'imposer un arbitrage exécutoire en cas de conflit. Et les libéraux, ils ont eu recours à cette section presque 10 fois en 2 ans, notamment pendant des conflits avec Poste Canada, avec les débardeurs, on s'en souvient très bien. Et bon, il y a aussi tout un aspect environnemental dans ce projet de loi. J'ai lu qu'on voulait modifier la loi sur l'évaluation d'impact, modifier aussi la loi sur la Régie canadienne de l'énergie et entre autres, dès les premières pages du projet de loi, on mentionne vouloir que la Commission canadienne de l'énergie devienne l'unique évaluateur des demandes de pipeline, des demandes de lignes de transport électrique également. Donc, qu'est-ce que ça veut dire concrètement? Ça, je peux pas vous le dire. J'ai lu ça très rapidement. Mais donc, vraiment, on va vouloir décortiquer ces 243 pages dans les prochains jours.
0: Bien, clairement. Puis, ça surprendra personne parce que même, je pense que la semaine dernière, on en parlait avec quelqu'un qui nous disait justement, c'est c'est une des dispositions qui fait peur. On dit ben il faudrait que ce genre de d'évaluation là soit fait par justement des gens qui ont une expertise en environnement, des scientifiques, etc. Bref, on s'entend, Estelle, que c'est un projet de loi qui attire déjà les critiques, hein?
3: Oui, dès ce matin, les syndicats montaient aux barricades. On s'inquiète en fait de voir le rapport de force diminuer au nom de l'économie. Le vice-président exécutif du Congrès du travail du Canada, Marc-Édouard Joubert, craint que le droit de grève soit restreint. On l'écoute.
4: On a peur, en fait, que ce droit-là soit restreint davantage sur l'autel, je dirais, de la souplesse économique. Parce que ce qu'il faut comprendre, c'est que le droit de grève, qui est un droit fondamental, ben c'est le pouvoir des travailleurs que les travailleurs amènent à la table des négociations.
3: Les ministres qui chapeautent ce projet de loi vont répondre aux questions des journalistes dans les prochaines minutes. Ce sera l'occasion de leur demander certains détails. Mais ce matin, on a eu la chance d'attraper un peu par hasard le premier ministre Mark Carney dans un corridor du Parlement.
0: Oui. Ça arrive, un premier ministre par hasard dans un corridor, OK?
3: Absolument. Ma collègue Fanny Olivier, qui a été assez rapide, elle a sorti son téléphone pour l'enregistrer. Il nous a assuré, en fait, que l'objectif n'était pas du tout de restreindre le droit de grève des travailleurs, mais il ne pouvait pas nous donner plus de détails à ce moment-là puisque le projet de loi n'avait pas encore été déposé.
0: J'aime beaucoup, en fait. Il me semble que j'ai eu un visuel là, de justement notre collègue qui sort son téléphone vite, vite. Oh, il y a le premier ministre. J'ai pas de caméraman, mais go!
3: Exactement.
0: Bon, et là, on a entendu de la part de justement de syndicats, tout ça. Les partis d'opposition, eux, Estelle, ils disent quoi?
3: Eh bien, le Parti conservateur appuie le principe de ce projet de loi, donc cette idée maîtresse de vouloir accélérer les grands projets fédéraux. Ouais. Voici le lieutenant politique pour le Québec du Parti conservateur, Pierre Paulus.
5: Premièrement, tout projet de loi, vous le savez, tout projet de loi du gouvernement qui aide à accélérer les projets au Canada, on est favorable. En même temps, le tirer dans les détails. On doit vérifier ce qu'il y a dans un projet omnibus, c'est toujours très complexe. Il peut y avoir des éléments du projet de loi qui ne font pas notre affaire. On proposera à ce moment-là des amendements, mais là, on ne l'a pas encore vu, donc on va prendre le temps de le voir. Mais à la base, c'est sûr que si on a un projet de loi qui peut accélérer les projets au Canada, on est favorable.
3: Le chef du Bloc québécois, Yves-François Blanchet, lui, fustige le gouvernement. Il accuse, en fait, d'instrumentaliser la crise tarifaire avec les États-Unis et d'utiliser la présence de Donald Trump à la Maison-Blanche pour justifier ses décisions. On écoute M. Blanchet.
6: Ma crainte, c'est que le gouvernement fédéral casse la vitrine et dise aux entreprises étrangères de venir se servir dans la bijouterie. Il va falloir qu'on se ressaisisse à un certain point et qu'on s'assure qu'on n'est pas en train, sous prétexte d'une légitime inquiétude collective par rapport au commerce avec les États-Unis, de dilapider la richesse collective des Québécois et des Canadiens.
0: Toujours très imagé, hein, c'est M. Blanchet. Donc, Estelle, il y a décidément beaucoup d'actions sur la colline parlementaire pour cette rentrée-là. Vous allez certainement pas chômer, vous. Le reste de l'automne, en plus, s'annonce tout aussi chargé.
3: Oui, il y a plusieurs événements extérieurs qui risquent d'avoir des répercussions sur la scène politique fédérale. D'abord, il y a ces élections provinciales au Québec. Le Parti québécois, un parti indépendantiste qui mène dans les intentions de vote, ça pourrait avoir des répercussions sur les dynamique fédérale provinciale. Il y a ses relations avec Washington qui sont en trame de fond. Donc ça, on garde un œil là-dessus. Les élections de mi-mandat aux États-Unis, ça aussi, ça pourrait avoir une incidence sur les relations canado-américaines. Le gouvernement fédéral va aussi déposer son budget cet automne. Un autre gros document à décortiquer. Mais vous savez, les députés libéraux reviennent à Ottawa après la pause estivale très, très motivés. Aujourd'hui, ils étaient fiers de compter dans leur rang 3 députés supplémentaires qui ont été élus lors d'élections partielles cet été. Donc maintenant, les libéraux ont 173 députés aux communes. Et du côté des conservateurs, eh bien, l'ambiance est un peu différente parce que dans les derniers jours, le chef a reconnu que le parti allait devoir redéfinir son rôle d'opposition. Pierre Poilievre a dit qu'il est important de mettre les intérêts du pays en avant de ceux du parti. Parce que c'est assez particulier pour le Parti conservateur. Hein? C'est l'opposition officielle, mais les Canadiens appuient ce que Mark Carney fait, donc on ne veut pas trop critiquer le gouvernement. Mais notre rôle d'opposition, c'est de critiquer le gouvernement.
0: Voilà.
3: Bref,
0: il
3: faut trouver un juste équilibre là-dedans.
0: Oui, la bonne chose à critiquer. Parce qu'en plus, là, au niveau économique, comme vous disiez, je veux dire, ça semble quand même, mais on peut pas, le gouvernement conservateur, ou le gouvernement conservateur, les conservateurs peuvent pas vraiment s'opposer à, à vouloir du développement comme ça, bref.
3: Monsieur Carney qui vient piger à plusieurs reprises dans l'État, le conservatrice, comme ça, donc ça aussi, c'est intéressant. Ouais. Le Bloc québécois qui se dit, lui, prêt à faire preuve d'agilité, là, pour les prochaines semaines, on se dit très emballé par l'avance du PQ au Québec, et je mentionne quand même le NPD parce que le parti a 5 députés, n'est pas très présent. Le chef, Avi-Louis, n'est pas encore élu. Mais il y a quand même 6 sièges vacants actuellement au Parlement. Des élections partielles pourraient être déclenchées à tout moment, dont 3 au Québec. Et donc, ça aussi, ça amène une dynamique particulière. On sent que les partis commencent à faire du travail de terrain parce qu'on ne sait pas à quel moment les libéraux vont déclencher ces élections partielles.
0: Et Estelle, si le premier ministre Marconi était dans les corridors aujourd'hui, ben là, il va prendre la route. Il ne le sera plus.
3: Je pense qu'il a déjà pris la route.
0: Ah ouais, okay,
3: en fait, oui, c'est ça, parce qu'il s'envole pour New York, là, si c'est pas maintenant, c'est dans la prochaine heure. Oui, c'est ça, il va participer à l'Assemblée générale des Nations unies. Là, j'ai pas l'horaire par cœur comme ça. Mais bref, il doit arriver dans les prochaines heures à New York. Il ne fera pas de discours devant l'Assemblée générale des Nations unies. C'est plutôt la ministre des Affaires étrangères, Anita Anand, qui va le faire. Mais Mark Carney voulait aller à New York pour rencontrer de nombreux chefs d'État. C'est l'occasion de rencontrer plusieurs personnes en un seul endroit. Vous savez, M. Carney qui a cet objectif de diversifier l'économie canadienne, de bâtir des relations avec d'autres pays. Ben, il va tenter de faire un maximum de gains avec un seul arrêt du côté de New York dans l'objectif de justement diversifier l'économie dans un contexte de guerre tarifaire.
0: Parce que c'est souvent là, justement, j'accueillais en studio, la gouverneure générale Louise Arbour était de passage dans nos studios plus tôt aujourd'hui. J'ai eu l'occasion de l'interviewer et elle me disait justement, quand je lui parlais de l'Assemblée générale annuelle de l'ONU, elle me disait, écoutez, c'est vraiment dans les coulisses que ça se passe clairement. Là. Il y a beaucoup, beaucoup de jeux de coulisses. Je lui demandais si elle s'ennuyait de ça d'ailleurs. Mais bref, c'est là où ça se passe. Et clairement que Mark Carney ne voulait pas manquer cette occasion-là, même s'il ne prendra pas nécessairement le micro comme tel. Merci beaucoup, Estelle. Évidemment qu'on aura l'occasion de se reparler au courant des prochaines semaines, des prochains mois. Estelle Côté-Sroka, donc, sur la colline du Parlement à Ottawa. Merci.
3: Au revoir. Bonne journée.
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0: On retourne à l'international, si vous le voulez bien, parce que le premier ministre norvégien a participé à un débat avec des étudiants au sujet de l'Arctique. C'était à l'Université d'Ottawa et ça s'est passé justement plus tôt ce matin. Le débat portait sur les thèmes de la sécurité, de la souveraineté et de la coopération dans l'Arctique. Avec le réchauffement climatique, la région change, évidemment, et certains pays comme la Chine, comme la Russie aussi, se retrouve plus proche du Canada et des États-Unis. On a d'ailleurs souvent entendu le président américain à ce propos, notamment au moment où il parlait d'acheter le Groenland ou de faire du Canada le 51e État américain. Bref, quel est le rôle du Canada dans tout ça? Ma collègue Camille Grérois a fait le point avec Mathieu Landriot, directeur de l'Observatoire sur la politique et la sécurité dans l'Arctique, ce matin à son émission. Les voici.
7: Mais je pense que pour le Canada, c'est une région clé, c'est une région importante pour surtout des questions de souveraineté, des questions de contrôle aussi du territoire. Je pense que pour les autres États, il y a quand même un certain... On regarde l'Arctique comme ayant une région qui a un potentiel, bien qu'on ne sait pas à quel point ce potentiel-là va se réaliser. Donc, en ce moment, ce qu'on voit beaucoup... C'est des, disons, des projections, des prédictions, mais il reste à voir dans les prochaines années et surtout les prochaines décennies si ces prédictions-là vont se réaliser, donc si ce potentiel économique se réalise, si ce potentiel aussi sécuritaire est vraiment réel.
8: Ouais, et le Canada qui... déjà investi quand même un certain montant d'argent dans l'Arctique, dans différents projets. Est-ce qu'on parle surtout de projets de sécurité militaire? Est-ce qu'il y a des projets aussi d'utilité civile qui se développent en ce moment?
7: Bien, ce que l'on voit beaucoup, ce sont des projets à utilisation duale, donc d'utilisation civile, mais aussi militaire. Évidemment, avec le gouvernement Carney, donc la dernière année et demie à peu près, il y a eu quand même une réflexion très importante qui a été menée, des investissements qui pointent à l'horizon. Donc, on pense, par exemple, au projet de port et de route là, à Grays Bay, retaper des pistes d'atterrissage, investir aussi pour créer des centres de logistique. Donc, il y a une volonté maintenant, surtout de l'appareil militaire, il ne faut pas se le cacher, les infrastructures qui vont être construites dans l'Arctique vont servir autant pour l'appareil militaire que des utilisations civiles, surtout les ports, pour être davantage présents. Donc, investir dans les infrastructures, pouvoir se déployer plus rapidement dans la région que ce qui était possible. Ça passe par la construction d'infrastructures pour mettre la base, la fondation, qui est présente dans d'autres régions au Canada, mais qui tarde encore à être mise en place dans la région arctique.
8: Oui. Je le disais, donc le premier ministre norvégien est à Ottawa en ce moment. Il a rencontré M. Carney hier. Ils ont parlé de l'Arctique. C'était un des sujets de discussion. Quel est le rôle, quelle relation est-ce qu'on entretient entre le Canada et la Norvège à propos de cette région en particulier?
7: Ben, je pense que c'est une relation qui ne va qu'en s'approfondissant parce qu'il y a des réalités géopolitiques indéniables. Le gouvernement canadien a toujours pointé vers la Russie et la Chine dans les dernières années comme les menaces.
8: Oui.
7: Par contre, dans la dernière année et demie, ce que l'on voit, c'est que les États-Unis aussi représentent une menace. On a fait un sondage en mai dernier auprès des résidents du Nord canadien. Près d'un résident sur deux qui ont été sondés pointaient vers les États-Unis comme la menace numéro un à l'Arctique canadien. Donc, c'est pas rien. Là, on parle pas que l'ennemi est russe ou chinois pour la plupart des résidents de l'Arctique canadien, mais que la menace, elle est américaine. On l'a vu avec toute la rhétorique sur le Groenland, surtout très, très agressif, expansionniste, impérialiste même, de vouloir s'accaparer le Groenland. On a vu un accord, on va voir à quoi ça va ressembler, mais pour le Canada, je pense qu'il y a eu le réflexe de dire il faut approfondir rapidement nos relations avec des États qui ont des intérêts communs. La Norvège en est un, les pays nordiques en général, le Danemark, l'Islande, la Finlande, la Norvège, ce sont tous des États qui ont des valeurs communes démocratiques, mais qui ont aussi des intérêts communs avec le Canada, qui n'ont pas adopté cette rhétorique agressive. Et on danse un peu dans la même sur la même musique, parce que là, on voit les États-Unis qui deviennent de plus en plus abrasifs, la politique étrangère américaine. Et là, il faut faire un pivot. Ben, on pivote vers qui? On peut pas pivoter vers la Chine ou la Russie, on pivote vers des pays occidentaux, les membres de l'OTAN, comme la Norvège, comme le Danemark, comme la Suède, comme la Finlande, pour le Canada.
0: C'était ma collègue Camille Grirois avec Mathieu Landriot, qui est directeur de l'Observatoire sur la politique et sur la sécurité dans l'Arctique.
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0: Victime des réseaux de la chanteuse Angèle. Chanson qui, je regardais, qui a déjà 8 ans de son album Brol, album couronné de succès. En 2018, donc, Angèle qui chantait essentiellement les vies trop parfaites sur Instagram, qui se posait la question de savoir est-ce que je vois, est-ce que c'est vrai. C'est drôle parce qu'aujourd'hui, quoi, 8 ans plus tard, de plus en plus, on voit apparaître sur les réseaux sociaux des influenceuses qui comptent parmi et qui comptent des milliers, en fait, d'abonnés et qui sont entièrement créées par l'intelligence artificielle dans le but, évidemment, de faire de l'argent. C'est pas moi qui le dis, c'est une enquête de la presse qui a été publiée ce matin qui nous apprend ça. Comment est-ce que ces personnages-là sont utilisés? Comment faire pour les reconnaître? Je parle de tout ce phénomène-là de réseaux sociaux ou d'influenceuses qui sont créées par l'intelligence artificielle mais qui font fureur sur les réseaux sociaux. Laurence Grondin-Robillard est docteure en communication, professeure associée à l'École des médias de l'UQAM, spécialiste des réseaux sociaux. Bonjour!
1: Bonjour.
0: Merci d'être là. Je le disais, ouais, c'est drôle parce que justement, il y a 8 ans, on se disait, est-ce que je vois, c'est vraiment vrai là maintenant, carrément, les influenceuses ne le sont plus. C'est fabriqué de toutes sortes. Et de quelle façon est-ce que les personnes derrière ces comptes-là peuvent faire de l'argent?
1: Il y a plusieurs méthodes, mais deux qui sont soulignées là, par Charles-Éric Blain-Poulin là, de l'enquête qui a fait l'enquête pour la presse. Mm-hmm. La première, c'est que les influenceurs d'intelligence artificielle, bien, leur but, elles sont mises en ligne pour attirer des utilisateurs qui vont s'abonner à leur contenu, mais surtout qu'elles vont faire sortir de la plateforme pour les suivre, par exemple, sur OnlyFans pour voir tout leur contenu qui est proposé, donc moyennant un abonnement mensuel, par exemple. Donc, ça, c'est une des possibilités. L'autre possibilité, c'est un peu, encore une fois, comme avec certains influenceurs et créateurs de contenu, mais c'est faire du marketing d'influence. Par exemple, moi, je suis une entreprise, j'ai un produit à vendre et je veux me faire une campagne de publicité. J'ai peut-être pas nécessairement le budget. J'aimerais ça un avis client positif aussi, ou que ça a l'air d'un avis client positif. Donc là, je peux faire affaire à une intelligence artificielle qui fait comme si c'était une influenceuse ou un influenceur en ligne et donc qui va parler en bien de mon produit.
0: Est-ce qu'il y a des risques, je pose la question, mais des risques pour la réputation justement des entreprises qui font ça?
1: Oui, exactement. Donc oui, il y a des risques à la réputation parce que c'est pas dit que les utilisateurs, eux, savent qu'ils ont affaire à une intelligence artificielle.
0: Mais ouais.
1: Peut-être que moi, je suis telle personne parce que j'aime son contenu, je trouve ça sympathique entre deux autres vidéos. Je me suis jamais attardée à la qualité du compte et donc, je le sais
0: je
1: pas.
0: Je pense que c'est une vraie personne, ouais.
1: Exactement. Et là, j'apprends que c'était faux. Et non seulement que c'était faux, mais finalement, c'était pas sincère, c'était pas authentique ce qu'on me vendait. C'était vraiment une publicité camouflée, comme on en a déjà vu là, jadis naguère. Mais n'en reste pas moins que ça peut léser, ça peut frustrer certains utilisateurs. Et ça se comprend. Donc oui, c'est un risque. Parce que c'est plus économique pour ces entreprises-là de faire affaire avec justement quelqu'un qui est capable de gérer un influenceur d'intelligence artificielle, mais après ça, c'est le risque que ce soit une économie de bout de chandelle au final.
0: Ouais. Et que ce soit connu et que justement il y a une frustration là, oui. Et que ça fasse le contraire. Comment est-ce que je peux reconnaître des comptes qui sont créés par l'intelligence artificielle? Qu'est-ce que j'ai comme moyen, moi?
1: Une bonne question. Il y a 8 ans, c'était encore plus évident. Il y a 2 ans, même, c'est encore plus évident qu'aujourd'hui. Tu sais, avant, on vous disait, regardez s'il y a 6 doigts sur la main ou regardez les cheveux, ils sont tellement parfaits. Ou regardez l'alphabet aussi, qu'il ne représente pas notre alphabet à nous. Tu sais, il y avait des signes comme ça sur la cohérence visuelle là, très facilement identifiable.
0: Mais là, on a corrigé ça, là.
1: Oui, c'est ça le problème, malheureusement. Alors, ce qu'il faudrait faire, c'est prendre le temps, et ça, le temps, on ne l'a pas nécessairement, malheureusement, d'aller voir l'ensemble du contenu, le portrait global de la bio de l'influenceur ou de l'influenceuse dont on se pose des questions, puis voir la fréquence de publication, est-ce que c'est un rythme qui semble normal, mais est-ce que c'est toujours le même contenu, c'est le même format, très court, une trentaine de secondes gros max dans un événement, est-ce que si la personne a un tatouage, par exemple, parce que j'en ai vu comme ça, est-ce que le tatouage, il change? Est-ce que le détail semble changer aussi ou ça reste tout le temps le même tatouage au même endroit? Donc, c'est vraiment d'évaluer. Oui, c'est ça. Ça demande beaucoup de temps. Parce que nous, en tant qu'utilisateurs quelconques ou lambda, ben on les a pas, les moyens techniques. Il faudrait passer par des agences de vérification des faits, des journalistes d'enquête, etc., qui, eux, ont plus de moyens techniques. Et encore, même les plateformes, c'est pas parfait, leur propre technologie pour identifier l'intelligence artificielle. Donc, vraiment...
0: J'allais dire, et comment est-ce que les plateformes ont... C'est quoi leur position, en fait, par rapport à ce phénomène-là?
1: Mais les plateformes, elles ont un beau rôle d'une certaine façon. D'une part, elles vont dire aux législateurs, au gouvernement, etc., qu'elles font tout ce qu'elles peuvent justement pour identifier l'intelligence artificielle, le contenu qui est généré en partie ou totalement par intelligence artificielle. Mais de l'autre, elles vont mettre en place justement des outils d'intelligence artificielle pour générer du contenu et s'assurer que les utilisateurs sont toujours en train de produire du contenu en ligne qui va être consommable pour l'ensemble des utilisateurs. Et ça passe par l'intelligence artificielle. Donc, on veut éradiquer l'intelligence artificielle, mais on veut pas totalement l'éradiquer parce qu'on veut que les utilisateurs utilisent en plus nos produits, en plus de nous fournir du contenu. Donc, elles ont le beau rôle.
0: Ouais. En terminant, est-ce qu'un projet de loi quelconque, là, je pense, on sait 34 là, du gouvernement fédéral, mais est-ce qu'il y a quelque chose qui peut être fait pour contrôler tout ça, pour permettre peut-être d'éliminer la confusion? Vous pensez que c'est pas mal trop tard?
1: Ben, je pense que il faut garder espoir. Dans le contexte actuel, ce que peut faire le projet de loi C-34, et il le fait déjà là, s'il est adopté, c'est d'exiger que les plateformes identifient tout le contenu généré par intelligence artificielle. Mais au même titre qu'on voudrait que toutes les plateformes identifient le contenu qui est de la désinformation ou de la mésinformation, et sont pas capables de le faire. Non. Donc, ça va être à suivre et selon les technologies aussi, tu sais, qu'est-ce que les plateformes vont être capables de faire, comment ça va se négocier. Malheureusement, moi, j'ai pas la solution encore dans mon petit sac à outils. Ça va être à réfléchir dans les prochains mois et dans les prochaines années, malheureusement.
0: Absolument. Donc, c'est nous, mais comme vous disiez, ça prend du temps, de l'énergie, il faut vraiment s'y attarder. Bref, pas facile tout ce monde-là, ce monde des réseaux sociaux et de l'intelligence artificielle, tout ce que ça nous fait voir, en fait. Merci, oui. C'est surtout ça. Faut pas croire, en fait, tout ce qu'on voit. En gros, je pense
1: Exactement. Que...
0: Puis ça, nos parents nous le disaient. Ça fait longtemps, en fait, qu'on se le fait dire.
1: Oui. Peut-être... On l'a peut-être oublié,
0: mais encore une fois, les bonnes bases sont encore là. Faut pas croire tout ce qu'on voit ou tout ce qu'on nous dit. Laurence Grondin-Robillard, merci beaucoup d'avoir été là.
1: Merci à vous.
0: Au revoir.

0: comme moi, vous savez plus trop. C'est vrai qu'on sait plus vraiment où donner de la tête. Qu'est-ce qui est vrai, qu'est-ce qui est pas vrai sur les réseaux sociaux. En tout cas, ce qui est vrai, c'est que le Radio Journal de 17h suit, puis nous, on va se retrouver tout de suite après.
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5: Aujourd'hui au Radio Journal, sondage Radio-Canada, le Parti québécois toujours en tête.
6: On sent énormément de soutien en ce moment, on sent un élan.
5: La CAQ en baisse et les conservateurs se rapprochent des libéraux.
7: Il y a une sorte d'alliance, là, souveraineté-austérité.
8: Pas question pour nous de faire partie d'un gouvernement de coalition, peu importe la couleur.
5: À deux semaines du scrutin, notre analyste Véronique Prince fait le point. Le gouvernement fédéral dépose un projet de loi pour accélérer la réalisation des grands projets et modifier les lois du travail.
9: Et en tant que gouvernement, notre responsabilité est de veiller à ce que le Canada soit prêt pour ce qui nous attend.
5: Et Mark Carney attendu à New York pour participer demain à l'Assemblée générale de l'ONU. Bonjour, ici Jean-Sébastien Bernacchi. Les chefs des cinq principaux partis en campagne électorale au Québec affirment que rien n'est encore joué. Selon un sondage Segma Recherche commandé par Radio-Canada et les coops de l'information, le Parti québécois est toujours en tête des intentions de vote devant la coalition Avenir Québec. Le Parti conservateur, lui, souffle dans le cou du Parti libéral pour la troisième place avec un seul point d'écart. Mathieu Goyer.
10: À deux semaines du jour J, le Parti québécois continue de se rapprocher du pouvoir. Avec 29 % d'appui, le PQ trône toujours en tête des intentions de vote, devant la CAQ à 22 % le PLQ à 19 % le PCQ à 18 % et Québec solidaire à 12 % Des résultats qui laissent une fois de plus présager l'élection d'un gouvernement minoritaire. Christine Fréchette réagit en brandissant encore la possibilité d'une alliance entre péquistes et conservateurs.
7: Il y a une sorte d'alliance, là, sous

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1: Il
2: reste encore 2 semaines, puis il reste encore un débat. J'ai très hâte à ce débat-là.
1: 41% des Québécois pourraient encore changer d'idée d'ici le 5 octobre. Ici Mathieu Goyer, Radio-Canada, Montréal.
3: Poursuivons avec notre analyste Véronique Prince au sujet de ce sondage qui a été réalisé entre le 8 et le 17 septembre auprès de 5572 répondants, marge d'erreur de plus ou moins 1,3% 19 fois sur 20. Véronique, comment peut-on interpréter cette montée du Parti conservateur du Québec?
4: Bien, le chef conservateur a réussi à se démarquer depuis le début de la campagne en parlant directement aux Québécois. Mais le plus dur s'en vient pour Éric Duhaime pour consolider les résultats, étant donné que les idées du Parti conservateur trouvent davantage d'écho chez les jeunes et traditionnellement, mais ce groupe d'âge-là se mobilise moins pour voter. Donc, il devra trouver une manière de faire sortir son électorat le 5 octobre, alors que ce parti-là, n'ayant pas encore été élu, là, est moins organisé que les autres en termes de machine électorale, parce que le jour du vote, c'est souvent ça qui fait la différence. C'est là qu'on verra si ça se transpose dans l'urne. Et n'oublions pas non plus que les résultats de ce sondage sont probablement très volatiles. Et il reste encore le débat de Radio-Canada ce mercredi. Il reste 2 semaines de campagne électorale et encore 41% des répondants du sondage pourraient encore changer d'idée.
3: Est-ce que des alliances pourraient se former dans le but d'obtenir le pouvoir?
4: Mais pour le moment, tous les partis refusent d'en faire, mais Christine Fréchette et Ruba Gazal laissent entendre que le Parti québécois et le Parti conservateur pourraient en former une, étant donné que certains engagements qui se ressemblent sur l'efficacité de l'État, il y a des politiques natalistes aussi qui se rejoignent, mais Paul Saint-Pierre Plamondon le réfute complètement. On peut penser que les deux femmes font ce rapprochement pour essayer de démontrer que le Parti québécois, qui est toujours le meneur, tend à se diriger vers la droite et que ça s'inscrit dans un contexte géopolitique incertain, mais comme je vous le disais, Paul Saint-Pierre Plamondon dit que ces deux parties-là ne se rejoignent pas du tout.
3: Merci Véronique.
4: Au revoir.
3: Rentrée parlementaire à Ottawa, le gouvernement Carney a déposé un imposant projet de loi de 250 pages pour accélérer la réalisation de nouveaux projets nationaux et modifier certaines règles du travail. Ottawa dit que ce texte est une modernisation nécessaire des évaluations d'impact environnemental et des lois du travail. Mais plusieurs zones grises demeurent et suscitent des inquiétudes. Christian Noël.
5: Pour renforcer l'économie canadienne, le gouvernement Carney veut appuyer encore plus sur l'accélérateur. Par exemple, des projets de pipeline, d'électricité ou de transport pourraient être exemptés de certaines études d'impact et l'approbation de projets devra survenir dans un délai d'un an, selon le projet de loi.
6: Vise à renforcer nos corridors de transport et nos corridors commerciaux.
5: Pour empêcher qu'une grève ou un lock-out ne ralentisse un projet d'intérêt national, un médiateur spécial pourrait être nommé. Et pour ceux qui négocient de mauvaise foi, les pénalités seront plus sévères. Le ministre des Transports, Stephen McKinnon.
6: C'est ainsi que nous renforçons la position du Canada comme partenaire commercial fiable.
5: Partout au pays, les syndiqués s'inquiètent. Marc-Édouard Joubert du Conseil du travail du Canada.
7: Le droit de grève, qui est un droit fondamental, on a peur, en fait, que ce droit-là soit restreint davantage.
8: Sous prétexte qu'il y a Donald Trump, on va dilapider la richesse collective.
5: Le chef du Bloc québécois accuse Mark Carney d'agir comme un rouleau compresseur. Yves-François Blanchet.
8: Il y a comme une instrumentalisation de la crise actuelle pour faire autre chose complètement.
5: De leur côté, les conservateurs ne sont pas contre l'idée du projet de loi. En principe, le député Pierre Paulus.
9: Tout projet de loi du gouvernement qui aide à accélérer les projets au Canada, on est favorable. Mais en même temps, le dans les détails.
5: Le gouvernement Carney assouplit plusieurs règles pour aller plus vite, mais l'opposition craint que ce projet de loi monstre de 250 pages soit plutôt en train d'éliminer des protections essentielles pour les travailleurs et l'environnement. Ici Christian Noël, Radio-Canada, Ottawa.
3: Le premier ministre Mark Carney se rend ce soir à New York pour la 81e Assemblée générale des Nations unies. Il doit y rencontrer plusieurs dirigeants et devrait aussi aborder la question palestinienne avec son homologue britannique et le président français. Je joins Laurence Martin à New York. Laurence, Mark Carney arrive à l'ONU demain avec une certaine aura sur la scène internationale.
10: Oui, les équipes canadiennes ici nous le disent. Hein, depuis le discours de M. Carney à Davos, la rupture des négociations avec Washington et la main tendue de l'Union européenne la semaine dernière, le premier ministre est en demande pour des rencontres ici. Mais la grande question, c'est est-ce que tout ça va se matérialiser en termes concrets? C'est une chose d'applaudir le Canada, de vouloir rencontrer M. Carney. C'en est une autre de tenir tête publiquement à M. Trump et de forger de vraies alliances là, qui peuvent faire contrepoids aux États-Unis. Je vous laisse écouter l'ambassadeur du Canada aux Nations unies, David Lametti, sur la popularité de M. Carney.
11: Dans les corridors,

0: Les autres ambassadeurs m'interpellent à chaque fois que M. Carney prononce un discours quelque part. Après Davos, c'était formidable.
1: Et Laurence, un autre discours est très attendu demain, celui de Donald Trump.
2: Oui, ce sera le deuxième leader à parler demain matin à l'Assemblée générale de l'ONU. L'an dernier, M. Trump s'est exprimé pendant près d'une heure, bien au-delà de son temps alloué. Il avait, rappelez-vous, vivement critiqué l'institution en disant que tout ce qu'il avait eu des Nations unies, c'était un escalier mécanique brisé et un télésouffleur défectueux. Le ton risque de ne pas être bien différent demain. Pour l'instant, il n'y a aucune rencontre bilatérale à l'horaire entre M. Carney et M. Trump.
1: Merci, Laurence.
2: Je vous en prie.
1: À Belleville, en Ontario, un vaste périmètre de sécurité est toujours en place autour d'une synagogue où une trentaine de coups de feu ont été échangés hier soir. Les policiers affirment qu'un suspect a ouvert le feu alors qu'un agent se trouvait à l'extérieur du lieu de culte. Catherine Brulotte a préparé ce qui suit.
3: Bang, bang, bang, bang. We all kind of froze.
4: Le président de la synagogue Sons of Jacob de Belleville, Norman Widem, amorçait les célébrations de Yom Kippour lorsque des coups de feu ont retenti à l'extérieur.
3: And I shouted to everyone to get on the floor.
4: Il affirme avoir crié aux 25 fidèles qui se trouvaient à l'intérieur de se jeter au sol.
5: We all just kind of found places to take cover.
4: Douglas Lobel et sa femme étaient parmi eux.
5: There are a lot of shots being fired for like. For what seemed like forever.
4: L'échange d'une trentaine de coups de feu lui a semblé durer une éternité.
3: Some of the bullets actually they went through the window and they actually went across the room.
4: Ultimement, des projectiles ont traversé les fenêtres de la synagogue. À l'extérieur, le suspect, un homme de 29 ans, et un policier ont été gravement blessés.
6: Our thoughts are with Constable Smith.
4: La chef adjointe du service de police de Belleville, Sherry Meeks, affirme que ses pensées sont avec l'agent Jeff Smith.
6: Antisemitism, hate and violence have no place in our community.
4: Elle déclare que l'antisémitisme et la haine n'ont pas leur place dans la communauté. Christy Dennett, porte-parole de l'unité des enquêtes spéciales, affirme que l'étendue de la scène et le nombre de projectiles compliquent le travail des 6 enquêteurs.
7: It's quite a bit longer actually than a typical scene.
4: L'enquête pourrait s'étendre sur plusieurs jours. Le policier serait dans un état stable, alors que l'état du suspect serait considéré critique. Ici Catherine Brulotte, Radio-Canada, Belleville.
1: Et puis la Colombie-Britannique poursuit OpenAI en justice après la tuerie qui a fait 8 morts à Tumblr Ridge en février dernier. La province a déposé la poursuite en Californie où l'entreprise est basée. Elle reproche à OpenAI de ne pas avoir alerté les autorités malgré des menaces violentes qui auraient été détectées sur ChatGPT avant l'attaque. C'était le Radio-Journal. 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Bonne soirée de la part de toute l'équipe du Radio-Journal.

0: Bonjour, contente de vous savoir là. Si vous venez tout juste, en fait, d'ouvrir la radio ou encore de cliquer sur votre application audio. Merci d'être là. J'avais un peu trop d'enthousiasme, je pense, à ce micro. C'est parce que Jean-Louis Doudard, il est avec moi à mes côtés. Chef d'antenne du Téléjournal Ontario ce soir, 18h. Salut.
1: Bonjour, Martine.
0: Puis nous, on a eu de la belle visite quand même, la visite assez importante dans nos studios plutôt.
1: Oui, tout à fait. Madame Harbour, qui, même si elle ne fait que 5 pieds de haut, elle domine de sa stature, de son expérience, de son passé, ben, de son curriculum vitae.
0: Ouais.
1: Et donc, discussion tout à fait intéressante.
0: Louise Harbour, la gouverneure générale du Canada, en fait, qui est passée en studio, et vous aurez l'occasion de diffuser un segment ou un extrait de l'entrevue que vous avez réalisé avec elle. Autre chose aujourd'hui, mon ami.
1: Journée difficile aujourd'hui, Martine, parce que bon, il y a cette fusillade survenue près d'une synagogue à Belleville. Heureusement,
0: mais
1: aucun mort, mais quand même, ça choque. Dans une petite ville comme ça, à 55 000 habitants, on ne pense pas à ce genre d'affaires. On a vu beaucoup de tirs vers des synagogues à Toronto, mais t'imaginer que quelqu'un se présente avec un fusil à pompe et fasse la même chose à Belleville, ça frappe l'imaginaire différemment. Surtout
0: Absolument. Que
1: bon, depuis la vague d'incidents près des synagogues et des écoles juives à Toronto, il y a davantage de services policiers qui ont renforcé leurs effectifs près des synagogues, des lieux de culte. Mm-hmm. C'était le cas à Belleville. Et donc, il y a eu un policier blessé dans cette altercation-là.
0: Qui est toujours à l'hôpital, je pense.
1: Qui est toujours à l'hôpital, qui est dans un état grave, mais stable, heureusement. Et le suspect, lui aussi, a été blessé. Malheureusement, ce n'est pas la seule fusillade qui est survenue aujourd'hui. Martine, une histoire tout à fait sordide en mi-journée à Toronto, à Scarborough, plus précisément, où deux personnes sont mortes des suites des blessures par coup de feu. Deux personnes qui seraient mariés selon les dernières informations de la police. Écoutez, on a très peu d'informations là-dessus pour le moment. J'espère en avoir plus pour vous à 18h. Mais c'est quand même quelque chose d'assez étrange et tragique, bien entendu. Donc, plus de détails là-dessus, bien sûr, à 18h.
0: Grand merci, Jean-Louis. Bon téléjournal.

0: J'en parlais avec Jean-Loup Doudard. Ouais, on a eu l'occasion de recevoir plus tôt aujourd'hui la 31e gouverneure générale du Canada, Louise Arbour, qui a entamé ce matin à Toronto sa toute première visite officielle au pays. On a parlé de ce rôle-là. Vous savez, Louise Arbour, comme le disait Jean-Loup, c'est tout un vécu, c'est toute une carrière, c'est tout un curriculum vitae. Elle a siégé à la Cour suprême du Canada, a mené une enquête, vous vous en souviendrez peut-être, sur les inconduites sexuelles dans les forces armées canadiennes, inculpé ce chef d'État en pleine guerre. Bref, elle était en studio et on a parlé de ce qu'elle voit comme étant son rôle comme gouverneur général. Elle disait qu'elle voit ce rôle-là comme beaucoup plus qu'un rôle simplement protocolaire après toute cette vie à défendre la justice et la démocratie. Madame la gouverneure générale, bonjour.
1: Bonjour.
0: Merci d'être en studio.
1: Avec plaisir.
0: Vous êtes en poste depuis à peu près 3 mois.
1: Oui, voilà.
0: Vous avez comparé dans une entrevue votre travail de gouverneure générale un peu à celui d'une avocate. Vous dites une conseillère. Qu'est-ce que les premiers mois ont révélé sur vous que les postes que vous avez occupés jusqu'à maintenant, peut-être là, vous n'avez jamais demandé?
1: Je pense qu'il y a un aspect protocolaire là, de oui. représentation que je n'ai pas fait beaucoup. J'en ai fait un petit peu là, aux Nations Unies. Tu sais, j'avais quand même des postes qui avaient beaucoup de visibilité, surtout comme peut-être mon poste de haut secrétaire au commissaire aux droits de l'homme, ça s'appelle encore comme ça aux Nations mm-hmm. Unies. Mais là, il y a vraiment une fonction, par exemple, ma visite officielle aujourd'hui en Ontario, là, il y a un aspect de représentativité. Puis quand on représente, en fait, l'État, il y a quelque chose de très solennel. Alors ça, c'est nouveau.
0: Ça, c'est nouveau.
1: Oui, c'est nouveau.
0: OK. Votre première visite officielle en Ontario, j'ai vu que vous êtes allé à Québec aussi, et je regardais un peu dans votre itinéraire, j'ai souri, je sais pas, j'imagine que vous aussi, vous allez retourner là où presque tout a commencé, l'Université York.
1: Oui, en fait, vous avez mentionné Québec, mais vous savez, j'ai pas fait de visite officielle au Québec encore. En fait, c'est aujourd'hui ma première visite officielle. J'en avais une de prévue à Terre-Neuve-et-Labrador. Mais malheureusement, il y a eu le décès du roi de Norvège. Alors, j'ai dû aller représenter le Canada en Norvège. Okay. Ça a écourté ma visite à Terre-Neuve et je suis allée seulement à Gander. À Gander pour les célébrations du 11 septembre. Alors, ça devait être ma première visite officielle, mais
0: c'est
1: ma première visite officielle d'une province du Canada.
0: Bon, et en plus, bon, vous venez chez nous dans nos studios. Mais je disais, vous oui. allez, dans le cadre de cette visite-là, vous retournez à l'Université York. Je voyais, vous avez enseigné, vous avez été vice-doyenne à Osgoode Hall. Et vous allez rencontrer des étudiants en intelligence artificielle. J'écoutais votre discours, je me souviens de votre discours d'inauguration à titre de gouverneur général, où vous avez parlé aussi de l'intelligence artificielle. Je me demandais en quoi et qu'est-ce que vous cherchez à apprendre, en fait, sur l'intelligence artificielle en rencontrant ces étudiants-là, étudiantes-là. Et est-ce que ça, j'imagine que ça va faire un petit velours de retourner chez vous en quelque part?
1: C'est sûr que ça va me faire plaisir de retourner à York et ouais. puis particulièrement à Osgoode Hall. Ouais. Mais vous savez, le dossier de l'intelligence artificielle aujourd'hui, c'est un incontournable. Tu sais, il y a des sujets, là, on peut pas vivre dans l'époque dans laquelle on vit sans essayer d'être le mieux informé possible, d'être au moins à l'écoute, d'essayer de comprendre. Tu sais, des fois, je me dis, c'est comme quand ils ont inventé l'automobile, là, t'es pas obligé de savoir comment construire une voiture, mais il faut quand même que tu comprennes comment ça fonctionne, oui. comment on va opérer dans cet environnement-là. Mm-hmm. Et je pense que j'ai très hâte de cette visite-là à York, là, qui va toucher à un des aspects. Je suis pas allée encore, alors j'attends d'être surprise. Mais en même temps, je suis allée à Montréal, j'ai rencontré Joshua Bengio, vous savez, qui avait lancé Mila, mais qui a maintenant mis sur pied un organisme qui s'appelle Loi Zéro, qui se préoccupe beaucoup d'essayer de développer, l'expression est en anglais, une intelligence artificielle qui est ce qu'ils appellent « safe by design », c'est-à-dire que tous les contrôles essentiels aux dérives, là, à propos desquels on peut s'inquiéter, oui. que ça soit complètement intégré dans les modèles qui vont être mis en application. Alors, ce qui m'intéresse, c'est ça. Mm. C'est le côté scientifique, technique, auquel je ne comprendrai peut-être pas grand-chose, mais ça m'intéresse quand même, et aussi la gestion, en fait, du déploiement de ces nouvelles technologies.
0: Vous allez aussi, une autre chose qui vous rejoint très, très bien, vous allez rencontrer des chefs autochtones au moment où, on sait, on parle beaucoup d'économie, là. On parle de grands chantiers de construction à l'échelle nationale. On parle de plus en plus d'utiliser nos richesses et nos ressources naturelles. Je voudrais vous entendre sur la réconciliation, nos efforts de réconciliation et de respect envers les peuples autochtones. Quelles sont vos réflexions en lien avec et comment concilier notre désir et notre besoin, en fait, au niveau économique, d'assurer notre survie économique, et cette question de la réconciliation et du respect envers les peuples autochtones.
1: Et vous savez, c'est pas incompatible, au contraire. Moi, je pense que, et puis là, je commence tout juste à avoir des rencontres avec les Premières Nations, mais les rencontres que j'ai eues jusqu'à maintenant me laisse croire que ça s'inscrit beaucoup. Vous savez, la réconciliation, finalement, à la base de tout ça, c'est le respect. La reconnaissance d'une conversation de nation à nation, d'individu à individu, beaucoup de rapprochements, beaucoup de réflexions à travers le Canada, je pense, sur notre histoire, qu'est-ce qu'on a appris, qu'est-ce qui s'est véritablement passé. Ouais. Mais tout ça, c'est pas incompatible avec, bien au contraire, je pense, avec un désir commun d'avancer sur le plan économique. Vous savez, la sécurité, la prospérité, ça va ensemble. Puis je pense que les Premières Nations, certainement le leadership, est très, très, a beaucoup d'appétit pour des partenariats, cette fois-ci fondés sur le respect, sur les droits acquis, des droits qui sont ancrés dans la Constitution du Canada. Alors, je pense que toutes les projections qu'on fait, là, qui sont très audacieuses sur le développement économique du Canada, je pense que cette fois-ci, on espère, puis le dialogue est beaucoup mieux engagé à cause, je pense, des efforts qui nous viennent, justement, de la réconciliation, qui nous viennent de la prise de conscience de la vraie histoire.
0: Oui. Dans le cadre de votre tournée encore, vous allez, encore une fois, un autre endroit où j'ai l'impression que vous allez vous y retrouver, le Newcomers Kitchen. Vous allez rencontrer donc des femmes qui sont nouvellement arrivées au Canada. Ça rejoint beaucoup votre travail, évidemment, à l'ONU, au niveau de l'immigration. C'est un organisme, Newcomer Kitchen, justement, dont les valeurs sont l'inclusion sociale, l'autonomisation économique, le travail des femmes, l'inclusion des femmes ici. Est-ce que... En voyant votre horaire du temps, je me disais jusqu'à quel point est-ce que pour une femme comme vous qui a passé sa vie à essentiellement documenter ce qui n'allait pas dans le monde puis essayer de le changer, est-ce que c'est facile pour vous d'en arriver au point où vous en êtes aujourd'hui, à aller rencontrer justement des femmes et de voir des histoires de succès? Est-ce que c'est plus facile ou moins facile?
1: Ben, c'est beaucoup de bonheur, je dois vous dire. C'est une grande partie du
0: travail,
1: quotidien. Oui, c'est ça, de gouverneur général. Tu sais, je donne des médailles, là, juste ce matin déjà, des reconnaissances de l'Ordre du Canada. Dans certains cas, c'est des médailles de mérite militaire, des médailles de bravoure. Puis dans ces circonstances-là, on est dans le beau et le bonheur tout
0: c'est
1: le temps.
0: C'est ça, mais la critique en vous, parce que je suis certaine qu'elle est encore là, qu'est-ce qu'elle fait, cette critique-là?
1: Ah oui, mais on a plusieurs aspects de notre personnalité, de notre travail aussi. Fait que là, pour moi, c'est une immense récompense d'abord de voir ça. Et puis là, cette cuisine, là, le Newcomer's Kitchen, je vais les voir cet après-midi. C'est tellement encourageant d'abord de voir la capacité du Canada d'accueillir de façon, tu sais, en se tournant vers l'avenir des réfugiés, surtout des femmes, de reconnaître qu'elles ont une autonomie, elles ont une capacité d'autogestion, elles ont la capacité de gagner leur vie. Il faut juste des petits efforts pour leur donner un coup de pouce, là, créer un environnement qui va leur permettre justement de devenir des petits entrepreneurs, de gagner leur vie, de contribuer. Alors ça, C'est très, très encourageant.
0: Ouais. Peut-être que vous allez rencontrer des femmes nouvellement arrivées, des francophones, parce que vous savez, ici en Ontario, on a quand même des enjeux importants au niveau de la communauté francophone qui est de plus en plus diverse, diversifiée. Il y a réellement un travail de la part des organismes pour s'assurer que les francophones, peu importe d'où ils viennent dans la francophonie internationale, qu'ils puissent s'intégrer et se retrouver dans la francophonie ontarienne. Pour vous, on va célébrer la journée des Franco-Ontariens. Je ne sais pas si vous saviez, le vendredi, le 25, c'est la journée des Franco-Ontariens. Comment est-ce que vous voyez cette inclusion-là au niveau de l'immigration canadienne comme telle? Comment est-ce que vous voyez le futur de l'immigration francophone au pays?
1: Bien, je pense que ça dépend d'où les gens arrivent. Il y a des gens qui vont arriver ici au Canada pour qui le français, c'est une première langue, c'est leur langue maternelle. Mmh. Ça, c'est moins inquiétant parce qu'il y a quand même une infrastructure, y compris dans les milieux culturels, journalistiques, qui va leur permettre, dans les écoles.
0: Ouais. Le défi, c'est l'inclusion.
1: Oui, c'est ça. Mmh. Je pense que où c'est un peu plus difficile, c'est des gens qui vont arriver au Canada pour qui le français, c'est déjà une langue seconde. Une langue qui est moins ancrée, là, d'abord dans leur historique culturel. Donc, d'une part, ils vont faire moins d'efforts pour nourrir cette culture-là. Ils vont être évidemment très interpellés par la nécessité d'apprendre l'anglais. Ouais. Alors, je pense qu'il faut beaucoup s'adresser à ces personnes-là.
0: D'accord. Dernière chose sur laquelle je voulais vous entendre, c'est pas la dernière, mais c'est tout le temps qu'on a, malheureusement. L'Assemblée générale des Nations unies qui commence demain à New York. Je vous ramène à ma première question qui était dont vous avez parlé en fait quand vous avez accepté ce poste-là. Vous avez dit je le vois un peu outre toute la portion protocolaire. Je le vois comme étant une conseillère. Je le vois comme étant une avocate qui conseille. Quel conseil est-ce que vous auriez pour le Canada qui aujourd'hui joue un rôle, je ne sais pas si c'est un rôle inespéré, mais en tout cas qu'on ne voyait pas nécessairement dans nos cartes il y a 10 ans. Quel conseil est-ce que vous auriez justement pour nous, Canadiens, Canadiennes, et pour le rôle qu'on devrait jouer dans
1: honnêtement, la je dois vous dire que je pense que je n'aurais pas beaucoup de conseils à donner. Le Canada est très, très bien positionné. C'est certain que la place du Canada dans le monde, ça m'interpelle.
0: Ben oui.
1: J'ai travaillé beaucoup à l'international. Le Canada, vous savez, quand on a un gros défi ou quelque chose à surmonter, tout à coup, on voit des opportunités d'action qui n'étaient pas évidentes avant. Et là, je pense que le Canada est très écouté. On a des valeurs qui, jusqu'à maintenant, nous ont très, très bien servi. On a une démocratie qui est mature. On a des institutions qui ont encore, je pense, la confiance des Canadiens. Alors, en plus des préoccupations économiques qu'on a, qui sont partagées d'ailleurs avec beaucoup, beaucoup, non seulement de nos alliés, mais à travers la planète, on a aussi une occasion inespérée, je pense, de faire avancer un agenda d'inclusion, de respect des autres. On a été, et on va être encore plus, je pense, un interlocuteur de choix au niveau international. Et puis, ça va beaucoup se passer au moment de la réunion de l'Assemblée générale des Nations unies. Ce qu'on ne voit pas à ces moments-là, c'est aussi toutes les réunions bilatérales qui ont lieu. Là, c'est la toile se tisse, là, en fait, dans les sous-sols de l'édifice des Nations unies, à part les discours qui ont beaucoup d'écho. Mais toutes ces relations bilatérales, le Canada est un partenaire de choix.
0: Est-ce que ça vous manque, ça?
1: En fait, je devrais vous dire, toute ma vie antérieure me manque. Enseigner à York, ça me manque. Avoir été juge de première instance ici en Ontario, j'ai siégé à travers la province, ben ça me manque. Je suis pas nostalgique, là. J'ai un rôle à jouer, un très beau poste. Je suis très bien entourée et j'espère contribuer.
0: Merci beaucoup.
1: Je vous en prie.

0: Papi J avec Débouillard. 17h30 minutes dans la mosaïque. On retourne sur le terrain pour aller retrouver Charles Bourgeois qui est en studio plus tôt aujourd'hui. Si vous avez écouté l'émission depuis le tout début, vous savez que Charles, plus tôt dans l'émission, nous a parlé de nouveaux règlements en lien avec l'habitation là, qui entre en vigueur aujourd'hui. Si vous êtes propriétaire ou locataire en Ontario, il y a des règlements, des nouvelles règles qui sont entrées en vigueur à partir de ce matin. Mais là, il va nous parler de tout autre chose. Il est parti donc à Toronto, en quelque part au centre-ville, pour nous parler... Salut, Charles!
1: Salut Martine.
0: Pour nous parler de musique latine, pourquoi pas. C'est toujours agréable. Ce groupe colombien, Monsieur Périné, qui est de passage à Toronto, on a mis, vous disiez, vraiment formation très, très, très connue, entre autres pour sa dimension internationale. D'ailleurs, la chanteuse principale est polyglotte, chante ses chansons dans différentes langues et le groupe inclut des chansons, régulièrement en fait, dans son répertoire, des chansons en français. Monsieur Périné, en spectacle ce soir, ça se passe au Concert Hall à Toronto. Charles, vous êtes dans les coulisses là avec le groupe.
1: Ouais, je suis aux côtés de la chanteuse Catalina Garcia qui gentiment prend le temps de nous accorder cet entretien. Ils sont sur la scène avec le groupe en train de répéter. Là, nous sommes dans les coulisses, donc pour voir un petit peu comment se prépare ce concert. Qu'est-ce qui les amène ici à Toronto? Ça va débuter à 20h. Donc une formation, je le disais, composée de 5 membres, dont la voix principale, Catalina Garcia. Bonjour Catalina et merci beaucoup de nous accorder cet entretien. D'abord, nous sommes à quelques heures de votre passage sur scène ici à Toronto devant le public de la Ville-Reine. Comment est-ce que vous vous sentez?
2: Nous sommes très contents. Moi, personnellement, je suis très contente d'être ici. J'adore venir au Canada, jouer de la musique, voyager, rencontrer des amis. Et puis, si bien aujourd'hui c'est lundi, c'est un jour difficile, mais pour moi, c'est une grande fête de pouvoir venir jusqu'ici. On a voyagé beaucoup d'heures en avion, en voiture pour nous retrouver ici avec notre public. Donc, et merci beaucoup à tous qui vont venir. Et ceux qui ne nous connaissent pas, bon, c'est une très belle opportunité pour rencontrer de la musique latine et des mélanges très spéciaux, je crois. Et je suis sûre que vous n'allez pas l'oublier.
1: Ben justement, pour ceux qui ne vous connaissent pas, comment est-ce que vous vous décririez? Comment est-ce que vous décririez votre style de musique? Comment est-ce que vous décririez le groupe, Monsieur Périné? Qu'est-ce qui vous distingue?
2: Je crois que c'est de la musique pour... comment ça dit? C'est élever.
1: Pour élever?
2: Ouais, pour élever l'espoir. Pour moi, c'est ça. Dans un monde qui est si difficile de vivre maintenant, qu'on voit tout le temps des choses si angoissantes, je crois que notre musique est pleine d'espoir, de joie, d'identité, des histoires qu'on a vécues pendant presque 20 ans. Et nous sommes très, très, très orgueilleux de venir de la Colombie avec toute notre énergie, nos paysages et un beau message d'espoir. Et c'est ça. On adore la musique, on adore être en scène et c'est une grande opportunité pour connaître un peu.
1: Vous avez été créé en 2007 et depuis cette date-là, vous avez reçu plusieurs grands prix internationaux, notamment. Qu'est-ce qui, selon vous, explique votre succès?
2: Je crois que honnêteté, c'est comment se dit, être honnête?
1: Honnêtement.
2: Pero comment se dit, honestidad?
1: Allez-y, on est en direct, alors on va pas se disputer sur les mots, mais
2: je crois que c'est disfruter,
1: profiter
2: tout le temps pendant que on est en train de jouer, mettre le cœur et chanter avec le cœur et avoir une identité, un son qui a une identité, qui parle de l'Amérique latine, qui parle de la Colombie, qui parle de tout ce mélange de cultures qu'on aime, et notre racine africaine, notre racine indigène, et la mélange avec tout. Et je crois que ça nous fait spécial. Et bon.
1: Vous parlez de l'Amérique latine, de vos racines. Vous êtes fière d'être colombienne, dites-vous. Vous chantez aussi en français.
2: Si.
1: Vous mettez un point d'honneur à intégrer une chanson en français dans quasiment chacun de vos albums. Vous avez vous-même étudié au lycée français de Cali. Expliquez-moi pour vous, quelle est l'importance de la langue française. En tout cas, qu'est-ce qu'elle représente pour vous? Pourquoi est-ce qu'elle vous plaît?
2: D'accord. Pues, moi, j'ai étudié dans une école française pendant presque 18 ans, 17 ans, je sais pas, je me rappelle pas. Mais ça a été très important pour moi parce que c'était une manière de m'approcher à une culture totalement différente de la mienne. Et je crois que les langues, les cultures sont une façon d'ouvrir les possibilités de nous approcher et les uns des autres. Je crois que c'est une manière de nous connaître. Mm-hmm. Et la musique, elle ne sait pas de frontières ni de divisions. Elle sait toujours elle nous enseigne tout le temps à nous approcher. Donc, pour moi, c'est vraiment spécial de chanter en français, en plus pratiquer un peu parce que c'est pas du tout facile de parler en français en Colombie. Et puis aussi en portugais ou en anglais ou peut-être dans une autre langue. Un jour, on a enregistré une chanson en japonais. Ouais. Donc, on joue avec la musique qui nous permet de faire tout ça.
1: Et là, vous êtes aujourd'hui à Toronto, de passage dans le cadre de votre tournée Instrucciones para ser feliz. Uh-huh. Alors moi, je vous pose la question en français. Comment est-ce qu'on devient heureux? Quelles sont les instructions que vous préconisez pour être heureux?
2: C'est une question vraiment complexe.
1: Mais c'est vous qui avez choisi le thème.
2: Oui, je sais. Mais pour cette raison, je l'ai choisi. Parce que pour moi, la créativité est justement cette instruction, big instruction, où tu comprends l'importance d'être présent, de pouvoir porter toutes tes émotions et toutes les différentes couleurs et l'obscurité et aussi la lumière que tu as pour donner au monde. Et avec ça, tu peux créer une œuvre d'art, quelque chose qui va émouvoir les gens, qui vous permet d'être Je commence à me... C'est difficile de parler en français.
1: Je vais prendre le relais.
2: Mais I think that in a world that it's so hard, then the creativity gives you the opportunity to open your heart.
1: La créativité vous donne donc l'opportunité d'ouvrir vos cœurs. Vous êtes là parce que vous dites que vous voulez donner de l'espoir aux gens et aujourd'hui vous donnez des instructions pour être heureux. En tout cas, c'est la thématique de votre tournée. Est-ce que vous-même, vous y arrivez à trouver de l'espoir? Est-ce que vous avez de l'espoir? Est-ce que vous êtes heureuse?
2: Ouais, quand je suis en scénario, je reçois beaucoup de bonne énergie.
1: Ouais.
2: Et pour moi, sentir les gens avec son cœur ouvert, c'est un grand cadeau. Et puis, la musique, c'est toujours de la joie. Et ça n'importe pas que tu peux te sentir un peu triste, mais
1: Mais dans la tristesse, vous trouvez de, vous trou- ça vous aide.
2: Elle t'aide à te, comment ça dit, it heals you.
1: Ouais, ça vous guérit.
2: Donc, ouais, la musique c'est incroyable.
1: Et vous allez nous partager un de vos morceaux pour terminer. On va se quitter avec la chanson Tu m'as promis de l'album Cara de Musica. C'est sorti en 2015. Avant de la jouer, est-ce que vous pouvez nous dire quelle est l'histoire derrière cette chanson?
2: Tu m'as promis. Toujours on est en train d'attendre des promesses. Donc, qu'est-ce que je veux promettre avec une chanson? Seulement de la joie et de l'amour. C'est ça. C'est un peu ça, la chanson.
1: Est-ce que vous allez chanter en français ce soir?
2: On va chanter en français, oui, aussi.
1: Voilà, donc pour ceux qui sont intéressés, Martine, ça va se passer au Concert Hall.
0: Oui.
1: Donc Catalina Garcia et son groupe, donc Monsieur Périnier, vont chanter dès 20h. Elle nous promet une ou peut-être des chansons.
2: Vous allez chanter, danser, sauter.
1: Voilà, ça va être la fiesta à la colonne.
2: Sentir.
1: Voilà, Charles. Donc dès 20h, en français notamment. Et donc, Martine, comme promis, on se laisse sur cette chanson Tu m'as promis de l'artiste Catalina Garcia et de son groupe Monsieur Périnée. On peut l'écouter ensemble.
0: Grand merci Charles. Bonne soirée.
1: Ciao.

0: Ok, à go, on ajoute tous cette superbe pièce à notre bibliothèque musicale « Tu m'as promis » de Monsieur Périnet, artiste ou groupe musical en spectacle, en performance ce soir à Toronto. De toute beauté, il me semble que c'est un beau moment de bonheur. Autre moment de bonheur, Amine Pezeshki, pour les amateurs amatrices de baseball, ce sera ce soir. Trey Yesavage qui revient en force, on l'espère, en santé.
1: Oui, c'est le bon moment pour venir aider l'équipe des Blue Jays de Toronto qui en ont grandement besoin. Mm-hmm. C'est une série de 3 matchs qui va se jouer donc à Baltimore.
0: C'est
1: l'équipe est là-bas sur place et là, je viens de vérifier. Le match a été reporté, delayed, comme c'est écrit sur le site du baseball majeur.
0: Repoussé,
1: mais ça n'a pas dit reporté à un autre jour. Donc, c'est sans doute pour des raisons climatiques. Ça arrive parce que ce n'est pas tout le monde qui a un stade couvert comme,
0: comme
1: le Centre Rogers. Exactement. Mmh. Et voilà, donc il reste 6 matchs pour les Blue Jays pour essayer de rattraper les Chicago White Sox qui les devance de 3 matchs. Donc,
0: ce serait le temps d'y aller, là, franchement.
1: L'équation est simple. Il faut qu'ils gagnent quasiment tous les matchs.
0: Bon.
1: Et là, ils ont l'opportunité j'espère bien, en battant les Orioles de Baltimore, de les carrément éliminer, si j'ose dire, parce que les Baltimore sont 2 matchs derrière les Blue Jays. Donc là, non seulement il faut les battre.
0: Il faut les battre, non, il faut gagner.
1: Voilà, donc, voilà la solution. Oui, il n'y a
0: c'est
1: pas
0: simple.
1: De calcul à faire.
0: Non,
1: dans le,
0: il faut
1: dans
0: gagner,
1: la série précédente au Texas, ils ont gagné un seul match hier soir sur 3 et ils en ont perdu 2 contre les Rangers de Texas. Qui sont donc au-dessus. Voilà, donc il reste 6 matchs.
0: Mais
1: ils sont à 3 matchs derrière les Chicago White Sox et il faut espérer que l'équipe de Chicago White Sox laisse des plumes, si j'ose dire, sur la route.
0: Oui, absolument. Mais quelle différence un an peut faire? L'an dernier, les Blue Jays qui se sont rendus,
1: en dominant,
0: finale, qui étaient dominants, qui ont perdu la Série mondiale, mais par pas grand-chose.
1: Vraiment,
0: et puis là,
1: il y a quelques centimètres près, ils auraient gagné la Série mondiale.
0: Et là, cette année, en tout cas, on essaie de tous les
1: ils
0: moyens
1: sont
0: possibles
1: pas loin de repêchage,
0: de se qualifier.
1: Mais ils sont, comme le disait notre ami expert en baseball majeur, Charlie Dutille, en principe, vu leur fiche, ils sont un peu en dessous de 500, du paloté de 500. Donc, ils ne doivent même pas être en mesure de se qualifier,
0: c'est
1: ce qu'on voit en tout cas en ce moment.
0: Le
1: match à 19h, donc
0: 19h,
1: ça a été repoussé. Il faut vérifier le site du baseball majeur MLB.com pour voir.
0: Ouais, merci pour le conseil, Ramin Pezeshki. On se retrouve demain, 17h50. Voici votre bulletin d'information régionale et provinciale. C'est avec Andrea Pozo-Martinez.
2: Merci beaucoup, Martine. En Ontario, une fusillade hier soir près d'une synagogue a fait 2 blessés, dont un policier. La police ne confirme pas pour l'instant qu'il s'agit d'un crime haineux. Au lendemain, c'est tout de même la consternation dans la communauté. Le reportage de Gregory Wilson.
3: Au lendemain de la fusillade près de la synagogue Sons of Jacob Congregation à Belleville, ils sont nombreux toujours sous le choc. Dimanche soir, un homme armé d'un fusil à pompe serait arrivé sur les lieux à bord de sa camionnette, puis aurait ouvert le feu en direction d'un policier en poste à l'extérieur de la synagogue. L'agent a répondu, puis un deuxième policier a déchargé son arme.
4: Constable Jeff Smith sustained serious injuries.
3: La chef adjointe de la police de Belleville, Sherry Meeks, dit qu'un d'eux a été sévèrement blessé dans l'échange, mais se trouve actuellement dans un état stable. Le suspect a, lui, des blessures mettant sa vie en danger. L'unité des enquêtes spéciales mène une enquête sur la fusillade.
4: We recognize the concern and uncertainty many may be feeling.
3: La chef adjointe dit être consciente de l'impact de cette fusillade, surtout au sein de la communauté juive. Une 20aine de fidèles se trouvaient d'ailleurs dans la synagogue pour les célébrations du Yom Kippour au moment des faits. Ils se sont tous mis à plat ventre en entendant les coups de feu, raconte le président de la congrégation Norman Wadham. Aucun d'entre eux n'a été blessé, mais ils sont toujours ébranlés.
5: Well, it's rough.
6: I find it disgusting.
3: Le premier ministre Doug Ford s'est dit dégoûté par les événements et maintient que le responsable doit être traduit en justice, même si c'est depuis l'hôpital. Ici, Grégory Wilson, Radio-Canada, Toronto.
2: Et puis la province serre la vis concernant les formations des conducteurs de camions commerciaux. Le ministre des Transports, Pradmit Sarkaria, a annoncé ce matin en conférence de presse un nouveau curriculum normalisé destiné aux conducteurs de camions débutants. Jessica Chen, les détails.
5: Il y a seulement quelques mois, un grand ami encore a perdu la vie. Ces accidents arrivent encore.
6: Pour la mairesse de Valrita Arti, Joanne Barry, ces tragédies sont dues au manque de formation des conducteurs de camions, une situation loin d'être isolée, selon elle.
5: Toutes les communautés le long de les autoroutes 11 et 17 dans le nord-est et le nord-ouest ont été affectées.
6: Pour faire face à cette problématique, le ministre des Transports de l'Ontario a annoncé une nouvelle formation normalisée.
7: Le nouveau curriculum would require more.
6: 103 heures de formation minimum seront bientôt requises avant de pouvoir conduire de gros camions commerciaux. Un curriculum qui pourrait comprendre des cours sur la gestion de la fatigue, la conduite dans le nord en milieu rural et en région éloignée, la sensibilisation à la traite des êtres humains ou encore une nouvelle formation obligatoire sur les freins à air comprimés. Si Joanne Barry applaudit l'annonce, il y a encore, selon elle, énormément de travail à faire. Un avis partagé par Guy Bourgoin, député néo-démocrate de Mushkegowak, Bay James.
8: Ce qui manque, c'est la certification de ramener ça au ministère du Transport. Parce qu'on voit que très souvent, il y a de la fraude qui se produit.
9: Ce que je pense, c'est que ça aurait dû être fait il y a 10 ans.
6: Le maire de Mathias-Valcoté, Marc Dupuis, pense que cette réforme devrait dépasser l'échelle provinciale.
9: Mais ça devrait être fait à grandeur du pays, sous la banderole fédérale.
6: Le nouveau programme de formation devrait être offert au début de l'année prochaine. Ici Jessica Chen, Radio-Canada, Toronto.
2: Et puis une série de modifications à la loi sur la location à usage d'habitation en Ontario sont entrées en vigueur aujourd'hui. Selon la province, les changements visent à améliorer l'équilibre entre les propriétaires et les locataires, notamment, mais les défenseurs des droits des locataires doutent de leur effet bénéfique. Lolaine Charpentier.
10: Ça nous préoccupe vraiment beaucoup.
11: Délai passant de 14 à 7 jours pour payer un loyer non payé et frais de 50% d'un loyer supposément non payé pour présenter ses doléances lors d'une audience d'éviction. Les changements à la loi sur la location à usage d'habitation inquiètent la présidente de la section du centre-ville de la Toronto Tenant Union, Carmen Besnerker.
10: Ça va réduire, en fait, les barrières qui devraient être là pour protéger les locataires.
11: Elle pense notamment à des gens comme sa voisine septuagénaire qui a dû se battre devant le tribunal à la suite d'une éviction liée à un quiproquo.
10: Elle n'avait pas compris le nouveau bail, puisque l'anglais, c'est pas sa langue maternelle.
11: Après 6 mois de lutte, elle a finalement démontré que l'éviction était illégale et est retournée chez elle.
10: Si ça se passe encore une fois, elle aura besoin de payer le 50% du loyer qu'on l'accuse de ne pas avoir payé avant même d'accéder au tribunal. C'est injuste.
11: Selon le gouvernement provincial, les changements apportés sont nécessaires pour rétablir l'équilibre et renforcer la confiance dans le marché locatif de l'Ontario. Du côté des propriétaires, on se dit cependant tout aussi sceptique que du côté des locataires. Le groupe Small Ownership Landlords of Ontario croit par exemple que les propriétaires devraient pouvoir éviter complètement les audiences dans les litiges concernant le non-paiement du loyer et recourir plutôt à un processus de médiation plus rapide. Ici Lounane Charpentier, Radio-Canada, Toronto.
2: Voilà Martine, c'est ce qui complète vos informations.
0: Merci Andrea.
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0: Oui, il nous reste quelques minutes ensemble avant de se quitter pour la journée, pour la soirée, devrais-je dire. Petit coup d'œil météo parce que quand même, ce sera plus frais ce soir, cette nuit, dans l'ensemble de nos secteurs. Écoutez, je regardais là, 4 degrés, oui, seulement un petit plus 4 degrés ce soir, cette nuit, pour la région de Barrie et le comté de Simcoe. Du côté de Kingston, on prévoit un maximum ce soir, ou un minimum, pardon, ce soir, de 6 degrés. Un peu plus chaud, évidemment, pour les secteurs de Windsor avec 9. Même chose pour Toronto. Donc, ce soir, cette nuit, le temps, par contre, il demeurera couvert. des nuages, le retour du soleil, je vous le rappelle, c'est pour à partir de demain normalement, puis les mercures devraient augmenter un tout petit peu pour le restant de la semaine. Sinon, demain matin, soyez des nôtres et surtout soyez à l'écoute de mes collègues à partir de 6h10, Camille Gré-Roy, si vous êtes dans la grande région de Toronto, le comté de Simcoe ou encore la région de Kingston, il n'y a pas deux matins, pareil, sera là. Réaction au nouveau programme pour les camionneurs, vous savez, c'est ma collègue Jessica Chen qui nous en a parlé un peu plus tôt aujourd'hui ici en studio. On l'a entendu aussi au bulletin d'information avec Andrea. Bref, ce nouveau programme pour les camionneurs qui a été annoncé de la part de la province ce matin. Camille Gré-Roy va accueillir demain matin Joanne Couture, camionneuse et membre du conseil d'administration de la Women's Trucking Federation of Canada. Camille aussi va s'intéresser à l'Union européenne qui veut réduire l'accès aux réseaux sociaux pour les jeunes, à l'ONU également, parce que demain, c'est le début de l'Assemblée générale annuelle de l'ONU à New York. Camille va s'y intéresser et va surtout s'y intéresser au moment où, vous savez, le contexte de la crise de gouvernance à l'Assemblée générale. Et quel rôle joue l'infertilité dans la faible natalité? C'est une entrevue que va réaliser demain Camille Gré-Roy. Si vous êtes dans la région de Windsor, Essex, c'est Charles Lévesque qui sera là, fidèle au poste d'un matin à partir de 6h10. Entre autres, il va s'intéresser à l'examen du barreau. Est-ce qu'il nous faudrait en Ontario un système d'évaluation standardisé, pas juste pour l'Ontario, mais pour toutes les provinces? Aussi, c'est une question intéressante. Et Charles Lévesque va accueillir Bob Rae, ancien ambassadeur du Canada à l'ONU, ancien premier ministre de l'Ontario, parce que, justement, dans le cadre de l'ONU, de cette Assemblée générale annuelle, Mark Carney qui envisage une réforme de l'ONU. Qu'en pense Bob Rae? Qu'est-ce qu'il a à dire? Est-ce qu'il a, des mots de sagesse? Bref, Charles Lévesque va lui poser la question demain matin. Je vous invite à aller sur les plateformes, entre autres la plateforme et l'application audio pour aller réécouter l'ensemble de nos entrevues et de l'émission, entre autres l'entrevue avec la gouverneure générale du Canada, Louise Arbour, un peu plus tôt aujourd'hui. Je m'appelle Martine Laberge. Au nom de toute l'équipe, je vous remercie d'avoir été là. Je vous souhaite une très, très belle soirée et je vous dis à demain.
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0: Joe Batan, c'était ici Call My Name. On s'en va maintenant en France à Tellement Courtois avec Dopamoon. C'est un duo de producteurs de Paris. Alors, c'est de la pop débordante d'énergie colorée, résolument funk. Le groupe a lancé son plus récent disque Fantastica en avril dernier. J'avoue que l'album est un peu passé sous nos radars, mais on y revient comme ça tranquillement. C'est un disque dansant où chaque morceau est une invitation à rejoindre le plancher de danse. Dopamoon, d'ailleurs, voit son disque comme une fête hédoniste et psychédélique où les invités sont tous plus fous les uns que les autres. Enfin, parlant d'invités, elles sont essentiellement féminines et plutôt méconnues, mais qu'importe, leur présence amène beaucoup de lumière sur l'album. Et moi, je vous propose une chanson qui s'appelle Cabeza Cintura. C'est une collaboration avec une artiste qui vient du Venezuela. Elle s'appelle Gotopo. Elle habite aujourd'hui à Berlin. Et ça, c'est très intéressant. Elle a reçu une formation classique solide au Venezuela, notamment au sein du programme national de chorale et d'orchestre, vous savez, El Sistema, qui a été amené ici à Montréal par Raphaël Payaré de l'Orchestre symphonique de Montréal. Bref, on s'en va à Paris avec Dopamoon.
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Let It Is, la chanson-titre de leur plus récent disque, les Barr Brothers. D'ailleurs, Brad Barr, qui fait partie du groupe, est en concert à Montréal à la Salle Rosa ce vendredi. Il sera samedi à Lévis et le 16 octobre prochain à Frelishburg dans les cantons de l'Est. On va poursuivre maintenant avec un batteur montréalais. Il s'appelle Nordy avec deux N, N-N-O-R-D-Y. C'est un musicien haïtien qui a commencé la musique par le gospel, ce qui a forgé son sens du groove, de la polyrythmie et de l'improvisation. Ça fait 20 ans qu'il est dans le monde de la musique, mais on vient de le découvrir parce que il vient de lancer son premier album solo. Jusqu'à maintenant, il a accompagné les autres. Entre autres, c'était le batteur d'Anomalie, ce claviériste prodigieux québécois. Il a travaillé également avec la chanteuse Kali Technics. Bref, donc, premier album qui vient de sortir vendredi dernier, un disque jazz teinté de soul, de funk également. La plupart des morceaux sont instrumentales. Et parmi les invités, on retrouve entre autres le trompettiste Rémi Cormier, une de nos anciennes révélations Radio-Canada. Nordy qui va lancer son disque au Théâtre Plaza à Montréal le 30 octobre prochain. On va l'entendre ici dans une collaboration avec Anomalie justement et la chanteuse Johanna Majoko. Voilà, Johanna Majoko, je vais le dire comme il faut. On découvre ensemble Nordy avec The One.

0: C'est sa nouvelle chanson Compostelle. Jérôme Minière, c'est un extrait de son album à venir, La dérive des rêves. C'est un beau titre, hein, Stanley?
1: J'adore ça.
0: La dérive des rêves. C'est un artiste qu'on aime beaucoup à Tellement Courtois. Et tout à l'heure, ce sera au tour donc de Stanley Péan dans une demi-heure de prendre le relais ici sur Ici Musique. Qu'est-ce qu'il y a ce soir à Quand le jazz est là?
1: C'est la première soirée de notre semaine qui va souligner le centenaire de John Coltrane. Mercredi, Ariane Cipriani sera avec moi pour les 2 heures et on fera le portrait intégral de cette légende du saxophone. Mais on va commencer ce soir par écouter quelques-unes de ses très belles ballades. C'est vrai qu'on associe Coltrane au bruit et à la fureur, mais il était parfois tendre. Et puis, on est le 21 septembre, donc on va accueillir l'automne en musique.
0: Ah, ben génial. Ben, bonne émission, Stanley.
1: Merci, Alex.
0: Bye bye, à bientôt. On poursuit avec Jérémy Arsenault.

Kit Ranada, le Montréalais, c'était Good Luck. On va poursuivre avec une nouveauté automnale. Franchement, c'est le ton de son nouveau disque. Beck, l'Américain, vient de lancer Ride Lonesome. Très, très beau disque. Je vous en parlais la semaine passée. 15e album studio. C'est un album folk country, dépouillé, orchestral. Il y a des arrangements somptueux, majestueux même, sur ce disque, qui est à la fois grandiose et intime parce qu'il parle vraiment de ses tripes. J'ai beaucoup aimé l'album. J'ai pris le temps de le réécouter d'ailleurs en fin de semaine, et si vous voulez faire des belles balades d'automne, vous promener dans une forêt ou faire de la route, essayez l'album. Franchement, il y a des très, très belles envolées là-dessus. Il sera les 14 et 15 octobre prochains. C'est au Massey Hall à Toronto. Il sera également à Vancouver le 9 novembre prochain, et c'est les deux seules dates canadiennes, en fait. Donc, vous avez de la chance, Toronto et Vancouver, c'est les deux seules villes où Beck va s'arrêter. On va l'entendre ici avec une de ses nouvelles chansons, bien sûr. Ça s'appelle Falling Through My Hands. Ça tombe entre mes mains. Tiré de Ride Lonesome. Voici Beck.

Étienne Dufresne avec Rien. On s'en va maintenant dans le Mississippi avec l'américaine, la chanteuse soul Kirby. Voici un extrait de son très bon Miss Black America. C'est sorti l'année passée. Voici Under Pressure.

Ramasutra avec More Magma, un musicien montréalais. Demain, à Tellement Courtois, entre autres, on aura, oui, cette jeune espagnole Rita Payès. On la suit depuis presque, elle est adolescente parce qu'elle a commencé très, très tôt. C'est une tromboniste jazz, une chanteuse également. On aura également une nouveauté de Chaka Khan, toujours vivante. Elle est là, elle vient de lancer un nouvel album, grande musicienne américaine. On aura Anaïs également avec deux I, cette franco-sénégalaise qui est de passage à Toronto et Montréal cette semaine. Enfin, plein de belles choses à vous raconter demain. Je vous rappelle que toutes nos émissions sont en rattrapage sur Radio-Canada Audio et je vous redonne notre adresse courriel tellement@radio-canada.ca. Stanley Péan s'en vient avec Quand le jazz est là. C'est Alexandre Courtois. Merci de nous écouter. Je vous souhaite une très bonne soirée. On se retrouve demain à 17h-18h dans les Maritimes.

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4: Bonsoir. Au microphone d'Ici Musique pour les deux prochaines heures, Stanley Péan. Bienvenue à Quand le jazz est là. Oh!

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This Autumn, célèbre standard composé et écrit en 1941 par Henry Nemo, relu ici par la chanteuse Katie George sur son album Featuring, sorti sous étiquette La Réserve en 2022. La chanson mettait à contribution le trompettiste Kyle Pogline et le saxophoniste vétéran Pat LaBarbera, dont je vous reparlerai plus tard dans l'émission. En 2023, Featuring a été le deuxième de trois disques de la jeune chanteuse récompensée par le Juno de l'album de jazz vocal de l'année. Katie George entreprendra sous peu, le 2 octobre, à Picton, en Ontario, une tournée de concerts pour promouvoir son plus récent opus « You Irritate Me So », consacré au répertoire de Cole Porter. C'est notre première soirée en cette semaine du centenaire de John Coltrane que nous soulignerons en grande ce mercredi. En guise de prélude à l'émission qui lui sera entièrement consacrée, nous écouterons quelques enregistrements du saxophoniste suprême ainsi que quelques hommages qui lui ont été rendus par des artistes d'ici ou d'ailleurs, dont certains se produisent sur scène québécoise ou canadienne dans les prochains jours. Mais avant cela, nous allons prendre le temps de bien accueillir en musique l'automne arrivé aujourd'hui sous nos latitudes avec quelques autres morceaux de circonstances. La mélodie d'Early Autumn est née sous la plume du compositeur et arrangeur Ralph Burns en 1946 en tant que quatrième mouvement d'une suite instrumentale d'inspiration néo-impressionniste intitulée Summer Sequence. Cinq ans après le succès obtenu par la version gravée par l'orchestre de Woody Herman en 1947, le célèbre parolier Johnny Mercer y a apposé les mots que chante ici Lauren Foster dans cet extrait de son disque Compositions by Musicians, réalisé en 2003 avec le concours du trio du pianiste Miles Black pour la firme Jazz Inc.

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Daté du printemps 1952, cette interprétation du standard Autumn in New York par Billie Holiday est considérée comme l'une des versions les plus poignantes de cette chanson. Composée à l'origine par Vernon Duke en 1934, la chanson décrit New York à l'automne comme une ville de contraste mêlant le faste théâtral à la solitude urbaine. Pour cette séance historique produite par Norman Granz à Los Angeles, Billie était entourée d'un groupe d'étoiles du jazz dont Oscar Peterson au piano, Barney Kessel à la guitare, Ray Brown à la contrebasse. D'une grande dame de la chanson jazz à une autre, écoutons votre Ella Fitzgerald adorée et son pianiste Paul Smith s'approprier September Song de Kurt Weill, un chef-d'œuvre absolu de sobriété et d'émotion épurée. Elle figure sur mon album préféré de la chanteuse, The Intimate Ella, un enregistrement Verve de 1960. Après quoi, une chanson originale de la chanteuse et pianiste Anne Bisson, September in Montreal, dans la version tirée de son disque Four Seasons in Jazz, paru en 2017 sous étiquette Camillo, un disque enregistré en compagnie du contrebassiste Jean-Bertrand Carbou et du batteur Pierre Tanguay.

On aurait juré Sarah Vaughan, mais cette relecture de Autumn Nocturne par Samara Joy est l'un des titres phares de son album Portrait, sorti en octobre 2024 chez Verve. Ce morceau a été créé à l'origine en 1941 par le compositeur Joseph Myro et le parolier Kim Gannon. Et nous en arrivons à l'un des clous de la soirée, la substantielle version de Autumn Leaves, Les Feuilles Mortes, par le saxophoniste Julian Cannonball Adderley et le trompettiste Miles Davis. La piste d'ouverture du micro-sillon Something Else, enregistrée en mars 1958 pour le label Blue Note. Bien que le disque soit publié sous le nom d'Adderley comme leader, c'est son seul disque pour Blue Note, la direction musicale avait en fait été confiée à Miles Davis. Le pianiste Hank Jones, le contrebassiste Sam Jones et le batteur Art Blakey complétait le quintet.

composé en 1945 par Peter DeRose avec des paroles de Sammy Gallup. Autumn Serenade a été enregistré par le crooner à la voix de Sucre d'Orge Johnny Hartman et le quartet classique de John Coltrane en 1963 pour le micro-sillon John Coltrane and Johnny Hartman paru sous étiquette Impulse. Avec cette chanson, nous sommes entrés dans la deuxième portion de notre émission de ce soir, conçue comme un prélude à notre célébration du centenaire du saxophoniste suprême ce mercredi 23 septembre. J'en profiterai pour vous signaler d'autres hommages à Coltrane qui seront présentés au Québec et au Canada dans les prochains jours. Mais pour l'instant, écoutons John Coltrane et ses complices, le pianiste McCoy Tyner, le contrebassiste Jimmy Garrison, le batteur Elvin Jones, interpréter After the Rain, un thème original issu de l'album Impressions, également sorti en 1963 chez Impulse.

Voilà pour contredire l'idée préconçue selon laquelle l'œuvre de Coltrane se résume au bruit et à la fureur. Soul Eyes, une ballade du pianiste Mal Waldron, enregistrée par Coltrane en mai 1962 pour son micro-sillon Coltrane, édité par la firme Impulse. On va poursuivre dans les mêmes sentiments avec In a Sentimental Mood, un thème archi-célèbre composé en 1935 par Duke Ellington dans la somptueuse interprétation gravée par le pianiste et maestro lors de sa rencontre au sommet avec Coltrane sur le micro-sillon Impulse qui porte leurs deux noms comme titre. L'album Duke Ellington and John Coltrane s'inscrit dans une période charnière de renouvellement pour Ellington, marquée par une série de collaborations inédites avec Louis Armstrong en 1961, avec Coleman Hawkins l'année d'ensuite, avec Charles Mingus et Max Roach, et enfin, une semaine plus tard, avec John Coltrane.